0: Prise avec l'élimination de l'Allemagne au tir au but par le Paraguay en 16e de finale. Les Sud-Américains affronteront la France ou la Suède en 8e. Les Bleus qui jouent ce soir à 23h. Plus tôt dans la soirée, le Brésil s'est qualifié in extremis en battant le Japon 2-1 dans les arrêts de jeu. Et dans une heure, le Maroc affronte les Pays-Bas. Il est 2h02, c'est la fin de ce flash. L'info revient dans une heure. Un point sur vos conditions de circulation après la météo. Et un temps nuageux sur une grande partie du pays pour ce mardi matin. De la côte atlantique au nord-est, l'Occitanie aura, elle, le droit à du soleil. Dans l'après-midi, ce temps nuageux se poursuit et des orages feront leur apparition dans l'est, notamment en Alsace. Les températures pour ce matin, 21 degrés à Rennes, 22 à Châteaubriant, 23 à Bayonne, 25 à Aurillac, Dreux et Albi, 26 à Clermont-Ferrand et Vissembourg et 30 degrés à Perpignan. Cet après-midi, il fera de 19 à 31 degrés sur la moitié nord, de 24 à 35 degrés pour la moitié sud.
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0: Et à 2h02 sur le 107.7, sachez que le trafic est fluide, pas de gros incidents à vous signaler en dehors de cet accident qui a eu lieu sur l'autoroute A11 entre Nantes et Paris en direction de Paris au kilomètre 199. Sachez qu'après la sortie numéro 10 Sablé-la-Flèche, il y avait donc cette voiture qui était accidentée. La voie de droite est toujours neutralisée, les secours sont toujours sur place au même titre que le patrouilleur et les forces de l'ordre. Il vous faut donc penser à vous décaler sur la voie de gauche et évidemment à ralentir, cette voie de droite étant, je vous le disais, neutralisée. Et puis on va partir dans le sud-ouest où à Toulouse cette nuit au plus tard jusqu'à 6h du matin, le périphérique intérieur direction Montpellier est fermé entre Souptard numéro 16 et Montaudran numéro 18 pour réaliser des travaux d'entretien. Vous devez sortir à Souptard et suivre le réseau secondaire pour reprendre le périphérique à Montaudran. Et puis sachez également que sur l'autoroute A61 jusqu'à 3h du matin, l'aire de service de Toulouse Sud est fermée en direction de Toulouse. Vous pouvez vous ravitailler avant à Port-Lauragais. Et puis une dernière information, on va partir en Corrèze cette fois, donc pas très très loin de Toulouse non plus. Dans la région de Brive, la bifurcation qui permet depuis l'autoroute A20 direction Toulouse de vous engager sur l'A89 direction Bordeaux reste fermée au moins jusqu'au début de l'été. Vous pouvez sortir à Objat, sortie numéro 50, puis emprunter le réseau secondaire pour rejoindre l'A89 à Brive-Ouest numéro 19. Et voilà, vous avez toutes les informations qui concernent des travaux et des incidents sur les routes. Vous l'entendez, la circulation est fluide dans l'ensemble, mais je vous le rappelle, vous roulez de nuit, pensez donc à être extrêmement vigilant, faire des pauses au minimum toutes les 2 heures, profitez-en pour vous dégourdir les jambes, faire quelques étirements et puis boire un café avant de reprendre la route sur le 107.7.
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Shayna Spiro à l'instant avec son titre Die on this Hill. On fait un point sur vos conditions de circulation. Ce sera à 2h15. Je vous rappelle cependant qu'il y a toujours cet accident donc sur l'autoroute A11 entre Nantes et Paris. Vous circulez en direction de Paris. Sachez que donc cet accident qui a impliqué une voiture qui a depuis été dépannée après la sortie numéro 10 Sablé la Flèche fait que la circulation est toujours neutralisée sur la voie de droite. Vous devez donc penser à ralentir et serrer sur votre voie de gauche. Les forces de l'ordre et les secours sont toujours sur place. Le point sur le trafic, ce sera donc juste après Len Merlin.

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1: Avec un trafic qui est fluide dans l'ensemble, je vous le rappelle, toujours cet accident qui a eu lieu sur l'autoroute A11 entre Nantes et Paris en direction de Paris au kilomètre 199. Après la sortie numéro 10, Sablé-la-Falèche, cet accident qui impliquait une voiture qui a depuis été dépannée, mais les secours et les forces de l'ordre sont toujours sur place et la voie de droite, et surtout, c'est l'information importante, toujours neutralisée. Pensez donc à vous décaler sur la voie de gauche et à ralentir évidemment. On part en Nouvelle-Aquitaine où ce soir et cette nuit jusqu'à 6h du matin au plus tard, plusieurs bretelles de liaison entre l'autoroute A837 et l'autoroute A10 située à Saintes sont fermées à la circulation pour réaliser des opérations de fauchage de la végétation. En provenance de Rochefort sur l'autoroute A837, la sortie Tonnet numéro 33 est obligatoire. Suivez la direction de Saintes via la route départementale 137 et rejoignez l'autoroute A10 via l'entrée Saintes numéro 35 direction Bordeaux. Et en provenance de Bordeaux sur l'autoroute A10, empruntez la sortie Saintes numéro 35. Suivez la direction de Rochefort via la route départementale 137 et rejoignez l'autoroute A837 via l'entrée Tonnet numéro 33. Et puis on part en Gironde au plus tard jusqu'à 5h du matin. La sortie Langon, c'est la sortie numéro 3 de l'autoroute A62, est fermée dans les deux sens pour effectuer des travaux sur les panneaux à messages variables. Vous pouvez sortir à l'Aréole, sortie numéro 4, ou à la sortie numéro 2 à Pau-d'Ansac. Si je n'ai pas parlé des autoroutes et des régions que vous êtes en train de traverser, c'est que la circulation y est extrêmement fluide en ce moment. Prochain point sur vos conditions de circulation, ce sera à 2h30. Et sachez que tout au long de l'été sur le 107.7, nous vous proposons un voyage à travers les lieux mythiques où les Français ont dansé d'hier à aujourd'hui. Dans un instant, le premier épisode de notre grande saga, Ce soir on danse, nous amènera à Paris et à Cannes dans les années 60, au Whisky à Gogo. Rendez-vous juste après Ed Sheeran et Beyoncé.

0: Ed Sheeran et Beyoncé à l'instant sur le 107.7. On fait un point sur vos conditions de circulation. Ce sera à 2h30. Mais sachez que dans l'ensemble, le trafic est fluide. Je vous donnerai quelques informations qui concernent des travaux, notamment dans le sud-ouest et la région toulousaine. Mais tout de suite, on va bouger sur le 107.7.
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0: l'histoire de cette révolution, Paul Passini, Régine et Lucien Lebovitz. Le premier est un ancien résistant du massif du Vercors qui va marquer le monde de la nuit en lançant à Paris une enseigne qui deviendra extrêmement connue, le whisky à gogo. Le principe, c'est qu'on y boit du whisky, donc, mais pas seulement. Et l'idée de génie de Paul Passini est d'y inviter à officier celle qui deviendra une des grandes reines des fêtes interlopes, Régine.
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0: Fort de ce succès, Paul Passini part ensuite sur la Côte d'Azur et en 1956, il ouvre un autre whisky à gogo à Cannes, avenue de l'Hérens. Et sa deuxième idée de génie, c'est d'y engager le tout premier DJ de l'histoire au lieu d'un orchestre.
2: 3, 2, 1, DJ.
0: Il s'appelle Lucien Lebovitz et il va officier au platine à Cannes jusqu'en 1962. Habillé d'une blouse blanche, il n'est pas reconnu sous le nom de DJ mais d'opérateur, mais sa fonction est bel et bien d'ambiancer le dance floor.
3: Je ne les garde pas pour me faire remarquer, ni parce que je trouve ça beau, mais parce que ça me plaît.
0: Et d'éviter au maximum

0: Les soirées fastes jusqu'à 1200 personnes se pressent au Whisky à Gogo de Cannes. Les plus chanceux y assistent au concert privé de Stevie Wonder ou de Demis Roussos et y côtoient Johnny Hallyday, Jean-Paul Belmondo ou encore Serge Gainsbourg pendant un demi-siècle. Le Whisky à Gogo de Cannes ferme ses portes le 31 décembre 2005.
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1: Avec un trafic qui est extrêmement fluide à 2h30, que vous circuliez sur les grands axes du centre de l'ouest ou du sud-ouest. Je vous avais parlé tout à l'heure de cette autoroute A11 où il y avait eu un accident entre Nantes et Paris en direction du Mans et de Paris au niveau du kilomètre 199 après la sortie numéro 10 Sablé-la-Flèche. La voie de droite était neutralisée. Sachez qu'elle ne l'est plus, donc la circulation revient à la normale. Cependant, la bande d'arrêt d'urgence est toujours neutralisée. Donc, soyez quand même, tout de même vigilants. La bande d'arrêt d'urgence est bloquée, pardonnez-moi. Donc, soyez tout de même vigilants quand vous passez à ce kilomètre 199 en direction du Mans et de Paris. On va partir plus dans l'ouest, on va aller dans les Pays de la Loire, où au plus tard jusqu'à 5h du matin, l'autoroute A11 est fermée dans les deux sens de circulation, entre la sortie Nantes, périphérique sud numéro 22 et la sortie Porte de Rennes numéro 37, pour effectuer des travaux de fauchage de la végétation. Suivez les déviations mises en place en empruntant l'autoroute A811 et le périphérique est de Nantes. Dans les Pays de la Loire, là encore, cette semaine jusqu'à vendredi matin, 5h au plus tard, la sortie numéro 6, Chantonnay de l'autoroute A83 est fermée dans les deux sens de circulation pour effectuer des travaux d'entretien et de maintenance. Empruntez les sorties Les Essarts numéro 5 ou Saint-Hermine numéro 7 et suivez les panneaux jaunes de déviation mis en place sur les réseaux secondaires. Vous circulez cette fois en région Centre-Val de Loire. Les conséquences de la canicule de la semaine dernière sont visibles en plusieurs endroits sur l'autoroute A10 dans le secteur de Tours, mais aussi sur l'autoroute A85 non loin de Vierzon. Les chaussées ont souffert de la chaleur et des interventions sont prévues pour remettre dans un parfait état certaines des voies sur lesquelles vous ne pouvez donc pas circuler tout au long pour le moment, actuellement, des cônes de signalisation sont installés. Ne passez pas trop près ni trop vite de ces dispositifs installés pour votre sécurité. Soyez tout de même vigilants, même si la circulation est extrêmement fluide. À 2h32 sur le 107.7, pensez évidemment à vous arrêter le plus souvent possible pour garder cette vigilance extrêmement élevée et continuer la route en toute sécurité sur le 107.7.
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Lady Marmelade à l'instant sur le 107.7. Le point sur vos conditions de circulation, ce sera à 2h45 du matin. Pétante, avant ça, on écoute un peu de musique avec Imagination et tout de suite, c'est Vanessa Paradis.

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1: Avec un trafic qui est fluide dans l'ensemble à 2h46 sur les principaux axes du centre, de l'ouest et du sud-ouest. Sachez cependant que, donc je vous en parlais tout à l'heure, cet accident qui avait eu lieu sur l'autoroute A11 entre Nantes et Paris en direction de Paris au kilomètre 199 après la sortie numéro 10 Sablé-la-Flèche qui impliquait une voiture qui a depuis été dépannée où la circulation a repris à la normale. La bande d'arrêt d'urgence est toujours bloquée. Restez donc vigilant une fois que vous arrivez à ce niveau, même si cela n'a pas d'impact sur votre circulation actuellement. On part dans le sud-ouest. Vous circulez sur l'autoroute A20 entre Montauban et Brive en direction de Toulouse et de Bordeaux. Sachez qu'il y a donc cet animal qui aurait été percuté sur la voie de gauche après le kilomètre 66 parage. Sachez que cet animal percuté serait donc sur cette voie de gauche. Pensez donc d'ores et déjà à adapter votre vitesse, possiblement ralentir et vous dégager sur la voie de droite. Le patrouilleur Guillaume est en route vers ce lieu pour confirmer ou pas cet incident. Et puis on va rester dans le sud-ouest, on va aller à Toulouse où cette nuit, au plus tard jusqu'à 6h du matin, le périphérique intérieur direction Montpellier est fermé entre la sortie numéro 16 Souptard et la sortie numéro 18 Montaudran pour réaliser des travaux d'entretien. Vous devez sortir à Souptard et suivre le réseau secondaire pour reprendre le périphérique à Montaudran. Sachez que si vous êtes sur l'autoroute A61, cette fois l'aire de service de Toulouse Sud est fermée en direction de Toulouse. Vous pouvez vous ravitailler avant à Port-Lauragais. Et puis on reste dans le sud-ouest, mais on part en Corrèze avec, dans la région de Brive, la bifurcation qui permet depuis l'autoroute A20 direction Toulouse de vous engager sur l'autoroute A89 direction Bordeaux qui reste fermée au moins jusqu'au début de l'été. La direction des routes Centre-Ouest effectue des travaux de sécurisation d'un ouvrage endommagé par des intempéries. Vous pouvez prendre la sortie numéro 50 Obja puis emprunter le réseau secondaire pour rejoindre l'autoroute A89 à Brive-Ouest. C'est l'entrée numéro 19. Vous l'avez compris, si je n'ai pas parlé des autoroutes que vous êtes en train de traverser, et Dieu sait qu'il y en a beaucoup dans le centre-ouest et le sud-ouest, c'est que la circulation y est fluide. Restez quand même vigilants à 2h48 sur le 107.7. Pas besoin de billets d'avion ni de place pour la Coupe du Monde pour s'envoler vers les États-Unis. La littérature s'en charge très bien. Dans un instant, dans Marque-Page, nous vous proposerons 3 livres signés d'auteurs américains. Nos idées de lecture pour les vacances, c'est juste après Angèle et son titre Ta Reine.

0: Et c'était Angèle à l'instant sur le 107.7. Je vous informe que la N118, la nationale 118, est fermée entre les Ulis depuis l'autoroute A10 en direction de Vélizy, Villa Coublé. Sachez que pour la contourner, vous pouvez prendre l'autoroute A126 à Massy. Les eaux. Le prochain point sur vos conditions de circulation, ce sera à 3h du matin. On fera aussi un point sur l'essentiel de l'actualité, la météo qui vous attend pour ce mardi. Juste avant ça, on va parler littérature. Tout l'été sur le 107.7, nous vous proposons des idées de lecture pour vos vacances alors que la Coupe du Monde bat son plein outre-Atlantique. Cap sur les États-Unis avec 3 livres sélectionnés pour vous par Francine Thomas.
1: Nos 3 auteurs du jour sont nés aux États-Unis et ils ont tous quelque chose à dire sur leur pays. Le premier, on ne le présente plus, c'est Douglas Kennedy. L'écrivain qui vit une grande partie du temps en Europe n'emporte pas moins un regard acerbe sur son pays d'origine. Mais son dernier livre n'est pas un pamphlet, c'est un roman, véritable page-turner. L'homme qui n'avait pas assez d'une vie nous raconte l'histoire d'un veuf, prof de photographie, rattrapé par son passé, ou plutôt ses passés. Et c'est le livre que vous allez adorer dévorer. Notre deuxième auteur est lui aussi connu, très très connu même, mais en tant qu'acteur. Et pourtant Tom Hanks nous démontre son talent dans son premier roman, Naissance d'un chef-d'œuvre du cinéma. Comme son nom l'indique, il nous plonge dans les coulisses de la réalisation d'un film, mais pas que. Laure de Vaugrigneuse est l'éditrice en France de Tom Hanks.
2: Il y a l'histoire du cinéma, du film, de cette réalisation, mais pas seulement. C'est-à-dire qu'on commence avec l'histoire d'un petit garçon à la fin des années 40. Et ce petit garçon va rencontrer son oncle, qui est un soldat qui rentre de la Seconde Guerre mondiale, qui est traumatisé par tout ce qu'il a vu et tout ce qu'il a dû faire. Et Tom Hanks nous raconte tout ça aussi. C'est-à-dire qu'il mêle 70 ans d'histoire américaine à la réalisation d'un film. Et effectivement, c'est extrêmement maîtrisé, c'est très construit, ça ne tombe jamais. Et on voit là vraiment tout le talent de Tom Hanks écrivain.
1: Notons que dans les remerciements de fin de livre, Tom Hanks remercie Anne Patchett. Et c'est d'elle dont nous parlons pour terminer. Elle est l'une des plus grandes romancières de sa génération. Son tout premier roman, sorti aux États-Unis en 1992, vient enfin d'être traduit en français chez Actes Sud par Hélène Frappa. La sainte patronne démenteuse nous emmène dans un ancien hôtel, reconverti en foyer pour jeunes femmes enceintes. Et comme tous les livres d'Anne Patchett, c'est une réussite totale. On résume, si vous cherchez 3 livres pour vous envoler vers les États-Unis, ne manquez pas L'homme qui n'avait pas assez d'une vie de Douglas Kennedy chez Belfond. Naissance d'un chef-d'œuvre du cinéma de Tom Hanks au Seuil. Et la sainte patronne démenteuse d'Anne Patchett chez Actes Sud.
0: Merci Francine, d'autres idées de lecture avec les marque-pages de Francine Thomas à retrouver en replay sur toutes les plateformes d'écoute et sur notre site internet. On fait un point sur vos conditions de circulation à 3h du matin après l'essentiel de l'actualité et la météo qui vous attendent. Mais tout de suite, on va partir pour les États-Unis avec l'hymne de la Coupe du Monde. Un peu de musique d'abord d'ici, puis avant ça, je vous le disais, cet hymne de la Coupe du Monde, Die Die de Shakira et Burna Boy.

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1: Bonsoir à toutes et à tous. Une explosion volontaire fait 3 blessés dont 2 graves à Monaco. La déflagration d'un engin explosif s'est produite hier vers 21h. Les victimes sont un oligarque ukrainien, sa femme et un enfant de 13 ans lié au couple. Le pronostic vital des conjoints est engagé. L'adolescent est lui plus légèrement atteint, selon le chef du gouvernement monégasque. D'après lui, il s'agit vraisemblablement d'un attentat. L'auteur de cette explosion a été aperçu en France. Il est activement recherché. Le Conseil d'État donne son feu vert définitif à la reprise du chantier de l'autoroute A69 entre Toulouse et Castres. Le projet, contesté par les écologistes, avait été suspendu pendant 3 mois l'an dernier. La plus haute juridiction administrative estime qu'aucune alternative, qu'il s'agisse du réseau routier actuel ou du train, ne permet d'atteindre l'objectif de réduire d'une vingtaine de minutes le temps de trajet entre Toulouse et Castres, estimé à 1h35 de voiture. Le Sénat vote la réintroduction sous condition de 2 insecticides interdits en France, mais autorisés ailleurs en Europe. Contre l'avis du gouvernement, les sénateurs ont adopté cette mesure dans le cadre du projet de loi d'urgence agricole. Ces produits pourraient être utilisés de manière encadrée pour certaines cultures en difficulté, notamment la betterave et la noisette. À l'étranger, l'Iran et les États-Unis annoncent de nouvelles réunions cette semaine au Qatar après plusieurs jours d'attaque. Téhéran parle de rencontres techniques, Washington de réunions de haut niveau. Selon un responsable américain, les deux pays ont décidé de suspendre leurs frappes menées en dépit de la signature d'un protocole d'accord de paix à la mi-juin. On passe au sport et à la Coupe du Monde de football.
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1: Et une première grosse surprise dans cette Coupe du Monde avec l'élimination de l'Allemagne au tir au but par le Paraguay en 16e de finale. Les Sud-Américains affronteront la France ou la Suède en 8e. Un match qui a lieu ce soir à 23h. Le dernier match de cette nuit entre le Maroc et les Pays-Bas vient de débuter. On joue depuis 2 minutes et il y a toujours 0-0. Plutôt hier soir, le Brésil s'est qualifié in extremis en battant le Japon 2-1 dans les arrêts de jeu. Il est 3h02, c'est la fin de ce flash. L'info revient dans 1h. Un point sur vos conditions de circulation après la météo. Un temps nuageux sur une grande partie du pays pour ce mardi matin. De la côte atlantique au nord-est, l'Occitanie aura, elle, droit à du soleil. Dans l'après-midi, ce temps nuageux se poursuit et des orages feront leur apparition dans l'est, notamment en Alsace. Les températures pour ce matin, 21 degrés à Rennes, 22 à Châteaubriant, 23 à Bayonne, 25 à Aurillac, Dreux et Albi, 23 à Clermont-Ferrand et Strasbourg et 30 degrés à Perpignan. Cet après-midi, il fera de 19 à 31 degrés sur la moitié nord, de 24 à 35 degrés pour la moitié sud.
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1: Avec un trafic qui est extrêmement fluide et calme dans l'ensemble dans cette nuit du 30 juin 2026. Je vous en parlais tout à l'heure, il y a toujours ce véhicule qui est en panne après le péage de Benesmarem sur l'autoroute A63. Vous circulez entre Bordeaux et l'Espagne en direction de Bayonne et de l'Espagne. Ce véhicule avec une remorque est donc en panne juste après la barrière de péage. Soyez vigilants. On va remonter dans le sud-ouest, on va aller en Nouvelle-Aquitaine où ce soir et cette nuit jusqu'à 6h du matin au plus tard, plusieurs bretelles de liaison entre l'autoroute A837 et l'autoroute A10 située à Saintes sont fermées à la circulation pour réaliser des opérations de fauchage de la végétation. Et puis en Gironde au plus tard jusqu'à 5h du matin, la sortie numéro 3 Langon de l'autoroute A62 est fermée dans les deux sens pour effectuer des travaux sur les panneaux à message variable. Vous pouvez sortir et à la sortie numéro 4, l'Aréole, et à la sortie numéro 2, à Pau-d'Ansac. Vous avez les informations les plus marquantes pour le moment de cette nuit du 30 juin, de ce mardi. Je vous rappelle évidemment qu'il faut être vigilant, cela est très important pour éviter les accidents. Pensez à faire des pauses régulièrement, à bien vous hydrater, et je vous le répète, au niveau des pauses, c'est pas plus de 2 heures de conduite sans faire de pause. Vous pouvez en profiter pour vous détendre, boire un café et vous dégourdir les jambes, d'autant plus que les températures sont en train petit à petit de revenir à la normale, même si elles restent un peu chaudes.
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C'était Mylène Farmer à l'instant sur le 107.7. Je vous rappelle cette information sur l'autoroute N118. Des travaux sont en cours à partir des Ulis sur l'autoroute A10 vers Vélizy, Villacoublay, l'autoroute A86, ce qui entraîne la fermeture de cette route N118, cette nationale. Vous pouvez la contourner en prenant l'autoroute 126 l'autoroute A126 à Massy. Pas les eaux, on fait un point sur vos conditions de circulation, ce sera juste après David Bowie.

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1: Avec un trafic qui est extrêmement fluide dans l'ensemble. Écoutez, la seule information que j'ai à vous donner concerne l'autoroute A63. Vous circulez entre Bordeaux et l'Espagne en direction de Bayonne et de l'Espagne. Sachez que juste après la barrière de péage de Benesmarène, il y a un véhicule avec une remorque qui est en panne. Soyez donc vigilants quand vous arrivez à ce péage. On remonte dans l'ouest, on part dans les Pays de la Loire. Au plus tard, jusqu'à 5h du matin, l'autoroute A11 est fermée en direction de Nantes entre la sortie Nantes-Péri. Périphérique sud numéro 22 et la sortie numéro 37 porte de Rennes pour effectuer des travaux de fauchage de la végétation. Suivez les déviations mises en place en empruntant l'autoroute A811 et le périphérique est de Nantes. On reste dans les Pays de la Loire où cette semaine jusqu'à vendredi matin, 5h au plus tard, la sortie Chantonnay numéro 6 de l'autoroute A83 est fermée dans les deux sens de circulation pour effectuer des travaux d'entretien et de maintenance. Empruntez les sorties numéro 5, les Essarts et Saint-Hermine numéro 7 et suivez les panneaux jaunes de déviation mise en place sur le réseau secondaire. Et puis, on part dans la région Centre-Val de Loire. Et vous le voyez si vous y circulez, les conséquences de la canicule de la semaine dernière sont visibles en plusieurs endroits sur l'autoroute A10 dans le secteur de Tours, mais aussi sur l'autoroute A85 non loin de Vierzon. Les chaussées ont souffert de la chaleur et des interventions sont prévues pour remise en état parfait de certaines voies sur lesquelles vous ne pouvez pas circuler. Des cônes de signalisation sont installées et ne passez pas trop près ni trop vite de ces dispositifs qui sont là pour votre sécurité. Si je n'ai pas parlé des autoroutes et des régions que vous êtes en train de traverser, c'est que le trafic est extrêmement fluide, mais je vous le rappelle, il est 3h18 à l'instant sur le 107.7. Vous circulez de nuit, il est important d'être extrêmement vigilant, voire hyper vigilant même. Pensez à vous reposer toutes les 2 heures, voire même avant, faire des pauses, vous dégourdir les jambes, vous faire quelques étirements, vous étirer comme on peut le dire, pour faire en sorte que votre circulation continue à être le plus fluide possible. Roule ma poule, mettre la gomme en route, mauvaise troupe. Vous les utilisez sans y penser, mais savez-vous vraiment d'où viennent ces expressions de la route? Cet été, nous vous emmenons au cœur de leur histoire. Coup de projecteur sur l'une d'entre elles, juste après Stromae et son titre Ave Cesaria.
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0: Puis il y a toutes ces expressions qu'on utilise sans y penser. Tiens, vous avez déjà dit mettre la gomme, vous ? Benjamin Sirvent nous en parle.
1: Mettre la gomme, vous connaissez l'expression, mais savez-vous d'où elle vient ? On l'utilise pour dire qu'il faut aller plus vite, accélérer, foncer. Et comme les pneus sont faits de gomme, on pourrait croire que ça vient des traces laissées sur le bitume. Eh bien, pas du tout. En réalité, l'expression trouve son origine dans le réservoir.
2: C'est pas possible !
1: Au début du XXe siècle, l'essence contenait une forte proportion de gomme qui se dégageait en fumée bleutée nauséabonde à l'accélération. Le moteur mettait la gomme, littéralement.
3: Allez Chico, mets la gomme !
1: Avec le temps, les carburants ont changé, la gomme a disparu des réservoirs, mais pas du langage. Donc non, pas besoin d'essence pleine de gomme pour mettre la gomme. Et au moment d'accélérer, on peut aussi mettre les gaz. Mais ça, c'est une autre expression.
0: Merci Benjamin pour ces expressions. J'espère que vous qui écoutez en avez appris plus sur ces fameuses expressions de la route que vous avez sûrement déjà dit. On fait d'ailleurs un point sur la route et vos conditions de circulation. Ce sera à 3h30. Et avant ça, on va écouter un peu de musique avec d'abord le titre All It Takes. Et avant ça, ce sera Aimer les gens, le nouveau titre de Flo de la Vega.

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1: Et un trafic qui est fluide dans l'ensemble à 3h31. Vous m'écoutez peut-être depuis plusieurs heures. Sachez que je vous félicite car il n'y a pas d'énormes événements à noter. Cependant, soyez vigilants, notamment si vous circulez sur l'autoroute A28. Vous circulez entre Tours et Rouen, en direction de Rouen. Sachez qu'après la jonction entre l'autoroute A11 et l'autoroute A28 Nord, cette jonction qui s'est faite au Mans, un chevreuil aurait été percuté sur la voie de gauche. Le patrouilleur Arnaud se rend sur place. Soyez donc vigilants. Pensez à ralentir d'ores et déjà et à vous décaler sur la voie de droite. On va partir dans le sud-ouest avec, je vous le rappelle, ce véhicule qui est en panne sur l'autoroute A63 entre Bordeaux et l'Espagne en direction de Bayonne et de l'Espagne. Ce véhicule en panne après la barrière de PA ou du péage de Benesmarène. Soyez donc vigilants quand vous passez ce péage à ce véhicule qui est en panne. La dépanneuse est sur place. Et puis on va rester dans le sud-ouest, mais cette fois on va partir à Toulouse où cette nuit au plus tard jusqu'à 6h du matin, le périphérique intérieur direction Montpellier est fermé entre la sortie numéro 16 Souptard et la sortie numéro 18 Montaudran pour réaliser des travaux d'entretien. Vous devez sortir à Souptard et suivre le réseau secondaire pour reprendre le périphérique à Montaudran. On part en Corrèze, dans la région de Brive, la bifurcation qui permet depuis l'autoroute A20 direction Toulouse de vous engager sur l'autoroute A89 direction Bordeaux reste fermée au moins jusqu'au début de l'été. Vous pouvez prendre la sortie numéro 50 Objat, puis emprunter le réseau secondaire pour rejoindre l'autoroute A89 et prendre l'entrée numéro 19 Brive Ouest. Et je vous le répète, si je n'ai pas parlé des autoroutes sur lesquelles vous circulez, c'est que le trafic est extrêmement fluide, je vous en félicite, mais évidemment pensez à rester vigilant et à faire des pauses extrêmement régulièrement, au minimum toutes les 2 heures.
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C'était Taylor Swift à l'instant sur le 107.7 avec son titre Hoplite. Je vous rappelle que si vous circulez sur l'autoroute A28 entre Tours et Rouen en direction de Rouen après la jonction entre l'autoroute A11 et l'autoroute A28 Nord au niveau du Mans, sachez que sur cette autoroute au kilomètre 122, un chevreuil aurait été percuté sur la voie de gauche. Le patrouilleur Arnaud est en train de se rendre sur place. Vous, de votre côté, vous pouvez d'ores et déjà adapter votre vitesse et penser à vous décaler sur la voie de droite. Le point sur vos conditions de circulation, ce sera juste après 3 cafés gourmands.

0: C'était trois cafés gourmands et le titre qui les a fait connaître du grand public qui se nomme À nos souvenirs. Dans quelques instants, votre nouveau rendez-vous, les danses de l'été. Ces tubes qui traversent le temps et nous font tous bouger avec leur chorégraphie qu'on connaît par cœur. Au programme aujourd'hui, l'incontournable Macarena, retour en 1996, juste après vos conditions de circulation.
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0: Un trafic qui est fluide à 3h45 si vous circulez sur les grands axes du centre, de l'ouest et du sud-ouest. Sachez juste cette information qu'au niveau de l'autoroute A28 au kilomètre 122, vous circulez entre Tours et Rouen en direction de Rouen après la jonction entre l'autoroute A11 et l'autoroute A28 Nord, cette jonction qui s'est faite au Mans. Il y a un chevreuil qui aurait été percuté sur la voie de gauche. Le patrouilleur Arnaud est en train de se rendre sur place. En attendant qu'il y soit, vous pouvez d'ores et déjà adapter votre vitesse et pensez à vous décaler sur la voie de droite. On part dans le sud-ouest avec cette autre information qui concernait, je vous en avais parlé tout à l'heure sur l'autoroute A63. Vous roulez entre Bordeaux et l'Espagne en direction de l'Espagne. Il y avait un véhicule qui était en panne juste après le péage de Bénesse-Marennes. Sachez que le patrouilleur Christophe vient d'indiquer à l'instant que ce véhicule a pu être dépanné et qu'il n'est donc plus au niveau de ce péage après cette barrière et que la circulation reprend donc normalement. Et puis, on va remonter dans l'ouest. On va partir en Nouvelle-Aquitaine où ce soir et cette nuit, jusqu'à 6h du matin au plus tard, plusieurs bretelles de liaison entre l'autoroute A837 et l'autoroute A10 située à Sainte sont fermées à la circulation pour réaliser des opérations de fauchage de la végétation. En provenance de Rochefort sur l'autoroute A837, la sortie Tonnet numéro 33 est obligatoire. Suivez la direction de Sainte via la route départementale 137 et rejoignez l'autoroute A10 via l'entrée Sainte, c'est l'entrée numéro 35 direction Bordeaux. Et en provenance de Bordeaux sur l'autoroute A10, empruntez la sortie 35 numéro 35 Sainte, suivez la direction de Rochefort via la route départementale 137 et rejoignez l'autoroute via l'entrée Tonnet, c'est l'entrée numéro 33 si je n'ai pas parlé des autoroutes sur lesquelles vous êtes en train de circuler, c'est que la circulation est extrêmement fluide. On refera un point sur l'actualité, la météo qui vous attend pour ce mardi et vos conditions de circulation, tout ça ce sera à 4h du matin, mais tout de suite, comme promis. Retour sur ces chansons de l'été qui nous font encore bouger. Et la Macarena en fait évidemment partie. Même Gilles Ravarino s'y est mis.
2: Nous sommes en 1996. La Macarena s'impose comme la chanson incontournable de l'été, ainsi que de tous les futurs mariages. Derrière ce tube planétaire se cache à l'origine un duo espagnol, les Los del Rio, fondé dans les années 60. La Macarena sort une première fois en 1993, sans agiter le moindre petit doigt de pied. C'est le remix, quelques mois plus tard, qui commence à faire bouger Porto Rico. Porto Rico, un lieu où les Américains sont nombreux à venir passer leur congé. Et tel un souvenir de vacances, ils ramènent la chanson dans leur bagage et le tube commence à se propager. En France, tout l'été 96, les autoradios diffusent en boucle la Macarena qui se vend au final à plus de 11 millions d'exemplaires à travers le monde. Bill Clinton s'en empare même pour donner du rythme à sa deuxième campagne électorale. Loin de la politique, cet incroyable succès doit beaucoup à la chorégraphie signée Mia Fry, inspirée, dit-on, d'une personne cherchant un décapsuleur en exécutant d'étranges mouvements.
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2: Ce qui est beau avec la Macarena, c'est que tout le monde connaît la chorégraphie, à peu près. On met les mains devant, derrière, on tourne, on secoue un peu les épaules. Bref, la Macarena, c'est un peu comme un sourire collectif. Ça surprend, ça rassemble et avouons-le, ça met la bonne humeur.

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1: C'était la Macarena à l'instant, l'une de vos danses de l'été sur le 107.7. Un rendez-vous à retrouver tout l'été sur la route de vos vacances. Moi aussi sur notre site et notre application. Et on finit cette heure en musique avec Mariah Carey et son titre I Still Believe.

C'était Mariah Carey à l'instant et son classique I Still Believe. On fait un point sur vos conditions de circulation. Ce sera à 4h du matin après l'essentiel de l'actualité et la météo de ce mardi 30 juin. Et je vous rappelle toujours qu'il y a possiblement sur l'autoroute A28 entre Tours et Rouen, en direction de Rouen, vous avez passé la jonction entre l'autoroute A11 et l'autoroute A28 Nord, celle du Mans. Sachez qu'il y a possiblement ce chevreuil qui a été percuté sur la voie de gauche. Pensez donc d'ores et déjà que vous pouvez bien ralentir, adapter votre vitesse et vous serrez sur la voie de droite. Le point complet sur vos conditions de circulation, ce sera juste après Mentissa et sa chanson d'amour.

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1: Bonsoir à toutes et à tous. Une explosion volontaire fait 3 blessés dont 2 graves à Monaco. La déflagration d'un engin explosif s'est produite hier vers 21h. Les victimes sont un oligarque ukrainien, sa femme et un enfant de 13 ans lié au couple. Le pronostic vital des conjoints est engagé. L'adolescent est lui plus légèrement atteint selon le chef du gouvernement monégasque. D'après lui, il s'agit vraisemblablement d'un attentat. L'auteur de cette explosion a été aperçu en France. Il est toujours activement recherché. Le Conseil d'État donne son feu vert définitif à la reprise du chantier de l'autoroute A69 entre Toulouse et Castres. Le projet, contesté par des écologistes, avait été suspendu pendant 3 mois l'an dernier. La plus haute juridiction administrative estime qu'aucune alternative, qu'il s'agisse du réseau routier actuel ou du train, ne permet d'atteindre l'objectif de réduire d'une 20aine de minutes le temps de trajet entre Toulouse et Castres. L'Assemblée nationale examine aujourd'hui en commission un projet de loi pour mieux protéger les mineurs des violences. Le texte prévoit notamment un contrôle renforcé des antécédents des adultes au contact d'enfants et une ordonnance d'urgence pour protéger les victimes. De nouvelles mesures annoncées après le meurtre de la jeune Liana seront examinées la semaine prochaine. À l'étranger, l'Iran et les États-Unis annoncent de nouvelles réunions cette semaine au Qatar après plusieurs jours d'attaque. Téhéran parle de rencontres techniques, Washington de réunions de haut niveau. Selon un responsable américain, les deux pays ont décidé de suspendre leurs frappes menées en dépit de la signature d'un protocole d'accord de paix à la mi-juin. On passe au sport et à la Coupe du Monde de football avec la suite des 16e de finale. C'est la mi-temps entre le Maroc et les Pays-Bas et pour le moment aucun but, 0-0 entre les deux équipes. Plutôt cette nuit, première sensation de ce mondial avec l'élimination de l'Allemagne au tir au but par le Paraguay. Les Sud-Américains affronteront la France ou la Suède en 8e. Les Bleus jouent aujourd'hui à 23h. Plutôt hier soir, le Brésil s'est qualifié in extremis en battant le Japon 2-1 dans les arrêts de jeu. Il est 4h02, c'est la fin de ce flash. L'info revient dans 1h. Un point sur vos conditions de circulation après la météo. Un temps nuageux et sur une grande partie du pays pour ce mardi matin, de la côte atlantique au nord-est. L'Occitanie aura le droit à du soleil. Dans l'après-midi, ce temps nuageux se poursuit et des orages feront leur apparition dans l'est, notamment en Alsace. Les températures pour ce matin, 21 degrés à Rennes, 22 à Châteaubriant, 23 à La Rochelle et Saint-Gaudens, 25 à Poitiers, Limoges et Castres, 26 à Montluçon et Strasbourg et 31 degrés à Béziers. Cet après-midi, il fera de 19 à 31 degrés sur la moitié nord, de 23 à 35 degrés pour la moitié sud.
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1: Avec un trafic extrêmement fluide dans l'ensemble à 4h03 sur les grands accès, les grandes autoroutes et les plus petites aussi, je ne sais pas pourquoi je dis ça, du centre de l'ouest et du sud-ouest. Les informations que j'ai à vous donner concernent uniquement l'autoroute A10 en termes d'incident, si je peux en parler comme ça. Il y a un convoi exceptionnel qui circule actuellement entre Paris et Bordeaux, en direction de Bordeaux, au niveau du kilomètre 542, juste avant d'arriver en région bordelaise. Sachez qu'après la sortie 45 Lormont, c'est là que circule ce convoi exceptionnel. Soyez donc vigilants quand vous circulez dans cette direction de Bordeaux et quand vous croisez ce convoi exceptionnel. Et puis j'ai des informations à vous donner qui concernent cette fois des travaux. On va rester en Nouvelle-Aquitaine avec ce soir et cette nuit jusqu'à 6h du matin au plus tard. Plusieurs bretelles de liaison entre l'autoroute A837 et l'autoroute A10 située à Sainte qui sont fermées à la circulation pour réaliser des opérations de fauchage de la végétation. Et puis on va aller en Gironde, on va rester en Gironde où au plus tard jusqu'à 5h du matin la sortie Langon, c'est la sortie numéro 3 de l'autoroute A62 qui est fermée dans les deux sens pour effectuer des travaux sur les panneaux à message variable. Vous pouvez prendre la sortie numéro 4, l'Aréole, ou la sortie numéro 2, Pau dans sac. Et si je n'ai pas parlé des autoroutes sur lesquelles vous êtes en train de circuler à 4h04 sur le 107.7, c'est que la circulation est bonne, voire extrêmement fluide. Je vous en remercie, c'est grâce à vous. Faites quand même et bien attention, gardez votre vigilance et pour ça, pensez à faire des pauses régulièrement. On ne le répétera jamais assez. Pensez à faire des pauses au minimum toutes les 2 heures. Vous pouvez sortir, vous dégourdir les jambes, boire un café et reprendre la route après.
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1: Christophe Maé, son titre La Lune, en hommage à sa maman, à 4h11 sur le 107.7. Sachez que vos conditions de trafic sont extrêmement fluides. J'ai cette information à vous donner tout de même si vous arrivez en région parisienne et que vous souhaitez prendre la N118 au niveau des Ulis. Sachez que vous ne pouvez pas pour cause de travaux. La N118 est actuellement fermée. Vous pouvez la contourner en prenant l'autoroute A126 à Massy. Le point complet sur vos excellentes conditions de circulation, ce sera à 4h15, juste après Michael Jackson.

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1: Il est 4h15 sur le 107.7 et le trafic est extrêmement fluide. Je vous en félicite, ça veut dire que vous faites attention sur les routes. Un grand bravo à vous. J'ai des informations qui vous concernent, mais surtout sur des travaux. Si vous êtes dans les Pays de la Loire, au plus tard jusqu'à 5h du matin, l'autoroute A11 est fermée en direction de Nantes, entre la sortie Nantes Périphérique Sud numéro 22 et la sortie Porte de Rennes numéro 37 pour effectuer des travaux de fauchage de la végétation. Suivez les déviations mises en place en empruntant l'autoroute A811 et le périphérique est de Nantes. Dans les Pays de la Loire, toujours cette semaine, jusqu'à vendredi matin, 5h au plus tard, la sortie Chantonnet numéro 6 de l'autoroute A83 est fermée dans les deux sens de circulation pour effectuer des travaux d'entretien et de maintenance. Empruntez les sorties Les Essarts numéro 5 ou la numéro 7 de Saint-Hermine et suivez les panneaux jaunes de déviation mis en place sur le réseau secondaire. On part en région Centre-Val de Loire où les conséquences de la canicule de la semaine dernière sont visibles en plusieurs endroits sur l'autoroute A10 dans le secteur de Tours, mais aussi sur l'autoroute A85 non loin de Vierzon. Les chaussées ont souffert de la chaleur et des interventions sont prévues pour remise en état parfait de certaines voies sur lesquelles vous ne pouvez pas circuler. Des cônes de signalisation sont installés. Ne passez pas trop près ni trop vite de ces dispositifs qui sont là pour votre sécurité. Il est 4h16 sur le 107.7. Avant de repartir en musique, je souhaitais vous faire un message concernant votre vigilance qui est extrêmement bonne en cette nuit du 30 juin. Soyez tout de même faites attention. Justement, je voulais vous dire, rien ne sert d'essayer de lutter contre la fatigue sur la route. Il faut faire des pauses pour garder toute sa vigilance au volant. Et la micro-sieste est un bon moyen de récupérer, de retrouver de la concentration. Comment la pratiquer lors de vos pauses? La réponse de Frédéric Pinon, kinésithérapeute, expert en prévention de risques physiques chez Santé Partners.
2: Je me pose 5 à 10 minutes, et c'est déjà très bien, toujours en connexion avec l'extérieur. On ne dort pas, on est vraiment là simplement pour récupérer, on entend tous les bruits extérieurs. Alors la micro-sieste, ça peut se pratiquer dans sa voiture ou sur un endroit calme dans une aire, assis sur un banc, les mains sur le ventre, les épaules détendues, les yeux fermés, la respiration abaissée. 10 minutes de micro-sieste vont permettre de nous donner 150 minutes de concentration retrouvée. J'ai retrouvé un état de forme physique, un état de forme morale et je repars en toute sécurité sur les autoroutes.
1: La micro-sieste et les conseils de Frédéric Pinon sur comment l'effectuer à 4h17 sur le 107.7. Cet été, votre rendez-vous Play Replay se met en mode vacances. Certaines séries ont transformé villes et plages en véritables destinations. De Saint-Tropez à Dubrovnik, d'Hawaï à New York, elles donnent envie de faire sa valise et nous font voyager sans bouger. Première escale cette semaine, direction la Californie avec Alerte à Malibu. Préparez vos maillots, ça arrive juste après Chime.

0: C'était Shaïm à l'instant avec son titre. Et alors, on est reparti en 2012. Le prochain point sur vos conditions de circulation, ce sera à 4h30. Avant ça, on va faire un peu de play replay et on va partir aux États-Unis. Du soleil, des vagues et des sauveteurs mythiques. Direction les plages de Los Angeles avec Mathilde Ferrière sur les traces d'alerte à Malibu.
1: Bienvenue sur les plages immenses de Malibu en Californie, entourées de palmiers face à l'océan Pacifique, d'un sable brûlant sous les pieds et sur le rivage des silhouettes devenues cultes qui courent au ralenti. Baywatch Alerte à Malibu, c'est l'histoire de sauveteurs qui veillent chaque jour sur les plages de Los Angeles entre interventions spectaculaires et soleil californien.
2: Elle va mourir enterrée! Pas de panique, on va vous sortir de là!
3: Mais pourquoi?
2: Ne vous affolez pas!
4: Vous devez accoucher quand?
2: D'un jour à l'autre.
1: Ah. Dans les années 90, cette série transforme Malibu en carte postale mondiale. David Hasselhoff, Pamela Anderson et toute une équipe de sauveteurs font de ces plages un décor immédiatement reconnaissable.
5: Niveau de la tour 24, demande renfort maximum.
6: Tu es un héros de l'océan.
7: Alors, pas trop tendu ?
8: Non, ça va, c'est une bonne journée.
1: Diffusée dans plus de 140 pays, la série a marqué toute une génération. Les tours de sauveteurs rouges, les sirènes. Aujourd'hui encore, les touristes viennent les photographier. Baywatch, Alerte à Malibu, à revoir sans modération, par exemple sur Prime Video.
0: C'était Mathilde Ferrière et son Play Replay, le point sur vos conditions de circulation alors qu'il est 4h23 à l'instant sur le 107.7. On fera tout ça à 4h30 du matin. Continuez la route en musique, mais en écoutant justement 7.7. On fera tout ça à 4h30 du matin. Continuez la route en musique, mais en écoutant justement, il va y avoir

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1: Et un trafic qui est extrêmement fluide, je vous en remercie car c'est grâce à vous, vous êtes extrêmement vigilant à 4h30 sur les autoroutes du centre de l'ouest et du sud-ouest. Sachez que si vous circulez en Nouvelle-Aquitaine ce soir et cette nuit jusqu'à 6h du matin ou plus tard, plusieurs bretelles de liaison entre l'autoroute A837 et l'autoroute A10 située à Saintes sont fermées à la circulation pour réaliser des opérations de fauchage de la végétation en provenance de Rochefort. Sur l'autoroute A837, la sortie numéro 33 Tonnet est obligatoire. Suivez la direction de Sainte via la route départementale 137 et rejoignez l'autoroute A10 via l'entrée numéro 35 Sainte en direction de Bordeaux. Et en provenance de Bordeaux sur l'autoroute A10, empruntez la sortie numéro 35 Sainte, suivez la direction de Rochefort via la route départementale 137 et rejoignez l'autoroute A837 via l'entrée Tonnet numéro 33. En Gironde, au plus tard jusqu'à 5h du matin, la sortie numéro 3 Langon de l'autoroute A62 est fermée dans les deux sens pour effectuer des travaux sur les panneaux à messages variables. Vous pouvez prendre la sortie numéro 4, l'Aréole, ou la sortie numéro 2, Podensa, qu'il est 4h31. Et sachez que le trafic est extrêmement fluide, la route est bonne.
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C'était James Morrison à l'instant et son titre Wonderful World. On fait un point sur vos conditions de circulation. Ce sera aux alentours de 4h45 du matin. On va aussi parler, on va revivre un live iconique en personne de celui de Madonna. Vous verrez lequel dans quelques instants. Ce sera juste après le point sur vos conditions de circulation. Et puis, si jamais on a des auditeurs qui sont sur les routes et qui suivent la Coupe du Monde de football, sachez que en 16e de finale, les Pays-Bas ont ouvert le score face au Maroc. Il y a 1-0 donc pour les Néerlandais qui mènent à la 75e minute de jeu. Il reste donc un gros quart d'heure, même si le Maroc essaie de se relancer. Le point sur vos conditions de circulation, ce sera dans un très court instant. Juste après, un peu de musique. On va avoir du Kenji Girac et son titre Andalouse. Et avant ça, c'est une nouveauté. C'est celle de Bruno Mars et son titre I Just Might.

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1: Priorité à l'infotrafic, vous circulez sur l'autoroute A10 entre Bordeaux et Paris en direction de Paris. Vous avez passé Orléans au kilomètre 85 après la sortie 13.1 Sarangidi et avant la jonction entre l'autoroute A10 et l'autoroute A19. Il y a donc cet accident qui est confirmé. Le patrouilleur Emmanuel est en train de se rendre sur place. Soyez donc bien vigilants quand vous arrivez au niveau de ce kilomètre 85 entre Bordeaux et Paris.

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1: Avec un point sur vos conditions de circulation qui dans l'ensemble sont extrêmement fluides. J'ai tout de même cette information à vous donner sur l'autoroute A10. Avec cet accident, vous circulez entre Bordeaux et Paris après avoir passé Orléans, pardonnez-moi, et vous roulez en direction de Paris au kilomètre 85 avant la jonction entre l'autoroute A10 et l'autoroute A19. Sachez que c'est une voiture qui est accidentée, elle est sur la bande d'arrêt d'urgence. Il y a également un véhicule qui lui est en panne, il s'agit d'un poids lourd et d'une remorque qui est lui aussi sur cette bande d'arrêt d'urgence, probablement suite à cet accident. Et apparemment, il est également signalé au niveau de ce kilomètre 85 que possiblement des bouts de pneus pourraient être sur la chaussée. Sachez que le patrouilleur Stéphane a été appelé et doit se rendre sur place. Donc ces bouts de pneus qui sont peut-être sur la chaussée, pensez donc évidemment à augmenter votre vigilance et à ralentir au niveau de ce kilomètre 85 sur l'autoroute A10. Sinon, dans l'ensemble, écoutez, pas de gros incidents à vous signaler, mais quelques informations concernant des travaux à vous donner, notamment dans le sud-ouest, à Toulouse, cette nuit, au plus tard jusqu'à 6h du matin. Le périphérique intérieur, direction Montpellier, est fermé entre la sortie numéro 16 Souptard et la sortie numéro 18 Montaudran pour réaliser des travaux d'entretien. Vous devez sortir à Souptard et suivre le réseau secondaire pour reprendre le périphérique à Montaudran. Et puis on reste dans le sud-ouest, mais on va dans la région de Brive, la bifurcation qui permet depuis l'autoroute A20 direction Toulouse de vous engager sur l'autoroute A89 direction Bordeaux. Cette bifurcation reste fermée au moins jusqu'au début de l'été. Vous pouvez sortir à Objat à la sortie numéro 50, puis emprunter le réseau secondaire pour rejoindre l'autoroute A89 à Brive-Ouest. C'est l'entrée numéro 19. Et pour vous qui m'écoutez, sachez que je le sais, vous êtes vigilant, vous faites attention. Mais si jamais vous commencez à avoir un peu sommeil, n'hésitez pas, surtout faites-le. Pensez à vous arrêter et reposez-vous. Et même avant de reprendre la route, pensez à bien vous reposer pour éviter ce qu'on appelle l'hypovigilance. C'est indispensable, nous rappelle le capitaine David Roussel de l'escadron départemental de contrôle des flux de la Lozère.
2: Les conseils qu'on peut donner, c'est les conseils de bon sens, hein, bien sûr, d'être posé avant de prendre la route, notamment beaucoup de gens qui prennent la route de nuit pour éviter les bouchons, ce qui est compréhensible, mais pas oublier de bien se reposer, éventuellement de se relayer au volant. Pour une personne qui fait sa journée de travail complète et qui prend la route la nuit, ça s'apparente parfois à une dose d'alcoolémie contraventionnelle, c'est-à-dire à un état un peu second qui engendre de l'hypovigilance et l'endormissement, comme quand on a pris de l'alcool, quoi. C'est exactement pareil. On sait ce qui arrive en hypovigilance, on s'endort, on perd le contrôle du véhicule. Un véhicule chargé, forcément avec des familles à l'intérieur. Ça peut faire des dégâts très très graves.
1: Vous avez donc bien compris ces conseils, tentez de les appliquer, je vous le répète. Sinon, en dehors de ça, à 4h47, le trafic est fluide sur l'ensemble des routes du centre, de l'ouest et du sud-ouest. Sur Radio, sur le 107.7, nous vous proposons de revivre des concerts mythiques qui ont marqué des carrières, mais aussi les fans dans un instant. Dans Absolument Live, retour sur la Blonde Ambition Tour de Madonna en 90.
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1: Je vous ai dit dans un instant, sachez que c'est dès maintenant, c'est l'heure de retrouver un public en ébullition pour applaudir Madonna sur scène. Voici votre rendez-vous Absolument Live avec Gilles Ravarino.
3: Pour asseoir une renommée internationale, il faut faire ses preuves sur scène, mais avec autre chose à présenter qu'un simple concert. C'est ainsi que Madonna passe du statut de star à reine de la pop grâce à une tournée triomphale qui souffle quelque chose de nouveau et de subversif. C'est le Blonde Ambition Tour en 1990. En 1990, Madonna poursuit la promotion de l'album Like a Prayer, auréolé d'un succès critique mais aussi commercial, ce qui lui vaut du respect et une véritable prise au sérieux. Il n'en faut pas plus à la blonde ambitieuse de vouloir s'émanciper de ses deux précédentes tournées qui suivaient un modèle classique de concert dans des stades. Madonna vise plus haut, et pour cela, elle va tout contrôler, tout décider. Ça commence par l'éviction de Patrick Leonard, qui avait été son directeur musical sur les deux précédentes tournées. Son idée est de déplacer l'orchestre pour permettre d'offrir un show qu'elle a imaginé en quatre tableaux, qui offre des ambiances différentes entre Metropolis, Orange Mécanique et spiritualité, avec toujours évidemment une touche de provocation. Elle-même décrit ce show plutôt comme une comédie musicale. Ce qui marque cette tournée mondiale, ce sont bien sûr les chorégraphies millimétrées, les tenues signées Jean-Paul Gaultier, dont le fameux corset couleur chair au sein pointu. Et puisque je parlais de provocation, la Madone n'y va pas de main morte en simulant une scène de plaisir personnel, ce qui lui vaut d'être menacée d'arrestation à Toronto. Provocation toujours avec l'utilisation d'images chrétiennes, d'où la réaction du Vatican qui dénonce une tournée pleine de péchés, sans parler de l'homosexualité affichée d'une grande partie de sa troupe, sujet encore tabou à cette époque. Cette tournée est élue tournée de la décennie par le magazine Rolling Stone et sera prolongée d'un documentaire montrant l'envers du décor, In Bed with Madonna, qui sera présenté au Festival de Cannes. Oui, jusqu'au bout, cette tournée a tout d'exceptionnel. L'un des grands moments de ce show absolument live, c'est le morceau Vogue, où l'artiste s'inspire du New York Underground dansant le voguing. Allez, strike a pose.

C'était Madonna à l'instant dans Absolument Live. Pour revivre d'autres concerts live emblématiques, rendez-vous sur les plateformes de podcast. Concernant votre circulation, je vous rappelle qu'il y a toujours cet accident qui a eu lieu sur l'autoroute A10 entre Bordeaux et Paris en direction de Paris. Vous avez passé Orléans et sachez qu'après la sortie 13.1, ça rend Gidi au kilomètre 85. Il y a donc cet accident avec cette voiture qui est sur la bande d'arrêt d'urgence. Ce poids lourd qui est également en panne sur la bande d'arrêt d'urgence, lui aussi avec sa remorque, et potentiellement des suites de cet accident, des obstacles sur la chaussée, potentiellement des bouts de pneus qui se trouveraient donc sur la chaussée. Soyez donc extrêmement vigilants. Le patrouilleur Stéphane se rend sur les lieux. On fait un point complet sur vos conditions de circulation à 5h du matin, après le point sur l'actualité et la météo qui vous attend pour ce mardi. On va finir cette heure en musique avec le titre Dracula, et tout de suite, c'est le morceau plutôt, Unavailable.

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1: Priorité à l'infotrafic, vous circulez sur l'autoroute A19 entre Sens et Orléans, direction d'Orléans, et de l'autoroute A10. Sachez que si vous souhaitez vous arrêter dans la station service du Loiret au kilomètre 79, un véhicule est en panne, une voiture est en panne. Quand vous arrivez dans cette station service, soyez donc vigilant au moment de vous y arrêter.

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1: Bonjour à toutes et à tous. Une explosion volontaire fait 3 blessés dont 2 graves à Monaco. La déflagration d'un engin explosif s'est produite hier vers 21h. Les victimes sont un oligarque ukrainien, sa femme et un enfant de 13 ans liés au couple. Le pronostic vital des conjoints est engagé. L'adolescent, lui, est plus légèrement atteint. Selon le chef du gouvernement monégasque, d'après lui, il s'agit vraisemblablement d'un attentat. Le prince Albert II dénonce dans un communiqué un crime odieux. L'auteur de cette explosion est toujours recherché. Le Conseil d'État donne son feu vert définitif à la reprise du chantier de l'autoroute A69 entre Toulouse et Castres. Le projet, contesté par des écologistes, avait été suspendu pendant 3 mois l'an dernier. La plus haute juridiction administrative estime qu'aucune alternative, qu'il s'agisse du réseau routier actuel ou du train, ne permet d'atteindre l'objectif de réduire d'une 20aine de minutes le temps de trajet. L'Assemblée nationale examine aujourd'hui en commission un projet de loi pour mieux protéger les mineurs des violences. Le texte prévoit notamment un contrôle renforcé des antécédents des adultes au contact d'enfants et une ordonnance d'urgence pour protéger les victimes. De nouvelles mesures annoncées après le meurtre de la jeune Liana seront examinées la semaine prochaine. À l'étranger, l'Iran et les États-Unis annoncent de nouvelles réunions cette semaine au Qatar après plusieurs jours d'attaques. Téhéran en parle de rencontres techniques. Washington, de réunions de haut niveau. Selon un responsable américain, les deux pays ont décidé de suspendre leurs frappes, menées en dépit de la signature d'un protocole d'accord de paix à la mi-juin. On passe au sport et à la Coupe du Monde de football.
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1: Avec la suite des 16e de finale et des prolongations qui vont bientôt débuter entre le Maroc et les Pays-Bas, les deux équipes n'ont pas réussi à se départager en 90 minutes. Elles s'opposent sur le score de 1 partout, sachant que les Marocains ont égalisé au début du temps additionnel. Plus tôt cette nuit, c'était la première sensation avec l'élimination de l'Allemagne au tir au but par le Paraguay. Les Sud-Américains qui vont affronter soit la France, soit la Suède en 8e de finale. Les Bleus joueront donc leur place aujourd'hui à 23h. Et hier soir, le Brésil s'est qualifié en battant le Japon 2-1 avec un but gagnant dans les arrêts de jeu. Il est 5h02, c'est la fin de ce flash. L'info revient dans 1 heure. Un point sur vos conditions de circulation après la météo. Un temps nuageux sur une grande partie du pays pour ce mardi matin, de la côte atlantique au nord-est. L'Occitanie aura, elle, droit à du soleil dans l'après-midi. Ce temps nuageux se poursuit. Des orages feront leur apparition dans l'est, notamment en Alsace. Les températures pour ce matin, 21 degrés à Rennes, 23 à La Rochelle et Saint-Gaudens, 25 à Poitiers, Limoges et Castres, 26 à Montluçon et 31 degrés à Béziers. Cet après-midi, il fera 18 degrés à Avranches, 24 à Bayonne, 28 à Strasbourg, 29 à Toulouse et Paris, 30 à Tours, 31 à Vichy et 34 degrés à Perpignan.
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1: Avec plusieurs informations en ce début de journée, je souhaite tout d'abord vous parler de cet accident qui a été signalé sur l'autoroute A10. Vous roulez entre Paris et Bordeaux en direction de Bordeaux. Sachez donc que cet accident a eu lieu après la jonction entre l'autoroute A10 et l'autoroute A85 Vénier. Et cette voiture qui est accidentée est réfugiée sur la bande d'arrêt d'urgence. Soyez donc vigilants quand vous arrivez au niveau de ce kilomètre 218. Un autre accident qui lui concerne cette fois l'autoroute A10 au niveau de... Vous circulez entre... Ne vous inquiétez pas. Voilà, vous circulez entre Bordeaux et Paris, et donc un accident qui a eu lieu après la sortie 13.1 Sarangidi, avant la jonction entre l'autoroute A10 et l'autoroute A19. Et sachez que cet accident implique donc une voiture et potentiellement aussi un poids lourd qui est en panne. Les deux sont réfugiés sur la bande d'arrêt d'urgence. Le dépanneur est là pour prendre en charge ce poids lourd. Soyez donc vigilants si vous circulez à ce niveau sur l'autoroute A10 en direction de Paris. Et puis, je souhaitais vous en parler également. Il y a sur cette autoroute A10, voilà, donc c'est pour ça que je vous en parlais tout à l'heure, cet accident qui a eu lieu après la jonction entre l'autoroute A10 et Vénier, qui a potentiellement causé des obstacles sur la chaussée disait des bouts de pneus seraient présents sur la voie de droite et la voie du milieu. Soyez donc vigilants si vous circulez en direction de Bordeaux pour ces bouts de pneus qui pourraient être sur la chaussée et impacter votre circulation. Et puis, je vous parle également d'un véhicule qui est en panne sur l'autoroute A11, véhicule qui est en panne sur la bande d'arrêt d'urgence, ce qui fait que la voie de droite est donc neutralisée après la sortie numéro 5, La Ferté-Bernard, et avant la sortie numéro 4, Brouille. Il s'agit d'un poids lourd, qui est en panne au kilomètre 116 entre Nantes et Paris en direction de Paris. Soyez donc vigilants et pensez d'ores et déjà à ralentir et à vous décaler sur la voie de gauche et celle du milieu. Et puis, écoutez, si on fait le point, sinon dans l'ensemble, la circulation se déroule bien dans le sud-ouest. Ces informations à vous donner, je vous avais parlé des travaux avec notamment cette sortie en Gironde, la sortie numéro 3 Langon qui était fermée. Sachez qu'elle a rouvert, vous pouvez donc à nouveau l'emprunter. Et puis, sachez-le aussi que à Toulouse, je vous avais parlé cette nuit du périphérique intérieur en direction de Montpellier qui était fermé entre Souptard, la sortie numéro 16, et Montaudran, la sortie numéro 18 pour réaliser des travaux d'entretien. Vous n'avez donc plus besoin de sortir par cette sortie numéro 16 Souptard, mais vous ne pouvez cependant pas l'emprunter pour entrer sur le périphérique toulousain. Et puis sinon dans l'ensemble, écoutez, je sais que je vous ai donné beaucoup d'infos d'un coup, mais dans l'ensemble la circulation reste quand même extrêmement fluide si vous circulez sur les autoroutes du centre, de l'ouest et du sud-ouest.
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1: Avec des informations qui concernent notamment l'autoroute A10, je vous en parlais tout à l'heure, il y a donc eu cet accident qui implique une voiture et un poids lourd. Sur l'autoroute A10 entre Bordeaux et Paris, vous circulez en direction de la capitale au kilomètre 85, avant 2 km avant la jonction entre l'autoroute A10 et l'autoroute A19. Et donc, comme je vous le disais, il y a une voiture et un poids lourd qui sont sur la bande d'arrêt d'urgence. Et sachez qu'il y aurait aussi potentiellement des obstacles qui sont sur la chaussée. Donc, soyez extrêmement vigilants si vous circulez sur cette autoroute A10 en direction de Paris. On va rester sur l'autoroute A10, mais cette fois, on va partir rouler entre Paris et Bordeaux en direction de Bordeaux et après avoir dépassé Tours, pardonnez-moi, et la jonction entre l'autoroute A10 et l'autoroute A85. Il y a donc cet accident avec une voiture qui est réfugiée sur la bande d'arrêt d'urgence. Soyez donc vigilants au kilomètre 218 après avoir dépassé Tours et adaptez votre vitesse pour éviter de percuter cette voiture qui se trouve sur la bande d'arrêt d'urgence. Et puis, on va partir cette fois sur l'autoroute A11. On est un peu plus dans l'ouest. Vous circulez entre Nantes et Paris en direction de Paris après la sortie numéro 5, La Ferté-Bernard, et avant la sortie numéro 4, Brou. Sachez que un poids lourd est en panne et cette panne cause la neutralisation de la voie de droite. Soyez donc extrêmement vigilants. Vous circulez surtout sur la voie de gauche et celle du milieu. Cela est extrêmement important. Vous roulez donc, je vous le disais, entre Nantes et Paris. Vous avez dépassé Le Mans. On va partir dans les Pays de la Loire où l'autoroute A11 est fermée en direction de Nantes entre la sortie Nantes Périphérique Sud numéro 22 et la sortie Porte de Rennes numéro 37 pour effectuer des travaux de fauchage de la végétation. Suivez les déviations mises en place en empruntant l'autoroute A811 et le périphérique Est de Nantes. Et on reste dans ces fameux Pays de la Loire cette semaine jusqu'à vendredi matin, 5h au plus tard. La sortie numéro 6, chantonnée de l'autoroute A83, est fermée dans les deux sens de circulation pour effectuer des travaux d'entretien et de maintenance. Je sais que ça fait beaucoup d'informations d'un coup, vous le remarquerez. Je n'ai pas parlé des autoroutes qui sont situées plus dans le centre et dans l'ouest du pays. C'est que la circulation y est extrêmement fluide. Restez à l'écoute et ne manquez pas Cadmera dans un instant sur le 107.7. L'acteur est notre invité à l'occasion de la sortie du film Permis de détruire d'Eric Fraticelli, une comédie estivale tournée en Corse, direction l'île de Beauté, juste après Gorillaz.

0: Gorillaz à l'instant sur le 107.7. Je vous rappelle cet accident sur l'autoroute A10 entre Bordeaux et Paris en direction de Paris qui implique donc une voiture qui vient d'être dépannée à l'instant et un poids lourd qui sont tous les deux sur la bande d'arrêt d'urgence. Soyez donc vigilants au kilomètre 85 juste avant la jonction entre l'autoroute A10 et l'autoroute A19.
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0: C'est l'heure de retrouver notre invité sur le 107.7 sur la route avec Cadmerad au micro de Sébastien Dat.
2: Cadmerad, bonjour.
3: Bonjour.
2: J'ai le plaisir de vous recevoir sur le 107.7 à l'occasion de la sortie de la comédie Permis de détruire de et avec Eric Fraticelli. C'est la suite du film Permis de construire sorti en 2021 dans lequel Didier Bourdon tenait l'affiche aux côtés du réalisateur qui reprend son rôle de Santou. L'inconnu, lui, n'est plus là et pour le remplacer dans cette histoire déconnectée de la première, vous jouez le rôle d'Olivier, un psy qui débarque en Corse pour retrouver son ami Dominique Dentiste, interprété par Patrick Timsit. C'est un peu, on peut mettre des guillemets, votre bienvenue chez les Corses.
3: C'est un peu ça, oui. Oui, mais de toute façon, la comédie, elle fonctionne parce qu'il y a évidemment cette différence de... Cette différence de région.

0: On allait, on était bien reçus. Ça, c'est quand même assez agréable.
1: Bah, vous me parlez du réalisateur, justement, en 2016. Bah, ça fait 10 ans, vous avez dirigé Eric Fraticelli dans votre film Marseille.
0: Ouais.
1: Cette fois, c'est l'inverse.
0: Ouais.
1: Comment ça se passe? Qu'est-ce qui est le plus agréable?
0: Écoutez, moi,
1: c'est des exercices.
0: Oui, non, mais moi, j'ai découvert Eric Fraticelli grâce à Patrick Bosso.
1: Mm-hmm.
0: Et je cherchais un acteur pour une scène. Mais une scène importante dans Marseille, mm-hmm. parce qu'il fallait un acteur corse qui raconte Gravity, le film Gravity,
1: okay.
0: à un taxi marseillais, avec sa vision à lui de Gravity. Et donc, et c'est Patrick qui m'en a parlé en premier, il m'a dit, tiens, je connais un acteur qui est super. Effectivement, j'ai rencontré Eric, on a fait un tour de Corse en moto, tous les trois, d'abord, pour se connaître,
1: Ouais, vraiment. Sympa.
0: Ça, c'était chouette. Ah, ça, j'avoue que c'était un super souvenir. Maintenant, il est lui-même réalisateur. Mmh. Bah, j'aime bien parce qu'il a, d'abord, on sent qu'il aime beaucoup les acteurs. Il en prend soin, et, il dirige. Donc, oui. Je crois que je préfère presque que lui me dirige que moi je le dirige, en fait.
1: Cadmerade, ne bougez pas. Nous allons faire une petite pause musique et info trafic sur le 107.7 et on se retrouve juste après pour parler de route, de Corse et de voyage. À tout de suite.
0: De route, de Corse et de voyage, ça, pas de problème.
2: C'était Blondie, c'est Blondie qui vient de partir toute seule avec son titre Atomique. Je vous dis rendez-vous à 5h30 après le point trafic pour retrouver Cadmerade.

0: C'était Blondie à l'instant et son titre Atomique sur le 107.7. Sachez que Kad Merad est notre invité sur la route à l'occasion de la sortie en salle de Permis de détruire. Dans un instant, nous évoquerons avec lui la route et les vacances. Rendez-vous juste après vos conditions de circulation.
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0: Et à 5h30, sachez que dans l'ensemble, le trafic est fluide en ce début de journée du 30 juin de ce mardi. Quelques informations à vous donner cependant qui concernent notamment l'autoroute A10 avec cet accident qui a eu lieu. Vous circulez entre Bordeaux et Paris en direction de Paris après avoir passé Orléans juste avant la jonction entre l'autoroute A10 et l'autoroute A19. Cet accident qui impliquait une voiture qui a été depuis dépannée et un poids lourd qui lui se trouve toujours sur la bande d'arrêt d'urgence. Soyez donc vigilants quand vous arrivez au niveau de ce kilomètre 85. Sachez que également sur l'autoroute A10, un autre accident, mais cette fois on part entre Paris et Bordeaux et vous circulez en direction de Bordeaux. Vous avez dépassé Tours avec cet accident qui implique une voiture qui, elle, a été donc dépannée. Donc c'est les conditions de circulation reviennent à la normale. Et puis on va partir sur l'autoroute A11, on va repartir un peu plus dans le nord-ouest et je vais vous parler de ce véhicule qui est en panne sur cette autoroute A11 entre Nantes et Paris en direction de Paris au kilomètre 116 après la sortie numéro 5, La Ferté-Bernard, un poids lourd qui est en panne, donc qui serait potentiellement en panne sur la bande d'arrêt d'urgence. La voie de droite est neutralisée. Il vous faut donc penser évidemment à ralentir et à vous décaler sur les voies de gauche et celles du milieu. Et puis des informations, cette fois on part en Nouvelle-Aquitaine où cette nuit et en ce début de journée jusqu'à 6h du matin au plus tard, plusieurs bretelles de liaison entre l'autoroute A837 et l'autoroute A10 située à Saintes sont fermées à la circulation pour réaliser des opérations de fauchage de la végétation. En provenance de Rochefort sur l'autoroute A837, la sortie tonnée numéro 33 est obligatoire. Suivez la direction de Saintes via la route départementale 137 et rejoignez l'autoroute A10 vers l'entrée Saintes numéro 35 direction Bordeaux et en provenance de Bordeaux sur l'autoroute A10, empruntez la sortie Sainte numéro 35, suivez la direction de Rochefort via la route départementale 137 et rejoignez l'autoroute A837 via l'entrée tonnée numéro 33. Et plus cette information que je vous avais donnée qui concernait une fermeture de la N118, sachez qu'elle a rouvert, donc vous pouvez à nouveau l'emprunter si vous apprêtiez à rentrer et à rejoindre la région parisienne. Voilà, beaucoup d'informations d'un coup, mais sachez que dans l'ensemble, la circulation et le trafic est fluide en ce début de journée.
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0: Il est 5h32 sur le 107.7.
2: Kad Merad, nous sommes toujours ensemble à l'occasion de la sortie de Permis de détruire 2 et avec Eric Fraticelli. Comme à chaque film, le réalisateur a choisi comme décor son île, la Corse. Dans le film, on parlait de quelques clichés tout à l'heure. En ce qui concerne la route et la conduite, vous avez eu le droit dans le film à un accueil en règle aussi.
3: Alors ça fait partie des clichés, mais c'est quand même, les routes corses sont quand même un peu périlleuses, on va dire. les Corses roulent vite. Je crois qu'ils connaissent la route. Alors quand vous arrivez, vous débarquez avec votre voiture ou même quand vous êtes dans un taxi... Et ce qui arrive à mon personnage dès le début, il est transporté par Eric Fraticelli qui roule à 300 à l'heure en fait sur les routes corses. Bon, ça fait partie effectivement des
2: visibilités réduites, voilà. Pas de problème.
3: Bon, bah après ça fait partie des clichés corses qui sont avérés quand même parce que c'est vrai qu'il y a faut être prudent encore. Ça
2: oui,
3: c'est
2: oui,
3: sûr.
2: Il y a de la route sinueuse, les temps de trajet, les temps de monde, parcours, pas facile.
3: Et puis il y a du monde l'été, ce qui est normal d'ailleurs.
2: Et on a finalement les deux extrêmes. Vous parliez donc d'Eric Fraticelli comme une bombe à bord de sa Jeep. On a aussi la petite Fiat électrique qui finit comme la deux chevaux de Bourville.
3: Exactement, qui finit explosée.
2: Elle va nettement moins bien marcher.
3: Ça va bien marcher maintenant. Oui, oui. Non, c'est les extrêmes, évidemment. C'est moi qui conduis une voiture sans permis, donc la Fiat, pour ne pas la nommer, puisque vous l'avez fait. Voilà. La Topolino.
2: Et dans la vraie vie, justement, vous êtes plutôt quel genre de conducteur? Vous nous parliez de moto aussi tout à l'heure.
3: Moi, je suis motard, je suis routier, je suis un vrai. Avec mes parents, on faisait beaucoup de voitures. Moi, je me souviens que mes parents partaient beaucoup en vacances en Espagne, on est parti très loin en voiture, suivant. Dans les températures que vous connaissez, sans la clim, avec le père qui fume à l'avant, avec les quatre frères et sœurs derrière.
2: Les serviettes sur les fenêtres.
3: Franchement, à compter les voitures, parce qu'il n'y avait pas, d'écran, hein, nous, à l'époque. Bon, mais c'est vrai que ça fait un peu nostalgique, mais c'était une autre façon de voyager, on va dire.
2: Ouais. Kadmerad, merci. Je rappelle que vous étiez l'invité du 107.7 à l'occasion de la sortie du film Permis de détruire 2 et avec Eric Fraticelli, dans lequel vous jouez notamment aux côtés de Patrick Timsit. À bientôt.
3: Eh bien, merci, cher ami. Et puis, merci de votre accueil. Et puis, bonne route à tout le monde. Et soyez prudents. Et bonnes vacances, surtout. Et allez au cinéma le 1er juillet, voir Permis de détruire.
2: Évidemment.
3: C'est l'occasion d'amener. Et puis, avec toute la famille.
2: Et comme ça, on va en Corse juste en allant au ciné.
3: Ah, bah là, puis hein, même avant d'aller en Corse pour regarder Permis de détruire, vous en saurez un peu plus sur l'endroit où vous allez.
2: Puis à propos de Corse, on va terminer en beauté, comme se termine le film, en musique avec la petite culotte et sa gofa Lolita. Allez, c'est parti.
3: Allez, allons-y. Merci beaucoup.
4: L'autre soir.

0: Détruire dans lequel vous retrouvez Kad Merad, l'acteur est notre invité cette semaine. 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
1: Et des circulations qui sont fluides dans l'ensemble à 5h46 sur le 107.7. C'est quelques informations à vous donner, avec notamment sur l'autoroute A11, toujours ce véhicule qui est en panne entre Nantes et Paris en direction de Paris. Sachez que après la sortie numéro 5, La Ferté-Bernard, et avant la sortie numéro 4, Brou, c'est un poids lourd qui est en panne entre la bande d'arrêt d'urgence et la voie de droite, ce qui fait que la voie de droite est neutralisée. Vous ne pouvez donc pas rouler dessus. Vous devez adapter votre vitesse, ralentir évidemment et vous décaler sur la voie du milieu et celle de gauche. On part sur l'autoroute A10 avec un accident qui a donc eu lieu un peu plus tôt. Sachez que donc cet accident qui a impliqué une voiture et un poids lourd fait que ce poids lourd est toujours sur la bande d'arrêt d'urgence. Pensez donc à être vigilant quand vous arrivez après la sortie numéro 13.1 Sarangidi et avant la jonction entre l'autoroute A10 et l'autoroute A19 et vous circulez, je le rappelle, en direction de Paris. Et puis on va partir dans le sud-ouest. Vous circulez sur l'autoroute avant entre Montauban et Brive en direction de Brive avec ce chevreuil qui a été percuté sur la voie de gauche au kilomètre 363 après la sortie 58 Cahors Sud. Soyez donc vigilants et pensez évidemment à serrer sur la voie de droite. Et une autre information qui concerne toujours cette région de Brive où la bifurcation qui permet depuis l'autoroute A20 direction Toulouse de vous engager sur l'autoroute A89 direction Bordeaux qui reste fermé au moins jusqu'au début de l'été. Voilà, plusieurs informations, mais dans l'ensemble, l'information à retenir, c'est évidemment que le trafic reste extrêmement fluide et je vous appelle à rester vigilant en ce début de journée. Le prochain point sur la circulation se fera avec de nouveaux copilotes. Ce sera à 6h du matin. On fera aussi un point sur l'actualité et sur la météo qui vous attend pour ce mardi. Avant ça, on va finir cette heure en musique. Tout d'abord avec les Rolling Stones.

Angèle et Justice à l'instant sur le 107.7. Il est bientôt 5h55. Sachez que dans les Pays de la Loire, l'autoroute A11 a rouvert en direction de Nantes entre la sortie Nantes périphérique numéro 22 et la sortie numéro 37 Porte de Rennes. On va finir cette heure en musique avec Trinix et tout de suite, c'est le titre After Tonight.

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1: Priorité à l'infotrafic, vous circulez sur l'autoroute A10 entre Bordeaux et Paris en direction de Paris au kilomètre 98 après la jonction entre l'autoroute A10 et l'autoroute A71. Des bouts de pneus ont été signalés sur la voie de gauche. Pensez donc à adapter votre allure et à serrer sur les trois voies restantes les plus à droite.

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1: Bonjour à toutes et à tous. Une explosion volontaire fait 3 blessés, dont 2 graves à Monaco. La déflagration d'un engin explosif s'est produite hier vers 21h. Les victimes sont un oligarque ukrainien, sa femme et un enfant de 13 ans, vraisemblablement lié au couple. Le pronostic vital des conjoints est engagé. L'adolescent de 13 ans, lui, est plus légèrement atteint, selon le chef du gouvernement monégasque, qui évoque un possible attentat. Le prince Albert II dénonce dans un communiqué un crime odieux. L'auteur de cette explosion est toujours recherché. Le Conseil d'État donne son feu vert définitif à la reprise du chantier de l'autoroute A69 entre Toulouse et Castres. Le projet, contesté par des écologistes, avait été suspendu pendant 3 mois l'an dernier. La plus haute juridiction administrative estime qu'aucune alternative, qu'il s'agisse du réseau routier actuel ou du train, ne permet d'atteindre l'objectif de réduire d'une 20aine de minutes le temps de trajet. L'Assemblée nationale examine aujourd'hui en commission un projet de loi pour mieux protéger les mineurs des violences. Le texte prévoit notamment un contrôle renforcé des antécédents des adultes au contact d'enfants et une ordonnance d'urgence pour protéger les victimes. De nouvelles mesures, annoncées après le meurtre de la jeune Liana, seront examinées la semaine prochaine. À l'étranger, l'Iran et les États-Unis annoncent de nouvelles réunions cette semaine. Réunion de haut niveau. Selon un responsable américain, les deux pays ont décidé de suspendre leurs frappes, menées en dépit de la signature d'un protocole d'accord de paix à la mi-juin. On passe au sport et à la Coupe du Monde de football.
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1: Avec un match qui vient de se terminer et au bout de la nuit, le Maroc bat les Pays-Bas au tir au but et se qualifie en 8e de finale. Plus tôt cette nuit, victoire au tir au but également pour le Paraguay qui a créé la sensation en éliminant l'Allemagne. Les Sud-Américains affronteront la France ou la Suède en 8e. Les Bleus jouent aujourd'hui à 23h. Hier soir, le Brésil s'est lui qualifié en battant le Japon 2-1 avec un but victorieux dans les arrêts de jeu. Il est 6h02, c'est la fin de ce flash. L'info revient dans 1 heure avec Charlotte Latour. Un point sur vos conditions de circulation après la météo.
3: Merci Raphaël. Et la météo, eh bien, il faut savoir que dans l'ensemble, on va pouvoir respirer, en tout cas au nord, avec pour ce matin un ciel parfois un petit peu nuageux, mais du soleil hein, quand même présent, des éclaircies attendues tout au long de la matinée et des températures qui ce matin, au plus chaud de la matinée, vont hésiter entre 20 degrés à Brest et 26 à Strasbourg, en passant par 25 à Paris, ainsi qu'à Tours. Alors cet après-midi, attendez-vous à des températures qui vont flirter avec les 30 degrés hein, en région parisienne ainsi qu'en région centre. Le long du littoral atlantique, pour le coup, ce sera un petit peu plus agréable. 24 degrés du côté de La Roche-sur-Yon. On attend 28 à Nantes et 30 degrés à Bordeaux. 30 degrés attendus aussi à Strasbourg et sous des orages hein, qui vont refaire leur apparition cet après-midi dans le ciel alsacien. Et puis la nuit prochaine, hein, le mercure hésitera entre 17 et 20 degrés sur l'ensemble de nos régions.
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3: Et quelques difficultés matinales à vous signaler. Il n'y a pas grand-chose, mais restez prudents tout de même si vous êtes sur l'autoroute A10 dans le sens Bordeaux-Paris. Quand vous êtes à Orléans, kilomètre 98, eh bien, il y a des morceaux de pneus qui viennent d'être repérés sur la voie de gauche et un patrouilleur est déjà sur place. C'est Stéphane qui intervient. Attention à lui, puisqu'il doit se rendre sur les voies pour ramasser ces morceaux de pneus. On quitte l'A10, on part sur l'autoroute A11, une autoroute A11 où il y a un poids lourd en panne pour ce matin dans le sens Nantes-Paris. Au-delà du Mans, c'est au kilomètre 117, donc après la sortie 5 pour la Ferté-Bernard. Attention, ce poids lourd, il nécessite la neutralisation de la voie de droite et de la bande d'arrêt d'urgence. Donc surtout, vous vous décalez bien sur les voies les plus à gauche, kilomètre 117 de l'autoroute A11. Et puis, si jamais vous vous trouvez sur l'autoroute A83, retenez que jusqu'à vendredi matin. La sortie 6 de cette A83 est fermée dans les deux sens de circulation. La sortie 6, c'est la sortie Chantonnay. Sur cette autoroute de Vendée, il y a en effet des travaux d'entretien et de maintenance à assurer dans le secteur. À la place, vous pouvez prendre les sorties numéro 5 pour les Essarts ou numéro 7 pour Saint-Hermine. Et suivez bien les panneaux jaunes de déviation qui sont en place sur le réseau secondaire.
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1: Merci d'être à l'écoute. Dans l'ensemble, un trafic qui s'écoule bien pour ce matin. Restez prudents quand même si vous êtes sur l'autoroute A11 dans le sens Paris-Nantes. Une difficulté à vous signaler. On est au kilomètre 349 quand vous arrivez à Nantes. Il y a un convoi exceptionnel, donc faut rester attentif quand vous arrivez dans le secteur parce que ce convoi exceptionnel, il est tombé en panne. Et du coup, vous avez la voie droite et la bande d'arrêt d'urgence neutralisée. Il vous faut vous placer sur la voie de gauche. Kilomètre 349, c'est l'arrivée à Nantes sur l'autoroute A11. Et puis, l'autre difficulté du moment, c'est un obstacle sur la chaussée, des morceaux de pneus à Orléans sur l'autoroute A10 dans le sens Bordeaux-Paris, kilomètre 98. Méfiez-vous sur la voie de gauche. Il y aurait donc ces morceaux de pneus que Stéphane est sur place pour ramasser. En dehors de ça, on conserve un trafic qui s'écoule très bien pour l'instant, en tout cas, et quel que soit le secteur. Et il va donc être temps de poursuivre la route avec un petit peu de musique. Je vous propose Holy Seas à suivre. Et puis il y aura aussi Teddy Swims dans les minutes qui viennent.

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0: Les Écossais de Texas à 6h28. Une petite pause à présent et nous allons très vite nous retrouver pour revenir à vos conditions de circulation.
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0: Il sera 6h30 dans 25 petites secondes. On va commencer par une bonne nouvelle. Il n'y a plus aucune zone où des obstacles ont été repérés sur l'A10. L'A10, que vous la preniez dans le sens Paris-Bordeaux ou dans le sens Bordeaux-Paris, eh bien tout est rentré dans l'ordre, il n'y a plus de problème. En revanche, attention, si vous êtes en train d'arriver à Nantes sur l'autoroute,

0: Tout à 11, hein, peut-être depuis Ancenis, Angers, Le Mans ou Paris. Eh bien, il y a un convoi exceptionnel qui est en panne et la circulation reste un petit peu délicate quand vous arrivez à cet endroit. On est au kilomètre 349. Vous passez avec précaution sur la toute fin de l'autoroute A11. Hein, c'est vraiment le dernier kilomètre de l'autoroute A11. Vous entrez sur le périphérique nantais à cet endroit. Voilà, donc méfiance. Et puis retenez aussi que sur l'A83, il y a pour aujourd'hui et jusqu'à vendredi 5h du matin, la fermeture de la sortie 6 pour Chantonnay sur cette autoroute de Vendée dans les deux sens de circulation. Donc si vous avez besoin de sortir de l'A83, il faudra le faire soit au niveau de la sortie 5 pour les Essarts, soit au niveau de la sortie 7 pour Saint-Hermine.
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0: La fête du cinéma bat son plein jusqu'à demain, hein, mercredi soir. Dans un instant, la sélection du rédacteur en chef du magazine Première pour le 107.7. Tout au long de l'été, Thierry Chaise vous conseille la sortie de la semaine, mais aussi un film à voir ou à revoir en famille du cinéma français et américain à découvrir juste après Placebo.

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1: Allez, comme promis, c'est l'heure tout de suite de C'est à voir. Votre rendez-vous cinéma proposé sur le 107.7 tout au long de l'année. Yvan Mouton est en compagnie de Thierry Chaise, rédacteur en chef du magazine Première, notre partenaire. Voici sa sélection de la semaine.
2: Et nous revoilà Thierry et moi en formule estivale. D'abord la sortie de la semaine et ensuite Thierry va nous conseiller un grand classique à voir ou à revoir en famille. Ce sera un film américain sorti en 1988. Pour l'instant Thierry, on parle de La Bataille de Gaulle. Deuxième volet, ça s'intitule J'écris ton nom.
3: Eh oui, le premier volet sorti n'avait pas connu au départ le succès qu'il méritait et puis eh bien c'est remonté et alors le deuxième volet est encore mieux, ça se concentre sur la fin de la Seconde Guerre mondiale. On continue évidemment à retrouver De Gaulle magistralement incarné par Simon Abkarian et ce qui fonctionne vraiment là c'est à la fois une mise en scène totalement efficace dans les moments de guerre, c'est-à-dire qu'il est beaucoup plus spectaculaire
2: que la campagne d'Afrique.
3: Mais oui, ouais,
2: c'est ça.
3: Hein. On n'est plus dans les bureaux totalement,
2: oui,
3: on est là. Et là, on a l'impression de voir un film américain tellement c'est bien fait.
4: Si nous ne nous imposons pas sur le terrain, il n'y aura pas de France.
5: L'armée secrète se met en place. Nous allons pouvoir commencer à frapper fort.
3: Et il y a toujours ces scènes intimes. On retrouve évidemment notamment les face-à-face entre Churchill et De Gaulle. C'est une leçon d'histoire au pluriel, mais jamais fait de manière scolaire. Antonin Baudry a pour moi vraiment réussi son pari. Il faut courir voir le deuxième et le premier volet, dans l'ordre que vous voulez d'ailleurs, mais il faut aller les voir.
2: Et on entend la bande-annonce du film que vous nous conseillez de voir ou de revoir cet été, Un délire, sorti en 1988, Qui veut la peau de Roger Rabbit.
3: Un film totalement novateur à l'époque puisqu'il mêlait des personnages réels, notamment un détective privé joué par Bob Hoskins, et puis des cartoons.
2: Des cartoons, exactement.
3: Et il se trouve que le toon en particulier, c'est ce Roger Rabbit qui est très inquiet parce qu'il est amoureux d'une certaine Jessica, il croit que Jessica la trompe, et donc il engage un détective privé. Ce qui marche au-delà même du récit, c'est en effet ce mélange entre animation et prise de vue réelle, le rythme du film totalement époustouflant. C'est vraiment un film qui a marqué son époque et qui fait surtout qu'aujourd'hui on le revoit avec le même plaisir. On ne se dit pas, tiens, il est dépassé techniquement. C'est Mekis, rappelons-le, c'est celui qui avait fait notamment Retour vers le futur. Voilà, c'est un homme qui a fait beaucoup, beaucoup de films cultes et celui-là n'est pas un de ses plus mauvais.
2: Un lapin blanc mi-film, mi-cartoon, Qui veut la peau de Roger Rabbit, sur toutes les bonnes plateformes. Vous nous le confirmez, et un général victorieux dans la bataille de Gaulle, deuxième partie, J'écris ton nom en salle cette semaine, à retrouver également dans le magazine Première et sur première.fr.
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0: Plan avec Café Con Ron. Bon, pour ce matin, on va peut-être éviter le rhum. Le café, en revanche, c'est conseillé. 6h44, allez, c'est parti pour un nouveau point sur vos conditions de circulation.
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0: 16h46, merci d'être à l'écoute et attention si vous êtes en ce moment sur l'autoroute A10, on nous signale dans le sens Paris-Bordeaux, dans la traversée de Tours, la présence d'un poids lourd en panne au kilomètre 207, donc méfiez-vous lorsque vous arrivez là, ce poids lourd est garé sur la bande d'arrêt d'urgence, la voie de droite est neutralisée, le dépanneur poids lourd est déjà sur les lieux, kilomètre 207, c'est-à-dire 2 km après la sortie 21 pour Tours centre en direction de Poitiers et de Bordeaux. Pour ceux d'entre vous qui arrivent du côté de Nantes, eh bien il y a un poids lourd en panne dans ce secteur, donc méfiance hein, si vous arrivez là avec quelques possibles obstacles sur la chaussée. Attention donc lorsque vous arrivez au niveau de ce kilomètre 349, vous qui êtes à Nantes, la toute fin de l'autoroute A11 en provenance de d'Anceny, d'Angers, du Mans ou même de Paris. Voilà donc pour ces difficultés dans l'ensemble, partout ailleurs, sinon ça se passe sans problème. En musique, la suite du programme, Maria Mackie, ce sera juste après Taïk.

Soirée mondaine, un titre signé Oria. 6h56, l'heure de continuer la route avec un petit peu de musique. Je vous propose qu'on se retrouve à 7h pour faire un nouveau point sur l'actualité. On va parler météo, on va parler trafic également. Mais tout de suite, et pour la musique, je vous laisse avec Inamoja.

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1: La canicule a fait plus de morts que celle de l'an dernier. C'est ce qu'affirme le directeur général des hôpitaux publics parisiens, Nicolas Revel. L'été dernier, 5700 décès avaient été enregistrés. Hier, le Premier ministre Sébastien Lecornu a salué l'action de son gouvernement. L'ensemble de la chaîne a tenu, a-t-il déclaré, évoquant toutefois la possibilité d'un nouvel épisode de forte chaleur pour ce début juillet. La piste terroriste est explorée après l'explosion survenue à Monaco hier soir vers 21h dans un immeuble résidentiel où ne se trouvaient que 3 personnes, toutes blessées dans l'explosion. Un oligarque ukrainien, Vadim Ermolaev, sa femme et leur fils de 13 ans. Le pronostic vital du couple est engagé. Un homme a été repéré déposant un sac à dos contenant l'engin explosif dans le hall de l'immeuble. L'engin a été activé quand le couple est à son tour entré dans le hall. Il contenait des boulons et de la grenaille. Le suspect, activement recherché, a fui à pied jusqu'à Beausoleil, commune française qui jouxte Monaco. Le Conseil d'État a tranché et dit oui à la poursuite du chantier de l'autoroute A69, cet axe Toulouse-Castres contesté par des militants écologistes qui avaient obtenu de la justice administrative la suspension du chantier l'an dernier. La taxe sur les petits colis sera suspendue demain. Cette taxe française de 2 euros avait été instaurée en mars. Demain, donc, plus besoin de s'en acquitter, mais un nouveau droit de douane européen de 3 euros prend effet demain. Il s'applique aux colis inférieurs à 150 euros qui entrent sur le territoire européen. Un nouveau bilan des 2 séismes qui ont secoué le Venezuela il y a 5 jours. Plus de 1700 morts et toujours 50 000 personnes portées disparues, selon l'ONU. Enfin, dans le mondial de foot, le Maroc a éliminé les Pays-Bas au tir au but ce matin en 16e de finale. En 8e, les Marocains affronteront donc le Canada. Victoire sinon du Brésil sur le Japon 2-1. Et puis cette nuit, le Paraguay a créé la surprise en sortant l'Allemagne, 4 fois championne du monde. Là aussi, à l'issue d'une séance de tir au but. Pour fêter ça, c'est un jour férié aujourd'hui au Paraguay. Les Paraguayens qui pourraient affronter la France si les Bleus l'emportent ce soir face à la Suède. On le rappelle, coup d'envoi à 23h dans le New Jersey. 7h02, prochain rendez-vous avec l'actu à suivre à 8h. On fait tout de suite un nouveau point sur vos conditions de circulation. C'est dans un instant, juste après la météo. Plus aucune trace de vigilance orange ou rouge dans le centre, l'ouest, le sud-ouest ou l'est du pays. Finalement, la seule vigilance orange qui persiste ne concerne que l'extrême sud-est du pays et la Corse. Voilà, donc vous qui nous écoutez sur les axes autoroutiers de l'ouest et du centre, vous n'êtes plus concernés. Ça veut dire qu'on a de nouveau des températures respirables et ça, c'est agréable. Ce matin, on attend au plus chaud de la matinée entre 20 et 23 degrés. Quand même 24 degrés attendu à Strasbourg, mais attention, sous des averses, le Bas-Rhin, le Haut-Rhin, sous les averses pour ce matin, et puis cet après-midi, c'est un risque orageux qui se concentrera sur cette région alsacienne, avec un mercure qui pourrait atteindre les 27 degrés à Strasbourg. 27 attendu aussi à Paris, et puis 28 du côté de Bordeaux, alors que ce sera un petit peu plus respirable du côté de Rennes. 24 degrés attendu pour cet après-midi, 26 prévus pour Nantes, ou encore 27 à Tours. Il faut savoir que la nuit prochaine sera à nouveau respirable, avec des températures entre 16 et 20 degrés, et puis la journée de jeudi également à suivre avec de nouveau un très beau temps. Même chose pour cette journée de mercredi.
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1: 7h04, c'est un trafic qui reste tout à fait tranquille pour ce matin, avec la présence toutefois pour vous qui êtes sur l'autoroute A10 dans le sens Paris-Bordeaux, dans la traversée de Tours d'un poids lourd qui est en panne, voie de droite et bande d'arrêt d'urgence neutralisée. Placez-vous bien sur la voie de gauche quand vous arrivez là. On est au kilomètre 207, c'est-à-dire 2 km après la sortie 21 Tours-Centre. Ensuite, c'est l'arrivée à Nantes qui est un petit peu ralentie aussi par la présence d'un convoi exceptionnel qui est en panne. Neutralisation de la bande d'arrêt d'urgence également. Ça passe au ralenti hein, quand vous arrivez à la hauteur de ce convoi qui est dans un virage. C'est la toute fin de l'autoroute à 11 km 349 quand vous arrivez à Nantes. Le dépanneur poids lourd vient d'arriver sur place. Voilà, donc ça va évoluer dans les minutes qui viennent, bien sûr. Dans l'ensemble, partout ailleurs, on a un trafic qui s'écoule très bien actuellement. Ça se charge en Île-de-France. 165 km de bouchons cumulés et donc un temps de parcours qui est en augmentation pour atteindre Paris, en moyenne entre 20 et 30 minutes de plus que lorsque le trafic est fluide hein, pour aller jusqu'aux portes d'Orléans, d'Italie et de Saint-Cloud. Et puis à noter aussi des travaux qui vont courir jusqu'à vendredi matin sur l'A83, autoroute de Vendée. C'est la sortie 6 pour Chantonnay sur cette A83 qui est fermée tout au long de la semaine dans un sens comme dans l'autre. Impossible de sortir à cette sortie 6 Chantonnay. À la place, vous pouvez passer par les Essarts, sortie 5, ou par Saint-Hermine, sortie numéro 7.
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1: 7h17 et si vous êtes sur l'autoroute A10, sachez que c'est là que se concentre le gros des difficultés pour ce matin. Dans le sens Paris-Bordeaux, à Tours, kilomètre 207, il y a un poids lourd en panne. Voie de droite et bande d'arrêt d'urgence neutralisée. Vous ne passez que sur la voie de gauche en respectant le corridor de sécurité. On est 2 km après la sortie 21 pour Tours-Centre. Ensuite, lorsque vous vous approchez de la sortie 38, Blaye-Montendre, attention, une voiture est en panne. On est au kilomètre 497 à l'approche de Bordeaux et puis justement aux portes de Bordeaux, un ralentissement assez traditionnel chaque matin dans le secteur, au-delà de la sortie 41 pour Ambès et jusqu'à la rocade bordelaise, ça ralentit un petit peu. Vous avez un peu moins de 10 minutes de ralentissement, rassurez-vous. La 10 dans l'autre sens, le sens Bordeaux-Paris, avec des morceaux de pneus sur la chaussée au kilomètre 298, c'est-à-dire au-delà de la sortie 28 pour le Futuroscope. Et puis ensuite, lorsque vous êtes entre Château-Renaud et Blois, les sorties 18 et 17, kilomètre 156. Là, c'est un obstacle qui a été repéré sur la chaussée. Ensuite, quand vous arrivez du côté de l'Île-de-France, eh bien, il faut savoir que le trafic est en augmentation. On a dépassé la barre des 200 km de bouchons cumulés en ce moment. Résultat, votre temps de parcours additionnel est de 25 à 35 minutes pour ce matin. Donc, en gros, une demi-heure de plus que lorsque le trafic est fluide. Une fois que vous franchissez la barrière de péage de Saint-Arnoult pour atteindre les portes d'Orléans, d'Italie et de Saint-Cloud. On va aussi partir à Nantes, puisque lorsque vous êtes à l'extrémité ouest de l'A11, en provenance d'Angers, en provenance du Mans, peut-être de Paris, il y a toujours ce poids lourd en panne au kilomètre 349. Intervention du dépanneur en cours à cet endroit de l'A11, donc méfiez-vous. Et puis, je reviens rapidement à l'A10, puisqu'au kilomètre 288, au-delà de la sortie 28 pour le Futuroscope, désormais, tout est rentré dans l'ordre. Un petit peu de musique sur la suite de votre parcours. On va continuer avec un duo, Zaoui et Stéphane, pour un titre intitulé « Love Noir ».

britannique Sienna Spiro, 7h26 minutes dans l'ensemble, un trafic qui commence à ralentir un petit peu du côté de Nantes. C'était déjà le cas à Bordeaux et à Paris. Rien de bien étonnant pour un mardi matin. On va reparler de tout ça dans le prochain point trafic après les Black Eyed Peas.

0: les Black Eyed Peas. Allez, petite pause d'une minute et on se retrouve juste après.
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5: 7h31 et quelques petites difficultés par endroit. On évoque tout d'abord la 10 axe Paris-Bordeaux avec dans la sortie d'Ourdan, la sortie 10, la présence d'un poids lourd en panne. Crevaison sur un pneu avant gauche. Sinon, il y a un autre poids lourd en panne plus au sud à Tours au kilomètre 207, 2 km après la sortie 21 pour Tours centre. Voie de droite et bande d'arrêt d'urgence neutralisée. Et puis plus au sud encore, là c'est quand vous arrivez dans la région bordelaise, dans la sortie 38 pour Blaye-Montendre, il y a une voiture en panne, dans la sortie numéro 38 Blaye-Montendre. Voilà, donc vous restez prudents, sachez que l'arrivée à Bordeaux est un peu ralentie, une douzaine de minutes ralentie après la sortie 39 Libourne-Saint-Antoine et jusqu'à votre entrée sur la rocade bordelaise, une rocade où on a un petit peu de monde pour ce matin, et c'est bien normal à cette heure-ci. Évidemment. Ensuite, la 10, si vous la prenez dans l'autre sens, le sens Bordeaux-Paris, sachez qu'il y a tout d'abord, au-delà de Tours, après la sortie 18 Château-Renaud, kilomètre 156, un obstacle sur la chaussée. Et puis, il y a un autre obstacle un petit peu plus loin, kilomètre 129. On n'en connaît pas la nature, mais il faut vraiment rester prudent là aussi. Peut-être une pièce de véhicule. En tout cas, c'est 3 kilomètres après la sortie 16 pour Mer. L'arrivée en Île-de-France, c'est toujours ralenti et ça le sera pendant encore facilement 2 heures. Puisqu'il faut compter en moyenne une demi-heure de plus qu'en temps normal pour atteindre les portes d'Orléans et d'Italie pour ce matin, en direction de la 6A, de la 6B. Une fois passé la barrière de péage de Saint-Arnoult, c'est beaucoup plus si vous allez vers la porte de Saint-Cloud. Pourquoi ? Parce qu'il y a des travaux sur la nationale 118. Donc, résultat, il faut compter 50 minutes de plus que lorsque le trafic est fluide pour arriver au niveau de cette porte de Saint-Cloud. Je reviens donc au trafic de l'autoroute A10 rapidement parce que j'ai une nouvelle info qui m'est parvenue à l'instant. Si vous roulez direction Paris sur l'A10, kilomètre 11, il y a des morceaux de pneus qui ont été repérés sur la voie de droite. Voilà, donc attention. L'autoroute A11, ça ralentit à Nantes. Vous avez 10 minutes de retenue à partir de la sortie 25 pour la Chapelle-sur-Erdre quand vous arrivez à Nantes par l'autoroute A11. Et puis, au cœur de cette difficulté, un poids lourd en panne, kilomètre 349 sur la toute fin de la 11. Voilà, ne soyez pas surpris, il y a un patrouilleur qui vous alerte de ce convoi exceptionnel à l'arrêt sur le bas-côté, car en panne. Et puis, dans l'ensemble, sinon, partout ailleurs, on conserve un trafic qui s'écoule très bien. Je me permets quand même de rappeler que sur l'A83, l'autoroute de Vendée, jusqu'à vendredi matin, vous avez une sortie qui est fermée. C'est la sortie 6 pour Chantonnay. Que vous rouliez vers Niort ou vers Nantes, vous êtes concerné. Donc, si vous avez besoin de quitter cette A83, faites-le avant ou après. Vous avez pour cela la sortie 5 pour les Essarts ou la sortie 7 pour Sainte-Hermine.
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5: Dans un instant, votre nouveau rendez-vous, les danses de l'été, ces tubes qui traversent le temps et qui nous font bouger avec leur chorégraphie qu'on connaît par cœur. Au programme aujourd'hui, l'incontournable Macarena, retour en 96, juste après vos conditions de, juste après la musique de John Legend et Muni Long.

0: Allez, comme promis, retour sur les chansons de l'été qui nous font encore bouger. Et la Macarena, bien évidemment, en fait partie, même Gilles Ravarino s'y est mis.
1: Nous sommes en 1996. La Macarena s'impose comme la chanson incontournable de l'été, ainsi que de tous les futurs mariages. Derrière ce tube planétaire se cache à l'origine un duo espagnol, les Los del Rio, fondé dans les années 60. La Macarena sort une première fois en 1993, sans agiter le moindre petit doigt de pied. C'est le remix, quelques mois plus tard, qui commence à faire bouger Porto Rico. Porto Rico, un lieu où les Américains sont nombreux à venir passer leur congé. Et tel un souvenir de vacances, ils ramènent la chanson dans leur bagage et le tube commence à se propager. En France, tout l'été 96, les autoradios diffusent en boucle la Macarena qui se vend au final à plus de 11 millions d'exemplaires à travers le monde. Bill Clinton s'en empare même pour donner du rythme à sa deuxième campagne électorale. Loin de la politique, cet incroyable succès doit beaucoup à la chorégraphie signée Mia Fry, inspirée, dit-on, d'une personne cherchant un décapsuleur en exécutant d'étranges mouvements.
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1: Ce qui est beau avec la Macarena, c'est que tout le monde connaît la chorégraphie, à peu près. On met les mains devant, derrière, on tourne, on secoue un peu les épaules. Bref, la Macarena, c'est un peu comme un sourire collectif. Ça surprend, ça rassemble et avouons-le, ça met la bonne humeur.

L'une de vos danses de l'été sur le 107.7, la Macarena. Rendez-vous à retrouver tout au long de l'été sur la route des vacances, mais également sur notre site internet radiovinciautoroute.com et sur notre appli. On continue avec Liquido et on se retrouve juste après pour un nouveau point sur vos conditions de circulation.

0: Liquido et le titre narcotique. 7h47, il est grand temps de faire un nouveau point sur vos conditions de trafic.
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0: 7h48 et toujours ces ralentissements à Nantes, à Bordeaux, ainsi qu'en région parisienne. Rien d'inhabituel dans ces secteurs. J'ajoute qu'il y a des véhicules en panne comme sur l'A10 dans le sens Paris-Bordeaux dans la traversée de Tours. Kilomètre 207, un poids lourd est en panne. Voie de droite et bande d'arrêt d'urgence neutralisée à cet endroit. Il y a plus au sud, kilomètre 463, 3 kilomètres après la sortie 36 pour pont. Une voiture et un poids lourd accidentés sur le bas-côté et probablement des morceaux de pneus sur la voie de droite, un petit kilomètre avant, kilomètre 462. Voilà, donc attention sur la totalité de ce secteur. Et puis dans l'autre sens, si jamais vous roulez sur cet axe, donc l'autoroute A10, mais dans le sens Bordeaux-Paris, attention parce que des obstacles ont été repérés en deux endroits, entre Tours et Orléans. Tout d'abord, au kilomètre 129, 3 kilomètres après la sortie 16 pour mer, il s'agirait d'un obstacle sur la voie du milieu, peut-être une pièce de véhicule. Et puis le second obstacle, pas du tout avant Orléans, mais plutôt en Ile-de-France. Voilà, donc on est bien plus au nord. Kilomètre 11 entre le péage de Saint-Arnoult et Paris. Morceau de pneu repéré sur la voie la plus à droite. On est après la sortie 10 pour Dourdan. Attention. Allez, le retour de la musique, c'est tout de suite. The Avener et Gaëtan Roussel vous accompagnent à présent.
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The Avenir sur l'antenne du 107.7 et on va continuer en musique. Je vous propose qu'on poursuive avec Vernis Rouge et leur titre La Fille. Et puis à 8h, eh bien, on se retrouvera pour l'info, la météo et le trafic.

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1: Une annonce du gouvernement ce matin suite à la canicule. Il est décidé que les soldes seront prolongés. Cette période de soldes d'été va donc durer jusqu'au 28 juillet et non plus jusqu'au 21 juillet comme prévu initialement. La piste terroriste à l'étude après l'explosion survenue à Monaco hier soir vers 21h dans un immeuble résidentiel où ne se trouvaient que trois personnes, toutes blessées dans l'explosion. Un oligarque ukrainien, Vadim Ermolaev, à la tête d'un empire immobilier, industriel et viticole, sa femme et leur fils de 13 ans. Le pronostic vital du couple est engagé. Un homme a été vu déposant un sac à dos contenant un engin explosif dans le hall de l'immeuble. L'engin a été activé quand le couple est à son tour entré dans le hall. Il contenait des boulons et de la grenaille. Le suspect activement recherché a fui à pied jusqu'à Beausoleil, commune française qui jouxte Monaco. Le Conseil d'État a tranché et a dit oui à la poursuite du chantier de l'autoroute A69, cet axe Toulouse-Castres contesté par des militants écologistes qui avaient, rappelons-le, obtenu de la justice administrative la suspension du chantier l'an dernier. Le Sénat a voté cette nuit pour permettre la réintroduction de deux insecticides interdits en France, mais autorisés ailleurs en Europe. Cette mesure issue originellement de la loi Duplomb n'avait été insérée dans le projet de loi d'urgence agricole. La taxe sur les petits colis sera suspendue demain. Cette taxe française de 2 euros avait été instaurée en mars. Demain donc, plus besoin de s'en acquitter, mais un nouveau droit de douane européen de 3 euros prend effet. Demain, il s'applique aux colis inférieurs à 150 euros qui entrent sur le territoire européen. On termine avec, bien sûr, le mondial de foot. Le Maroc a éliminé les Pays-Bas au tir au but ce matin en 16e de finale. En 8e, les Marocains affronteront le Canada. Victoire du Brésil sur le Japon, 2 buts à 1. Et puis cette nuit, le Paraguay a créé la surprise en sortant l'Allemagne, 4 fois championne du monde. Là aussi, à l'issue des tirs au but. Pour fêter ça, c'est un jour férié aujourd'hui au Paraguay. Les Paraguayens qui pourraient affronter la France si les Bleus l'emportent ce soir face à la Suède. On rappelle que le coup d'envoi est à 23h. 8h02, prochain rendez-vous avec l'actualité à 9h. On va maintenant revenir au trafic, ce sera dans un instant, après la météo. Et on a retrouvé un petit peu de fraîcheur et c'est fort agréable de à nouveau pouvoir respirer en ce mardi 30 juin. Donc parfois un ciel un peu voilé ce matin, mais en tout cas des températures comprises entre 22 à Rennes et 27 à Strasbourg et à Bordeaux. Et puis pour cet après-midi, attention, quelques orages sur l'Alsace et un ciel qui restera nuageux souvent, avec quand même des éclaircies sur le reste de nos régions. Les températures iront de 24 degrés à La Roche-sur-Yon jusqu'à 30 degrés à Bordeaux, comme à Strasbourg et à Paris. On devrait avoir 28 degrés également du côté de Nantes.
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1: Le trafic à 8h03 avec sur l'autoroute A10 dans le sens Paris-Bordeaux. Quelques infos à vous donner. On commence par évoquer la présence d'un obstacle sur la chaussée entre Paris et Orléans. Kilomètre 65, c'est un cône de signalisation renversé. Un kilomètre après la sortie 12, Janville-Allen. Cône de signalisation renversé sur la voie de droite. Et puis ensuite, il y a eu un accident au niveau du kilomètre 463. Une voiture est un poids lourd accidenté, donc attention lorsque vous arrivez à cet endroit, kilomètre 463, c'est 3 kilomètres après la sortie 36 pour Pont. Ensuite, pour ceux qui se dirigent vers Bordeaux, eh bien sachez que les ralentissements matinaux augmentent sur la fin de l'autoroute A10. Vous allez voir que ça coince après la sortie 39 Libourne-Saint-Antoine, dès le kilomètre 534, et puis au cœur du bouchon, 2 kilomètres après être entré dans le bouchon, eh bien il y a un véhicule en panne sur la voie du milieu. Voilà, donc ça vous gêne considérablement, ça va pas aider à faire en sorte que le ralentissement aille mieux. En tout cas, pas pour le moment. On attend un agent routier, peut-être bien un dépanneur également sur les lieux. Voilà, tout ça reste à évaluer là dans les minutes qui viennent. L'autoroute A10 dans l'autre sens, pour vous qui prenez peut-être dans ce sens Bordeaux-Paris, la sortie 33 pour La Rochelle-Niort, attention, parce qu'il y a un véhicule de l'autoroute qui est arrêté dans cette bretelle de sortie, donc méfiance. En revanche, pas d'autres difficultés. On parlait d'obstacles tout tout à l'heure direction Paris, mais ils ont pu être ramassés. Du côté de Nantes, les ralentissements vont mieux. Voilà, plus que 4 petites minutes de retenue hein, avant d'arriver sur ce périphérique nantais. Je ne voudrais pas oublier l'Île-de-France avec des coups de frein en augmentation. On est à 344 km de bouchons cumulés sur toute la région. Rien de bien exceptionnel, mais ça montre qu'on a quand même un trafic un peu soutenu. On n'est pas encore en vacances hein, en Île-de-France, très clairement. Et du coup, des temps de parcours qui sont élevés, notamment pour ceux qui veulent prendre la Nationale 118. Là, pour le coup, c'est vrai que ce sera compliqué hein, sur cette Nationale 118, notamment en raison d'une zone de travaux entre Orsay et Saclay. Résultat, vous avez une heure à passer dans des bouchons sur cette Nationale 118 direction la Porte de Saint-Cloud. Vous allez donc mettre une heure et demie pour aller jusqu'à la Porte de Saint-Cloud depuis le péage de Saint-Arnoult. Pour ceux qui optent plutôt pour la 6A, la Porte d'Orléans, la 6B, la Porte d'Italie, sachez qu'on est plutôt autour de 35 minutes de ralentissement en ce début de matinée. Et puis un tout dernier mot pour ceux qui roulent peut-être sur la 83. Ça, c'est l'autoroute de Vendée. Sachez que tout au long de la semaine et jusqu'à vendredi 5h du matin, il y a des travaux dans la sortie numéro 6 pour Chantonnay sur cette A83, autoroute entre Niort et Nantes. Donc, comme vous ne pouvez pas sortir à cette sortie numéro 6, n'hésitez pas, vous avez la sortie 7 pour Saint-Hermine ou la sortie 5 pour les Essarts qui sont disponibles et que vous pouvez emprunter. Et ce, à nouveau, hein, dans les deux sens. La sortie est fermée dans les deux sens.
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0: C'était l'affaire Louis Trio. Allez, on va continuer avec un nouveau point sur vos conditions de circulation.
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0: 8h18, on commence par se rendre sur la 10, axe Paris-Bordeaux, avec un accident survenu au kilomètre 463, 3 km après la sortie 36 pour Pont. Il y a là une voiture et un poids lourd accidentés sur le bas-côté. Je vous demande de rester très attentif. Le dépanneur est arrivé sur place. Il y a un dépanneur qui est arrivé sur place pour prendre en charge la voiture accidentée. Méfiance dans cette zone située donc au-delà de Saintes et en direction de Bordeaux. Et puis pour ceux qui poursuivent direction Bordeaux, nous avons toujours un ralentissement, mais au moins il n'y a plus de voiture en panne au cœur du bouchon. Bouchon qui commence au kilomètre 534 et qui s'étend donc jusqu'à l'arrivée sur la rocade bordelaise, donc ça fait un petit 14-15 minutes de retenue. Dans l'autre sens, aucune difficulté hein, sur l'axe Bordeaux-Paris. On a sur l'autoroute A83, autoroute de Vendée en direction de Niort depuis Nantes, un obstacle sur la voie la plus à droite, c'est un cône qui a été renversé dans une zone de chantier au-delà de la sortie 5 pour les Essarts, kilomètre 62. L'occasion pour moi de vous rappeler que dans cette même zone, eh bien vous avez la sortie 6 pour Chantonnay qui est fermé et dans les deux sens de circulation tout au long de la semaine jusqu'à vendredi matin. Travaux en cours donc dans cette bretelle de sortie. Donc si vous avez besoin de sortir, vous pouvez le faire en amont ou au-delà. Les Essarts sortie 5, Saint-Hermine sortie 7. Ces deux sorties-là, elles sont tout à fait praticables. Et puis pas très loin, on prend maintenant la 837 autoroute entre Saintes et Rochefort. Au-delà de la barrière de péage de Cabario, attention, il y a une voiture en panne et un dépanneur qui est appelé sur les lieux. En dehors de ça, les choses vont bien. Hein. On a encore quelques petits coups de frein habituels en Ile-de-France. Voilà, il va falloir compter en moyenne sur quand même 40-45 minutes de retenue avant les portes d'Orléans et d'Italie. Puis il y a toujours une heure de bouchon sur la Nationale 118 qui est en travaux entre Orsay et Saclay. Et ça vous ralentit considérablement. On continue en musique sur l'antenne du 107.7. Je vous propose de poursuivre avec Daft Punk et puis avec Joey Douette-Filet. À 8h30, nous nous retrouverons pour un nouveau point sur vos conditions de circulation.

0: Allez, on va faire une petite pause à présent et puis nous allons nous retrouver dans quelques instants pour faire un nouveau point sur vos conditions de circulation.
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0: Minutes et quelques infos à vous donner si vous roulez notamment sur l'autoroute A10. On va commencer par prendre cette A10 dans le sens Paris-Bordeaux. Je vous rappelle qu'un accident s'est produit au-delà de la sortie 3 pour Pont. C'est la sortie 36, pardon, c'est pas la sortie 3, c'est la sortie 36 pour Pont, mais c'est 3 km après cette sortie 36. Kilomètre 463, donc il y a une voiture et un poids lourd accidenté. Intervention en ce moment même et neutralisation de la bande d'arrêt d'urgence. Donc mettez-vous bien sur la voie la plus à gauche pour respecter le corridor de sécurité. Ensuite, quand vous arrivez à Bordeaux, le ralentissement matinal est tout à fait habituel à cette heure-ci. Ça menuise moins de 10 minutes désormais de retenue avant de rentrer sur la rocade bordelaise. Si jamais vous prenez l'autre sens de circulation, c'est-à-dire la 10 dans le sens Bordeaux-Paris, attention à un poids lourd en panne au-delà de la sortie 28 pour le Futuroscope, kilomètre 289. Vous ne roulerez que sur la voie de gauche. La voie de droite a été neutralisée. Et puis si vous êtes un petit peu plus au nord, entre Tours et Orléans, avant d'arriver à Orléans, au kilomètre 116, une voiture est à l'arrêt, en panne semble-t-il, dans une zone qui est en travaux sur la voie la plus à droite, donc il n'y a pas une gêne directe au trafic, mais enfin il faut quand même rester tout à fait prudent. J'ajoute, si vous êtes sur l'A83, autoroute de Vendée, qu'un cône de signalisation a été renversé au kilomètre 62 en direction de Niort depuis Nantes, c'est imminent hein, la remise en place de ce cône et une reprise d'une circulation normale dans cette zone en travaux. On n'oublie pas la 837 avec toujours une voie

0: Voiture en panne après la barrière de péage de Cabario sur cette A837 en direction de Rochefort depuis Saintes. Attention donc, véhicule à l'arrêt à cet endroit. Voilà, partout ailleurs, sinon les choses vont bien. En Ile-de-France, on conserve des temps de parcours assez élevés en direction des portes d'Orléans et d'Italie. C'est-à-dire, il faut compter 45 minutes de plus que lorsque le trafic est fluide. Au-delà du réseau Vinci Autoroute, au-delà de la barrière de péage de Saint-Arnoux, quand vous prenez la 6A ou la 6B, si jamais vous prenez la Nationale 118 en direction de la porte de Saint-Cloud, il faudra compter 1 heure de plus, voire 1h10 même, qu'en temps normal, la Nationale 118 est ralentie d'un bout à l'autre de son tracé, et notamment en raison d'une zone de travaux importante entre Orsay et Saclay.
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0: Tout l'été, nous allons vous emmener à la découverte des parcs à thème. Un tour de France entre sensations, découvertes et immersions. Premier arrêt cette semaine au parc Spirou. Le parc Spirou Provence, près d'Avignon, entre BD, humour et attractions. Tous au parc, c'est juste après David Guetta.

0: Allez, comme promis, première étape de notre Tour de France des parcs à thème.
1: Tous au parc.
0: Direction Avignon avec Mathilde Ferrière.
2: Aujourd'hui, retour en enfance. Je vous emmène prendre un grand bol d'air. Direction le parc Spirou en Provence. Pour découvrir les lieux, je retrouve à l'entrée le directeur du parc, Hervé Lux.
3: Le parc de Spirou, en fait, c'est le parc du journal de Spirou. C'est un journal qui est né dans les années 50, hein, effectivement, avec tous les personnages que vous allez retrouver dans le parc Spirou, finalement. Que ce soit Gaston Lagaffe, on a même les Schtroumpfs, Lucky Luke, notre ami Kid Paddle, le marsupilami qui est le personnage phare, évidemment, hein, du parc. Nous avons dans le parc une trentaine d'attractions.
2: Je retrouve mon âme d'enfant, il est donc temps de tester les premiers manèges.
3: On a effectivement une super attraction qui est Blorks Attack. Vous allez monter à plus de 20 mètres, enfin, c'est quelque chose d'assez sympa. Ça envoie quand même un peu.
2: Ah, ça y est, ça démarre.
3: Voilà, c'est parti.
4: C'était les sensations
5: incroyables.
4: Incroyable.
5: Enfin vraiment, genre quand tu montes en haut et après tu redescends, enfin c'est ton cœur il bat sans.
4: On se fraye un petit chemin parmi toutes les personnes.
3: Voilà, là, on a nos Schtroumpfs qui sont ici.
4: Exactement.
3: On va se diriger sur effectivement la nouveauté 2026 sur un personnage iconique qui est le ninja le plus connu au monde, qui est Naruto.
4: Okay.
3: Dans laquelle on a mis un coaster qui est un prototype unique au monde qui raconte l'histoire de Kyuubi. On va dire le monstre qui est en lui mais qui lui amène tous ses pouvoirs finalement.
4: Okay.
3: Il monte sur une flèche que vous pouvez voir là à plus de 34 mètres de haut, il accélère à 85 km/h.
4: Okay.
3: Il fait un retour en marche arrière où vous avez aussi un wagon inversé, enfin vous pouvez vivre des aventures assez incroyables.
4: Ok, donc là on va monter dans Kyuubi.
5: C'est vraiment très bien, ça fait comme une sensation, comme si on allait tomber, alors qu'on est maintenu.
6: L'attraction Kyuubi, oh, il est incroyable, quand ça nous lâche en arrière, c'est trop bien.
3: On a vécu des belles aventures, on a croisé des gens avec le sourire, on n'a plus qu'à attendre les prochains, voilà tout simplement.
2: On vient pour les manèges et on repart surtout avec des souvenirs. Le parc Spirou est accessible via la sortie d'Avignon-le-Pontet de l'autoroute A7.
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0: Nike, allez, il est temps de revenir à vos conditions de trafic.
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0: 8h45, on commence par partir sur l'autoroute A10, autoroute Paris-Bordeaux, suite à l'accident survenu tout à l'heure entre Saintes et Bordeaux après la sortie 36 pour Pont. Eh bien, la voiture qui était impliquée dans l'accident vient d'être évacuée. On a toujours sur les lieux le poids lourd accidenté. Voilà, et encore un petit peu de monde. Donc attention, pensez à bien respecter le corridor de sécurité. Vous vous placez sur la voie la plus à gauche et vous laissez la bande d'arrêt d'urgence et la voie de droite donc pour les besoins de l'intervention. Un peu plus au sud, de l'arrivée à Bordeaux, ça va de mieux en mieux. Il y a encore 5 petites minutes un peu ralenties avant de faire votre entrée sur la rocade bordelaise. Mais c'est tout dans ce sens-là de circulation, en tout cas. Parce que si on prend la 10 dans le sens Bordeaux-Paris, attention au kilomètre 370, puisqu'on a là un convoi exceptionnel qui fait route en direction de Poitiers et qui se trouve là en ce moment dans le secteur de la sortie 32 Limoges-Niort et qui avance petit à petit. Voilà, donc bien évidemment, comme à chaque fois avec ce type de convoi, vous vous décalez bien, vous vérifiez bien les rétroviseurs et vous actionnez vos clignotants pour vous relancer dans le trafic et une fois que vous avez effectué vos dépassements. Ça se passe au kilomètre 363, voilà, localisation actualisée à l'instant même. Sinon, un peu plus au nord, kilomètre 289, un poids lourd en difficulté, vous roulez uniquement sur la voie de gauche, c'est un poids lourd qui est en panne et la voie de droite, là aussi, est neutralisée, de même que avant d'arriver à Orléans, au kilomètre 116, après la sortie 16 pour Mer, la voie de droite donc occupée par une voiture à l'arrêt, dans une zone en travaux toutefois, voilà, donc la gêne est de moindre importance, évidemment. Ensuite, eh bien, je vous emmène sur l'A85, ça c'est une autoroute transversale qui vous permet de faire Angers, Vierzon, via Tours. Eh bien, il y a au kilomètre 112, juste avant d'arriver à Tours, justement, un obstacle sur les voies, ça gêne la voie de droite, ça gêne la bande d'arrêt d'urgence. Il y a un patrouilleur Noé qui n'est plus très loin et qui se rend sur place pour aller ramasser cet obstacle. Voilà donc pour les difficultés du moment. Dans l'ensemble, partout ailleurs, ça se passe bien. Pas en région parisienne pour le coup, où là, on dépasse allègrement les 450 km de bouchons cumulés sur toute la région parisienne. Pas beaucoup de télétravail, on dirait, pour ce mardi matin. Et puis surtout, des temps de parcours qui sont excessifs sur la Nationale 118. Là, je m'adresse à ceux d'entre vous qui quittent le réseau Vinci Autoroute, qui roule direction la porte de Saint-Cloud via la Nationale 118. Vous allez mettre 1h45 pour atteindre la porte de Saint-Cloud. 1h10 à passer dans un bouchon. Finalement, la Nationale 118 n'est presque qu'un bouchon ininterrompu jusqu'à l'arrivée à la porte de Saint-Cloud. Il y a des travaux en cours en ce moment entre Orsay et Saclay. Ceci explique cela. Et puis, si jamais vous optez pour les portes d'Orléans, les portes d'Italie, via la 6A, la 6B, c'est long là aussi. Entre 40 et 45 minutes de bouchon pour ce matin avant d'atteindre ce périphérique parisien. Pour la musique, eh bien, je vous propose dans les minutes qui viennent les Scorpions, Marguerite, Justice également, et puis on se retrouvera à 9h pour l'info, la météo et le trafic.

Marguerite sur l'antenne du 107.7. Nous allons nous retrouver dans 4 minutes très précisément pour l'info, la météo et le trafic. Trafic bien chargé en Ile-de-France. Nous aurons l'occasion d'y revenir. Pour la musique, je vous laisse avec Justice. Voici D-A-N-C-E.

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1: Les soldes d'été prolongés, le ministre du Commerce Serge Papin a annoncé ce matin cette mesure qui vise à compenser les effets de la canicule. Avec cette chaleur extrême, les magasins n'ont pas été fréquentés autant que d'habitude pour la première semaine. Les soldes sont donc prolongés jusqu'au 28 juillet. Ils devaient initialement se terminer le 21 juillet. Un oligarque ukrainien visé par une explosion à Monaco, Vadim Ermolaev, 58 ans, est à la tête d'un empire immobilier, industriel et viticole. Il entrait dans un immeuble résidentiel hier soir vers 21h avec sa femme et son fils de 13 ans quand un engin explosif caché dans un sac à dos s'est activé. Le pronostic vital du couple est engagé. L'adolescent est plus légèrement blessé. La piste terroriste est à l'étude puisqu'un homme a été vu déposant le sac dans le hall de l'immeuble. Il s'est enfui à pied jusqu'à Beausoleil, commune française juste de l'autre côté de la frontière avec Monaco. Le Conseil d'État a tranché et a dit oui à la poursuite du chantier de l'autoroute A69, cet axe Toulouse-Castres contesté par des militants écologistes qui avaient obtenu de la justice administrative la suspension du chantier l'an dernier. Le Sénat a voté cette nuit pour permettre la réintroduction de 2 insecticides interdits en France, mais autorisés en Europe. Cette mesure issue originellement de la loi Duplomb avait été insérée dans le projet de loi d'urgence agricole. On termine avec du football. Dans le mondial, le Maroc a éliminé les Pays-Bas au tir au but ce matin en 16e de finale. Pour les 8e, les Marocains affronteront donc le Canada. Victoire sinon du Brésil sur le Japon de 2-1. Et puis cette nuit, le Paraguay a créé la surprise en sortant l'Allemagne. Là aussi à l'issue d'une séance de tir au but pour fêter ça. C'est un jour férié aujourd'hui au Paraguay. Les Paraguayens qui pourraient bien affronter la France si les Bleus l'emportent ce soir face à la Suède. Et pour cela, rendez-vous dans le New Jersey à partir de 23h ce soir pour en savoir plus, bien sûr. 9h02, prochain rendez-vous avec l'actualité à suivre tout à l'heure à 10h. On fait maintenant un nouveau point sur vos conditions de circulation. Elles arrivent dans un petit instant après quelques mots de météo. Une météo plutôt agréable pour ce matin. Alternance de nuages et d'éclaircies. Les températures au plus chaud de la matinée vont hésiter entre 23 et 27 degrés. On aura cet après-midi avec toujours ce ciel un petit peu mitigé. Quelques orages, cela dit, qui vont s'installer dans le ciel alsacien, avec d'ailleurs des températures qui seront élevées sur le bas comme sur le haut Rhin. On attend donc cet après-midi 30 degrés à Strasbourg, 29 à Colmar. Des températures à peu près similaires à Paris, 30 degrés attendus. On attend aussi 30 à Bordeaux, mais il devrait y avoir 24 degrés à La Roche-sur-Yon, 27 à Rennes et 28 du côté de Nantes. Et puis la nuit prochaine, comme cette nuit, on ne dépassera jamais la barrière symbolique des 20 degrés. Voilà, donc ça maintenant, on est des grands habitués de ces effets canicules. Donc c'est vrai que la nuit prochaine sera plutôt assez tranquille avec un mercure entre 16 et 20 degrés. Puis la journée de demain, mercredi, sera à peu près la même que celle d'aujourd'hui. Le soleil brillera un petit peu plus nettement toutefois.
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1: 9h03, merci d'être à l'écoute et attention, quelques difficultés à évoquer pour vous qui roulez notamment sur l'autoroute A10, c'est là où il y a le plus de perturbations en ce moment. Bon, c'est pas grand chose, mais on part quand même sur cette A10 dans le sens Paris-Bordeaux pour évoquer tout d'abord l'entrée Artenay, entrée 13, on est au nord d'Orléans, il y a une voiture en panne dans cette bretelle d'entrée, et puis ensuite bien plus au sud, une fois que vous avez passé Sainte, kilomètre 463, c'est-à-dire 3 km après la sortie 36 pour Pont, il y a un poids lourd à l'arrêt sur la bande d'arrêt d'urgence suite à un accident. La voiture qui était accidentée à ses côtés, elle, a pu être évacuée. Donc vous continuez à rouler prudemment à cet endroit. C'est la sortie. C'est après la sortie 36 pour Pont, 3 km plus loin, kilomètre 463. Je m'apprêtais à vous parler de ralentissement avant d'arriver sur la rocade bordelaise. Mais bon, est-ce qu'on peut encore parler de ralentissement? On est à 2-3 minutes de coup de frein avant cette rocade. Vous allez voir que c'est à partir de la sortie 43 Sainte-Eulalie que ça ralentit un petit peu. Rien de bien étonnant pour pour ce matin à cet endroit avec une rocade où il y a un petit peu de monde dans les deux sens. L'autre sens de la 10, le sens Bordeaux-Paris, rien à dire. Dans l'ensemble, les choses vont bien. Bon, sauf si vous arrivez en Île-de-France, là c'est vrai que c'est déjà plus compliqué. On approche des 460 km de bouchons cumulés. Alors on sait que le mardi matin, c'est toujours un jour où il y a pas mal de trafic, mais c'est vrai que là, il y a quand même beaucoup de monde. Et puis, il y a aussi des travaux sur la Nationale 118. Là, je m'adresse à ceux qui roulent au-delà du réseau Vinci Autoroute en région parisienne, mais cette Nationale 118, avec ses travaux, ça rend le trafic extrêmement compliqué. Donc, cet axe qui vous permet de faire les Ulysses, la porte de Saint-Cloud, il n'y a à peu près aucun endroit où vous roulez de façon fluide. Vous avez 1h05 de bouchons sur toute la traversée de ce secteur. Vous mettrez donc à peu près un peu plus d'une heure et demie pour atteindre la porte de Saint-Cloud depuis le péage de Saint-Arnoult. Du côté des portes d'Orléans et d'Italie, les autoroutes A6A, A6B, on est à 35-40 minutes de retenue pour ce matin, avec donc des coups de frein, surtout au-delà du secteur des Ulysses. Tout ça, vous connaissez, hein, bien évidemment, mais c'est vrai que ce matin, ce sont des ralentissements assez marqués. Je m'en vais vous parler de l'A85 maintenant. L'A85, c'est l'autoroute qui permet d'aller d'Angers jusqu'à Vierzon. Donc, en direction de Vierzon, une fois passé Tours, sachez qu'il y a un obstacle sur la chaussée au kilomètre 112. Il semblerait que ça vous gêne sur la voie de droite la bande d'arrêt d'urgence. Et il pourrait s'agir d'un câble de recharge électrique. Donc, ça prend de la place, hein, forcément. Ne vous laissez pas surprendre et décalez-vous bien sur la voie de gauche, puisque là, ça passe sur cette voie de gauche, kilomètre 112, 4 km après la sortie 10, Èvre. L'A87 maintenant, pour vous qui roulez non loin de Cholet, entre Angers et La Roche-sur-Yon, attention à un véhicule de l'autoroute qui est à l'arrêt sur le bas-côté, sur un refuge. Et puis, n'oublions pas ces travaux sur l'autoroute de Vendée, l'A83. C'est une autoroute donc en travaux jusqu'à vendredi matin. Vous ne pouvez ni en direction de Nantes, ni en direction de Niort sortir à la sortie 6 Chantonnet. À la place, vous prenez la sortie 5 Les Essarts ou la sortie 7 pour Saint-Hermine. Et je reviens brièvement à la 10 puisque je l'apprends à l'instant. Il y aurait des obstacles sur les voies entre Orléans et Blois, entre les sorties 16 et 15 même, hein, entre Mer et Main-sur-Loire, kilomètre 127, direction Orléans et Paris. Attention.
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1: Tout juste 9h15, si vous êtes sur l'autoroute A10, axe Paris-Bordeaux, je vous rappelle qu'un accident s'est produit tout à l'heure après Sainte, direction Bordeaux, donc, et que suite à cet accident, on a toujours un poids lourd en place sur la bande d'arrêt d'urgence à cet endroit. Kilomètre 463, 3 km après la sortie 36 pour Pont. Donc attention à bien vous décaler la voie la plus à gauche quand vous arrivez là, en direction de Bordeaux. Dans l'autre sens, le sens Bordeaux-Paris, obstacle sur les voies, kilomètre 127, c'est-à-dire au nord de Tours et de Blois, 5 km après la sortie 16 pour Mer. Il y a un patrouilleur qui se rend sur place, c'est Sébastien qui est en route et qui n'est plus très loin. Ensuite, pour vous qui êtes sur cette autoroute A10 et qui voulez prendre, ou du moins qui êtes sur la 71, qui voulez prendre la sortie numéro 1 pour Orléans Centre, attention, il y a un camping-car en panne dans cette bretelle de sortie. Et pour rester en région Centre-Val de Loire, nous partons maintenant à Tours sur l'A85 entre Angers et Vierzon. Direction Vierzon, une fois passé Tours, kilomètre 112. Il y aurait un obstacle sur la voie de droite et la bande d'arrêt d'urgence. Et c'est Nicolas, le patrouilleur, qui est sur place pour le ramasser. Voilà. Puis qui nous indique d'ailleurs à l'instant même que ça y est, c'est ramassé et que la circulation reprend normalement à cet endroit. Une dernière info pour vous emmener sur l'A87 et vous indiquer une intervention des services de l'autoroute entre Angers et La Roche-sur-Yon. Direction La Roche-sur-Yon, on est au kilomètre 29. C'est un véhicule qui est garé sur un refuge, donc protégé de la circulation. Pour autant, vous restez attentif en arrivant à sa hauteur. Kilomètre 29, c'est 2 km après la sortie 25 pour Chemillé. Quand vous quittez la région angevine, direction Cholet et La Roche-sur-Yon. 9h17, c'est la musique de Louisa qui arrive maintenant. Voici Jet Lag.

Visage, forcément, ça vous rappelle quelques petits souvenirs. Hein. On remonte facilement aux années 80 avec tout ça. Je vous propose maintenant Bruno Mars pour un titre déjà un peu plus actuel. Il y aura aussi Britney Spears dans les minutes qui viennent. Et le prochain point trafic, c'est pour 9h30. Les choses s'arrangent dans l'ensemble. Il y a presque plus de ralentissement aux abords des grandes agglomérations, sauf en Île-de-France, où certes le trafic est en baisse, mais il est encore bien chargé. Je vous dis tout à l'heure.

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1: Il est 9h30, nous commençons par partir sur l'autoroute A10 entre Paris et Bordeaux, direction Bordeaux, obstacle sur les voies au kilomètre 430, c'est un tapis qui serait tombé sur la chaussée juste avant d'arriver à Saintes, donc méfiez-vous d'autant que cet obstacle se trouverait a priori sur la voie de gauche. J'ajoute que quelques kilomètres plus loin, kilomètre 463, il y avait tout à l'heure une zone d'accident, mais ça y est, tout est en train de rentrer dans l'ordre puisque le poids lourd a désormais lui aussi été évacué, comme ça avait été le cas auparavant pour la voiture. Donc kilomètre 463, on reprend une circulation normale sur l'ensemble des deux voies, et puis l'arrivée à Bordeaux s'est nettement fluidifiée par rapport à ce matin. S'il y a encore un petit peu de monde sur les deux sens de la rocade, ça va beaucoup mieux sur la fin de l'autoroute A10. Dans l'autre sens, le sens Bordeaux-Paris, si vous bifurquez sur l'A71, et bien attention, dans la sortie numéro 1 pour Orléans-Centre, il y a un camping-car qui est en panne, donc je vous demande de rester prudent.

0: Et puis, notez aussi qu'à Orléans, kilomètre 83, au nord d'Orléans, il y a des sangles qui seraient tombées sur la chaussée et a priori sur la voie de gauche. Ça représente bien évidemment un obstacle dangereux. Donc, vous restez prudent. J'ajoute, pour vous qui roulez peut-être à Angers, sur l'autoroute A87 Nord, le contournement est de la ville en provenance de Cholet, qu'il y a au kilomètre 11, 2 km après la sortie 22 Brissac-Quincé, une voiture en panne. Sur la voie de droite, sur la bande d'arrêt d'urgence, la voie de droite est neutralisée. Et puis on va rester à l'ouest en partant sur l'autoroute de Vendée, la 83, où il y a des travaux en cours. Je vous le rappelle, sur cette autoroute A83, la sortie 6 pour Chantonnay est fermée jusqu'à vendredi 5h du matin. Dans un sens comme dans l'autre, direction Niort comme direction Nantes, vous ne pouvez pas jusqu'à vendredi matin prendre cette sortie 6 Chantonnay. Il y a des travaux d'entretien et de maintenance à cet endroit. Donc n'hésitez pas, vous pouvez sortir en amont ou en aval, selon votre sens de circulation. Vous avez la sortie 5, les Essarts, ou la sortie 7 pour Saint-Hermine, qui vous permet sans problème de quitter cette autoroute à 83. Et puis, petit coup d'œil à la région parisienne où le trafic s'allège. On est repassé sous la barre des 400 km de bouchons cumulés pour ce matin, mais ça reste quand même difficile avec des temps de parcours encore élevés à l'heure qu'il est. Comptez en moyenne 30 minutes de plus qu'en temps normal pour atteindre les portes d'Orléans et d'Italie depuis la barrière de péage de Saint-Arnoult. C'est une fois que vous quittez le réseau Vinci Autoroute que vous êtes ralenti dans le secteur des Ulis. Et puis la Nationale 118 reste bien difficile, elle aussi. Elle s'est un peu allégée par rapport à il y a une demi-heure, une heure, mais il y a quand même encore trois quarts d'heure de bouchon sur cette Nationale 118 qui est en travaux du côté d'Orsay, de Saclay. Donc ça, c'est vrai que ça n'arrange rien et ça complique un petit peu les choses pour ce qui est du trafic matinal.
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0: Roule ma poule, mettre la gomme, en route mauvaise troupe, vous les utilisez sans y penser peut-être, ces expressions, mais savez-vous vraiment d'où elles viennent? Eh bien cet été, nous vous emmenons au cœur de leur histoire, coup de projecteur sur l'une d'entre elles, juste après les Red Hot Chili Peppers.

0: Allez, après les radotes, eh bien, je vous propose d'évoquer les expressions qu'on utilise un petit peu sans y penser, ces expressions sur la route.
1: En voiture, c'est moche.
2: Les lagomes.
3: Roule ma poule.
4: Pétez une durite.
5: Allez, en route, mauvaise troupe.
0: Est-ce que vous avez déjà dit mettre la gomme, vous? Eh bien, Benjamin Servant nous parle de cette expression.
6: Mettre la gomme, vous connaissez l'expression, mais savez-vous d'où elle vient? On l'utilise pour dire qu'il faut aller plus vite, accélérer, foncer. Et comme les pneus sont faits de gomme, on pourrait croire que ça vient des traces laissées sur le bitume. Eh bien, pas du tout. En réalité, l'expression trouve son origine dans le réservoir.
7: C'est pas possible!
6: Au début du XXe siècle, l'essence contenait une forte proportion de gomme qui se dégageait en fumée bleutée nauséabonde à l'accélération. Le moteur mettait la gomme, littéralement.
8: Allez Chico, mets la gomme!
6: Avec le temps, les carburants ont changé, la gomme a disparu des réservoirs, mais pas du langage. Donc non, pas besoin d'essence pleine de gomme pour mettre la gomme. Et au moment d'accélérer, on peut aussi mettre les gaz. Mais ça, c'est une autre expression.
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0: C'était en 1998. Comba Gaulo, Pata Pata. Allez, je vous propose une petite pause à présent et ensuite on va se retrouver à juste avant 9h45 pour faire un nouveau point sur vos conditions de circulation. Quelques petites infos à vous donner par endroit. On fait le point dans un instant.
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0: 9h44 et nous commençons par partir sur l'autoroute A10. L'A10 dans le sens Paris-Bordeaux, kilomètre 430. Vous roulez en ce moment donc à cet endroit, c'est-à-dire juste avant d'arriver du côté de Saintes. Il y a un tapis qui serait tombé sur la voie de gauche. Donc restez attentifs. Il semblerait d'ailleurs que David, le patrouilleur, vienne d'intervenir. Voilà, David qui nous confirme à l'instant que c'est rentré dans l'ordre. Il a pu ramasser cet obstacle. On reprend donc un trafic fluide à l'approche de Saintes et en direction de Bordeaux sur cette A10. Sinon, eh bien, dans l'autre sens de l'A10, le sens Bordeaux-Paris. Je vous rappelle que des sangles ont été repérées sur les voies au nord d'Orléans, sur la voie de gauche. Donc là aussi, un patrouilleur va se rendre sur les lieux pour les ramasser. Et puis attention, plus à l'ouest, pour vous qui êtes du côté d'Angers, sur le contournement est d'Angers, la 87 Nord, au-delà de Cholet, il y a 2 km après la sortie 22, Brissac-Quincé, une voiture en panne. Voie de droite et bande d'arrêt d'urgence neutralisée à cet endroit et un dépanneur a été appelé. Je vous demande de bien vous placer sur la voie la plus à gauche pour respecter le corridor de sécurité à cet endroit. Du côté de la 87 en direction de La Roche-sur-Yon depuis Angers cette fois, dans la sortie Les Herbiers, sortie numéro 29, eh bien, il y a un véhicule d'intervention de l'autoroute sur les lieux. Donc n'arrivez pas trop vite dans cette bretelle de sortie numéro 29 pour Les Herbiers, vous qui êtes entre Cholet et La Roche-sur-Yon sur cette A87. Je reviens rapidement à l'autoroute A10 puisque je l'apprends, les sangles dont je vous parlais tout à l'heure au nord d'Orléans en direction Paris ont pu être ramassés. Voilà une bonne nouvelle. Et puis si on s'intéresse un petit peu à la région parisienne, le trafic continue de baisser, mais il y a quand même encore un peu plus de 330 km de bouchons cumulés sur toute la région parisienne. Ça fait beaucoup. Résultat, entre 20 et 30 minutes d'attente si vous optez pour les directions des portes d'Orléans et d'Italie via la 6A ou la 6B. Ça reste quand même 3 quarts d'heure de bouchons sur la nationale 118 au-delà des Ulysses direction la porte de Saint-Cloud. Trafic vraiment compliqué, décidément sur cet axe-là pour ce matin. La suite en musique avec Lynn dans ton téléphone. Il y aura Mika également dans les minutes qui viennent.

Mika pour accompagner votre voyage. Et puis je vous propose qu'on se retrouve à 10h pour revenir à vos conditions de circulation, à la météo, à l'info, également le trafic qui s'allège à mesure qu'on approche des 10h. C'est vrai qu'aux abords des grandes agglomérations, ça se calme un petit peu partout. Je vous propose donc et bien dans ce cas-là qu'on continue en musique avec un ancien candidat qui avait 16 ans à l'époque dans The Voice saison 3 2014. Il s'appelle Elliot. Voici une reprise de la Camisa Negra, vous allez reconnaître.

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1: Le taux du livret A va augmenter. C'est le ministre de l'économie, Roland Lescure, qui l'annonce ce matin, fixé à 1,5% depuis février. Il va donc être revu à la hausse mi-juillet sur proposition du gouverneur de la Banque de France. Légère baisse de l'inflation en juin, elle revient à 1,8% par rapport à juin 2025. L'INSEE explique cette atténuation par la baisse des prix de l'énergie, notamment ceux des produits pétroliers, qui restent toutefois en nette augmentation sur un an de 11%. Les soldes d'été prolongés, le ministre du Commerce Serge Papin a annoncé cette mesure ce matin qui vise à compenser les effets de la canicule, parce qu'avec cette chaleur extrême, les magasins n'ont pas été très fréquentés, autant que d'habitude en tout cas pour la première semaine. Les soldes sont donc prolongés jusqu'au 28 juillet, ils devaient initialement se terminer le 21 juillet. Un oligarque ukrainien visé par une explosion à Monaco, Vadim Ermolaev, 58 ans, est à la tête d'un empire immobilier, industriel et viticole. Il entrait dans un immeuble résidentiel hier soir vers 21h avec sa femme et son fils de 13 ans quand un engin explosif caché dans un sac à dos s'est activé. Le pronostic vital du couple est engagé, l'adolescent est plus légèrement blessé. La piste terroriste est privilégiée puisqu'un homme a été vu déposant le sac dans le hall de l'immeuble. Il s'est enfui à pied jusqu'à Beausoleil, commune française juste de l'autre côté de la frontière avec Monaco. On termine par le mondial de football après la qualification cette nuit et ce matin pour les huitièmes de finale du Maroc, du Brésil et du Paraguay qui s'est quand même défait des Allemands quatre fois champions du monde. Rendez-vous ce soir pour France-Suède à 23h. L'équipe vainqueur affrontera le Paraguay en huitièmes. Deux autres rencontres à suivre ce soir, Côte d'Ivoire-Norvège à partir de 19h et Mexique-Équateur à partir de 3h du matin. Il est maintenant 10h02. Prochain rendez-vous avec l'info à suivre tout à l'heure en compagnie de Charles Dodon. Ce sera à 11h. Il est temps maintenant de revenir à vos conditions de trafic. Ce sera dans un instant, après quelques mots de météo. Et le ciel est parfois voilé. Hein. Ce matin, il hésite entre nuages et éclaircies. Et c'est vrai que plus vous allez vers l'est, plus vous allez vers l'Alsace notamment, et plus vous avez droit à un beau ciel bleu. Mais ça va aussi avec des températures plus élevées. Hein. En effet, c'est vraiment en Alsace qu'on aura le plus chaud aujourd'hui. 27 degrés au plus chaud de la matinée à Colmar, 29 à Strasbourg. Alors partout ailleurs, des températures qui seront quand même un petit peu plus basses. Hein. 24 degrés attendus au plus chaud de cette matinée à Rennes, 25 à La Roche-sur-Yon, 26 à Paris comme à Nantes et 28 degrés à Bordeaux. Cet après-midi, le mercure hésitera entre 27 et 30 degrés sur nos régions avec une tendance aux orages qui va se développer du côté de l'Alsace hein, dans le courant de l'après-midi. Et puis la nuit prochaine, bonne nouvelle pour tout le monde, on sera en moyenne entre 16 et 20 degrés. Voilà, ça garantit un temps demain mercredi qui ne sera pas trop chaud et qui ne dépassera jamais les 27 degrés. Sous abri.
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1: Il est 10h03. Sachez si vous êtes sur l'autoroute A10 dans le sens Paris-Bordeaux qu'en arrivant à Bordeaux, il y a des obstacles sur la chaussée au kilomètre 533. Les services de sécurité se rendent sur place pour aller les ramasser. En tout cas, ouvrez l'œil. Hein. Surtout, on est 7 km après la sortie 39 Libourne-Saint-Antoine. Si jamais vous roulez sur l'A87 entre Angers et La Roche-sur-Yon, direction Cholet, le littoral atlantique, attention au kilomètre 38 puisqu'il y a sur la bande d'arrêt d'urgence un véhicule d'intervention de l'autoroute. Il y a sinon dans l'autre sens à l'approche d'Angers, depuis Cholet sur l'A87 Nord, contournement est d'Angers, une voiture en panne, voie de droite et bande d'arrêt d'urgence neutralisée. C'est 2 km après la sortie 22 Brissac-Quincé. On passe donc sur la voie la plus à gauche à cet endroit pour respecter le corridor de sécurité, s'il vous plaît. Ensuite, eh bien, je vous emmène sur l'autoroute A83, l'autoroute de Vendée, où il y a pour toute la semaine et jusqu'à vendredi matin, la fermeture d'une bretelle de sortie. Bretelle de sortie numéro 6, Chantonnet, fermée donc jusqu'à vendredi matin, aussi bien en direction de Nantes qu'en direction de Niort. Mais pas de problème, à la place, vous pouvez passer soit par la sortie 5, Les Essarts, soit par la sortie 7, Saint-Hermine.
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1: À 10h et maintenant 5 minutes, il est temps pour moi d'accueillir dans ce studio celui qui fait la route à vos côtés et jusqu'à 15h, j'accueille Charles Dodon, s'il vous plaît, bonjour.
2: Bonjour Charlotte, bonjour à tous, je prends effectivement la suite Dépêche Mode également qui m'accompagne et vous accompagne sur votre trajet. Retour de l'info trafic au plus tard à 10h15.

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1: Il est 10h15. Merci de nous avoir choisis pour vous accompagner sur la route en ce mardi matin. Notez qu'actuellement, ça se passe parfaitement bien, quelle que soit l'autoroute sur laquelle vous roulez, quelle que soit votre direction. Alors, il y a quand même cette info à retenir en ce moment en Nouvelle-Aquitaine et nous avons le patrouilleur, un Tony, qui est en train d'approcher des lieux. Vous roulez dans la région de Saintes sur l'autoroute A10 en direction de Bordeaux au kilomètre 453. Il y a un camion qui est arrêté sur la bande d'arrêt d'urgence et visiblement la voie de droite. Réduisez bien votre vitesse, décalez-vous bien sur la voie de gauche, kilomètre 453. Le patrouilleur et le dépanneur sont donc en train de se rendre sur place. Au nord d'Orléans, notez que pour l'instant, vous ne pouvez pas rejoindre l'autoroute A10 en direction d'Orléans et de Bordeaux via l'entrée Saran. J'ai dit la numéro 13.1 en raison de travaux effectués dans cette bretelle d'entrée en direction d'Orléans et de Bordeaux. Si vous m'écoutez en amont donc de l'autoroute A10 et que vous souhaitez la rejoindre, rejoignez-la au niveau de Saran, juste à côté, c'est l'entrée numéro 14, Orléans Nord, et vous pourrez ainsi récupérer cette autoroute A10 et poursuivre en direction du centre et du sud-ouest. Voilà pour l'autoroute A10, partout ailleurs, sur toutes les autres autoroutes sur lesquelles vous circulez, ça se passe parfaitement bien. Et tout au long de ces vacances, on vous donne des idées de balades en région et votre guide de vacances est à retrouver justement tous les jours en deux parties. La première, ce sera dans un instant et nous vous proposerons de découvrir le poumon vert de la ville d'Orléans, mais aussi Chambord et son festival, tout comme Poupée en Vendée après Pascal Obispo et Icare.

0: Et votre guide de vacances, première partie direction Orléans pour commencer dans le Loiret pour découvrir les 35 hectares du parc floral de la Source avec Yvan Mouton.
1: C'est le poumon vert de la ville d'Orléans situé sur l'autre rive de la Loire par rapport au centre-ville. Il a été créé en 1963, il a accueilli les Floralies en 1969, 2 300 000 visiteurs et depuis, eh bien c'est un incontournable. Richard Martin en est le responsable technique.
2: Le parc floral, donc, c'est un lieu qui fait 35 hectares, donc on peut venir y passer la journée sans souci. C'est vraiment un lieu qui est adapté pour les familles. Donc, il se décline en différents jardins thématiques. Une magnifique roseraie, une serre à papillons, un verger potager, jardin de vivaces, un jardin de formes, des zones de sous-bois. Le Loiret prend sa source au parc floral par un effet de bouillonnement et c'est assez, assez impressionnant à voir.
1: Le parc floral est labellisé jardin remarquable, quelques grands arbres vénérables, des concerts organisée en juillet et en août et trois belles autoroutes pour vous y conduire, la 19, la 71 et la 10. Cette autoroute à 10 justement qui vous conduit au plus beau château du monde, Chambord, et son festival de musique qui démarre cette semaine sous la direction artistique de la talentueuse Vanessa Wagner, une dizaine de concerts, Renaud Capuçon, l'orchestre d'harmonie de la garde républicaine, l'orchestre de l'Opéra Royal de Versailles, c'est jusqu'au 11 juillet, chambord.org pour les renseignements. Et enfin, notez bien que c'est ce week-end que démarre la 40e édition du Festival de chansons de poupées. C'est en Vendée, près du Puy du Fou. Qualitativement, c'est l'un des plus appréciés de France. Gims, Vanessa Paradis, Feu Chatterton, festival-poupée.com pour les renseignements. C'est à Saint-Malo-du-Bois, au sud de Cholet, par l'autoroute A87.
0: Merci Yvan, et dans quelques minutes, nous irons dans la Sarthe pour un festival consacré au cuivre, trombone, trompette et autres saxos. Avant cela, eh bien, on va poursuivre la route en musique sur le 107.7. On se retrouve au plus tard à 10h30 pour faire le point sur vos conditions de circulation. Notez d'ores et déjà cette info qui peut vous concerner en Nouvelle-Aquitaine, à l'intervention du patrouilleur en protection derrière un camion à l'arrêt. C'est au kilomètre 453 et c'est pour vous qui circulez donc après Sainte, la sortie numéro 35 en direction de Bordeaux. Voie de droite, je le rappelle, impactée par ce camion à l'arrêt. Vous serrez sur la gauche en réduisant bien votre vitesse. Tout de suite, c'est le DJ new-yorkais Moby.

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1: Il est 19h29 avec un tout petit peu d'avance, un nouveau point sur vos conditions de circulation avec en ce moment cette info qui me parvient et qui va vous concerner dans la Vienne pour vous qui roulez depuis Bordeaux ou Poitiers, direction Tours et Paris. Des obstacles, des sangles sont signalés sur la voie de droite, kilomètre 293, au-delà du Futuroscope, sortie numéro 28. Et nous avons Vincent, le patrouilleur, qui en ce moment se rend sur place. On va maintenant s'intéresser à cette autre information sur l'autoroute A10 qui cette fois-ci vous concerne en direction de Bordeaux, au-delà de Saintes, sortie numéro 35. Nous avons la voie de droite neutralisée par le patrouilleur Anthony qui est sur place. Le dépanneur vient également d'arriver sur les lieux pour s'occuper de ce camion à l'arrêt au kilomètre 453. Je rappelle qu'il faut bien réduire sa vitesse et bien de se décaler sur la voie de gauche si vous arrivez dans ce secteur situé une dizaine de kilomètres après la sortie numéro 35 pour Saintes. Allons maintenant dans l'ouest si vous souhaitez peut-être quitter l'autoroute A81, autoroute qui relie Le Mans à Rennes au niveau de Laval. Si vous circulez en ce moment direction Laval et Rennes, dans la sortie numéro 3, Laval Est, un fourgon est à l'arrêt et le dépanneur se rend en ce moment sur place.
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1: Nous allons retrouver la deuxième partie de votre guide des vacances dans moins de 4 minutes. Et tout d'abord, pour un festival qui se déroule dans la Sarthe et rassemble la famille des cuivres le temps d'un week-end. Nous ferons aussi un détour par l'île de Ré et Fouras-les-Bains après Bob Sinclair. Priorité à l'infotrafic sur le 107.7 dans la région d'Orléans. Si vous roulez sur l'autoroute A10, direction Orléans et Bordeaux, au niveau de la sortie 13.1, ça rangidit, des obstacles sont signalés sur la chaussée. Le patrouilleur se rend sur place.

0: Votre guide des vacances direction Mamers dans la Sarthe pour la 14e édition du festival Le Son des Cuivres. Nous sommes partenaires de l'événement qui se déroule ce week-end et c'est Yvan Mouton qui nous en parle.
1: Et c'est toute la famille des cuivres qui est convoquée le temps d'un week-end. Trompette, trombone, cor, tuba, avec des artistes d'univers et d'horizons différents. Clément Saunier, fondateur et programmateur du Son des Cuivres, nous explique comment ça se passe ce samedi par exemple à 17h. Il est au micro de Nathan Guillaume.
2: Oui, tout à fait. Alors, vous pouvez par exemple arriver pour voir une fanfare qui joue de la musique des Balkans. Donc, vous pouvez écouter ça. Ensuite, il y a de la musique en continu, c'est-à-dire qu'il y a une petite fanfare qui anime les interludes. Les concerts durent une heure. Et donc, après, vous pouvez écouter une des meilleures fanfares funk qui s'appelle Nola French à 19h, Nola French Connection. Et puis après, vous avez un grand concert de Lascar Volcano et le chanteur San Severino. Et puis ensuite, il y a encore un petit interlude à 22h30 et à 23h, vous avez un groupe qui est plus dans l'animation électro, qui va jouer un peu dans le style des groupes qu'on trouve dans le métro new-yorkais. Donc ça aussi, c'est très festif, c'est plus pour danser.
1: Dimanche, place au grand orchestre de l'armée de l'air, 60 musiciens à la manœuvre. Vous pouvez aussi compter sur un des plus grands salons de France de marchands d'instruments de musique, festivalsondescuivres.com pour les renseignements. Mamers, c'est au nord du Mans par les autoroutes A11 et A28. Si vous préférez les cordes, l'île de Ré accueille son 29e festival international de guitare. Un concert dans chaque ville de l'île jusqu'au 10 juillet. Réguitarfestival.com pour les renseignements. L'île de Ré par les autoroutes A10 et A8. 137. Un peu plus au sud, une grande exposition en plein air à Foura-les-Bains. Des photos anciennes, souvenirs de la ville à cette époque. Foura, Charente-Maritime, également par la 10 et la 837.
0: Merci Yvan. On va se retrouver à 10h45 désormais pour l'info trafic. Nous écouterons d'ici la Mylène Farmer notamment et tout de suite c'est Jane avec Cosmic Love.

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2: L'infotrafic à 11h moins le quart. Pas de changement depuis notre dernier point. Il y a un quart d'heure. Dans l'ensemble, ça se passe bien sur votre route, hein, notez-le. Alors, si du changement, puisque au nord d'Orléans, il y avait temporairement la fermeture d'une bretelle d'entrée pour accéder à l'autoroute A10 direction Orléans et Bordeaux. Eh bien, c'est terminé. Les réparations ont été effectuées. Vous pouvez donc de nouveau rejoindre l'A10 direction Orléans et Bordeaux au niveau de Saran, hein, au niveau de l'entrée Saran G10. C'est la numéro 13.1. Notez que si vous êtes à proprement parler en train de rouler sur l'autoroute A10, dans ce même secteur, il y a Stéphane le patrouilleur qui va intervenir au kilomètre 90 pour ramasser des obstacles signalés sur la voie la plus à gauche au niveau donc de la sortie 13.1 Saran G10. Cette fois-ci, kilomètre 90 de l'autoroute. Partout ailleurs, donc ça se passe vraiment très très bien en ce moment, hein, pas de difficulté à signaler. Alors il y a quand même une info, tiens, service qui peut vous intéresser, vous concerner si vous roulez sur l'autoroute A11, cette fois-ci autoroute qui relie Nantes à Paris, dans la région du Mans, direction la région parisienne. Pour le moment, vous ne pouvez pas vous ravitailler en carburant sur l'aire de Sarthe-Sargé-le-Mans-Sud. C'est une aire qui se trouve juste après le Mans Nord, la sortie numéro 7. Si vous êtes en train de m'écouter peut-être sur l'autoroute A11 entre Angers et Le Mans, eh bien faites le plein si vous deviez le faire en amont. Il y a l'aire de Parçay-sur-Sarthe-Est qui se trouve une quarantaine de kilomètres avant. Et puis si vous êtes en provenance, pourquoi pas de l'A81, même chose, une quarantaine de kilomètres en amont. Il y a l'aire de la vallée de l'Erve si vous arrivez en ce moment depuis Rennes-et-Laval. Et nous sur le 107.7, on poursuit la route en musique tout de suite avec General Electric.

Amanda Bourneuf avec Oxygène sur Radio Vinci Autoroute. Encore quelques minutes de musique avant eh bien l'actualité, car il sera 11h. La météo également à venir. Le point sur vos conditions de circulation. Ça se passe vraiment très très bien actuellement. En tout cas, pas de difficultés à vous signaler sur l'ensemble des autoroutes hein, sur lesquelles vous roulez actuellement. C'est vraiment un trafic qui s'écoule sans encombre. Pas de ralentissement, pas de bouchon. Alors je rappelle quand même qu'il y a notamment le dépannage en Nouvelle-Aquitaine d'un camion qui se poursuit après Saintes, direction Bordeaux, kilomètre 453. Réduisez votre vitesse et décalez-vous sur la voie de gauche. Une seule voie pour circuler dans ce secteur, une dizaine de kilomètres après la sortie 35 pour Saintes.

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1: Bonjour à tous, le choc à Monaco après l'explosion hier soir à 21h d'un colis piégé dans le hall d'un immeuble résidentiel faisant 3 blessés graves dont un oligarque ukrainien. Un crime odieux, une première à Monaco ainsi qu'un choc pour toute la communauté monégasque, a notamment réagi le prince Albert II, l'auteur de l'attentat, après la fuite. 88 000 plaintes pour violences sexuelles contre les enfants sont réexaminées par les services d'enquête, indique Gérald Darmanin dans un entretien au Monde paru aujourd'hui, un chiffre en hausse par rapport aux 70 000 évoqués après le meurtre de la jeune Liana. Plus de 7 000 de ces plaintes concernent des crimes dont on connaît l'auteur présumé, ajoute le ministre de la Justice. La hausse va concerner des millions de Français. Le taux du livret A va augmenter à la mi-juillet, annoncé Roland Lescure, actuellement fixé à 1,5%. Le ministre de l'Économie n'a pas précisé son nouveau taux. La période des soldes d'été, elle, est bel et bien prolongée, et ce jusqu'au 28 juillet, soit une semaine de rab pour compenser la faible fréquentation des magasins pendant la canicule. Au Venezuela, le double séisme survenu la semaine dernière a endommagé ou détruit plus de 58 000 bâtiments dans l'ensemble du pays, selon des estimations satellitaires diffusées par la NASA. Le dernier bilan humain, encore très provisoire, des autorités vénézuéliennes fait état d'au moins 1 700 morts. Environ 50 000 personnes seraient portées disparues, selon les Nations Unies. En foot, l'équipe de France se joue les 16e de finale de la Coupe du Monde. Ce soir, c'est face à la Suède. Coup d'envoi à 23h, heure de Paris. Le vainqueur affrontera le Paraguay en 8e de finale. Tombeur hier soir de l'Allemagne à l'issue des tirs au but. Ça passe aussi pour le Maroc contre les Pays-Bas. Aujourd'hui, en plus du match de la France, à suivre également Côte d'Ivoire, Norvège à 19h, ainsi que Mexique, Équateur. Ce sera à 3h la nuit prochaine. C'est la fin de ce Flash Info. Le retour de l'infotrafic, c'est à suivre dans un instant après votre météo. La météo de ce mardi 30 juin, on aura une alternance de nuages et d'éclaircies hein, tout au long de la journée avec bien des températures qui seront en dessous des 30 degrés, mais par endroit on pourrait potentiellement flirter avec les 30 degrés au maximum cet après-midi, par exemple du côté de Tours, 27 degrés prévus à Nantes cet après-midi ainsi qu'à Rennes, 28 degrés à Alençon, 29 à Paris ainsi que du côté de Bordeaux et de Strasbourg.
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1: L'infotrafic à 11h03, ça se passe très très bien en ce moment, hein, quelle que soit l'autoroute sur laquelle vous roulez, quelle que soit votre direction, trafic fluide. Une info qui vous concerne en ce moment sur l'autoroute A10 dans la région d'Orléans, et d'ailleurs elle va vous concerner dans les deux sens, hein, puisqu'au kilomètre 89, il y a un chevreuil qui a été aperçu au bord des voies, à proximité de Sarangidi, sortie 13.1. Information à retenir aussi bien pour vous qui circulez en direction de l'Île-de-France que dans l'autre sens. Direction Orléans et Bordeaux. En Nouvelle-Aquitaine, direction Bordeaux, au-delà de Saintes, un camion est à l'arrêt. Voie de droite neutralisée en ce moment, kilomètre 453, une dizaine de kilomètres après Saintes, la sortie 35, vous réduisez bien votre vitesse et vous vous décalez bien sur la voie de gauche à l'approche de ce secteur. À noter qu'il y a actuellement le passage d'un convoi exceptionnel sur l'autoroute A10 dans la région de Niort, un convoi qui circule dans l'autre sens, direction Poitiers et Paris, à partir du kilomètre 360, hein, c'est juste après la jonction avec l'A83, la bifurcation avec l'A83 qui relie Nantes à Niort. Dès que vous l'apercevez devant vous, avec ses gyrophares et ses nombreux véhicules, eh bien vous adaptez bien votre conduite et votre vitesse pour le doubler. Voilà pour ces quelques infos à retenir. Sur toutes les autres autoroutes sur lesquelles vous circulez, ça se passe actuellement très très bien. Une info quand même à retenir en ce moment pour terminer, à l'approche de Nantes, si vous roulez sur l'autoroute A83, j'en parlais, eh bien direction Nantes dans la sortie numéro 3 Aigrefeuille, un camion est arrêté.
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1: La musique de Mark Cohn tout de suite avec ce grand classique Walking in Memphis. Très bonne route.

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1: 11h15 sur le 107.7 et on part tout de suite dans la Sarthe avec une information qui va potentiellement vous concerner dans les deux sens de circulation si vous roulez en ce moment sur l'autoroute A11, l'axe Paris-Nantes et qui passe notamment par le secteur du Mans. Pas très loin de là, des chiens, visiblement plusieurs chiens, ont été signalés au bord des voies de l'autoroute A11 au kilomètre 135. Nous sommes entre Conéré, sortie numéro 6, et La Ferté-Bernard, sortie numéro 5, à proximité justement de l'aire de Vilaine-Lagonnais ou de La Ferté-Bernard, c'est selon le sens justement. Nous avons Francis le patrouilleur qui est en train d'approcher des lieux, donc attention, dans les deux sens, je le disais, si vous circulez en ce moment sur cette autoroute A11. Autre info à retenir dans les deux sens, cette fois-ci sur l'autoroute A10, dans le secteur d'Orléans. Cette fois-ci, c'est un chevreuil qui aurait été aperçu au bord des voies au kilomètre 89 à proximité de Sarangidie, la sortie à 13.1 de l'autoroute A10. Et là aussi, le patrouilleur seront en ce moment sur les lieux. On va sur l'autoroute A10 pour vous qui circulez en ce moment au-delà de Niort, direction Poitiers-Paris. On a en ce moment un convoi exceptionnel qui circule sur cette autoroute route A10 et qui devrait la quitter, cette autoroute, dans la région de Poitiers. En attendant, eh bien, vous pouvez rencontrer ces nombreux véhicules circulant à plus faible allure que vous, encadrés notamment par des véhicules justement munis de gyrophares. Dernier pointage en cours de ce convoi exceptionnel, kilomètre 348, direction donc Poitiers-Paris. Adaptez bien votre conduite et votre vitesse si vous êtes amené à le rencontrer, en tout cas à l'avoir sur votre parcours. Ailleurs, sur les autres axes, à part donc l'autoroute A10 et l'autoroute A11, pas de difficulté, en tout cas pas d'autres infos à vous à signaler sur votre trajet. J'ai juste une info à vous donner si vous roulez en ce moment en direction et à l'approche de Niort. Un camion est en panne dans la sortie numéro 3 Aigrefeuille et le dépanneur sera en ce moment sur place. Nous écouterons dans un instant Michael Jackson avec Human Nature, ce sera après Capuche d'Elena.

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1: Et à 11h31, commençons par cette information qui peut vous concerner dans la traversée de Tours sur l'autoroute A10, direction Orléans et Paris. Des obstacles, des morceaux de pneus sont signalés sur les voies kilomètre 208. Pas très loin de là, il y a visiblement aussi un véhicule arrêté sur la bande d'arrêt d'urgence au niveau de Chambray, un peu après Chambray. La sortie 23, on est même un peu après la sortie 22, Saint-Avertin, si vous circulez, donc direction Orléans et Paris sur l'autoroute A10, où circule, je rappelle, plus au sud, un convoi exceptionnel entre Niort et Poitiers. Si vous circulez direction Poitiers et Paris, dès que vous l'apercevez devant vous, adaptez bien votre conduite et votre vitesse pour le doubler. Partout ailleurs, ça se passe toujours aussi bien. Pas l'ombre d'une difficulté en cette fin de matinée sur votre parcours. Si vous roulez dans l'ouest en direction et à l'approche de Nantes, je rappelle toutefois qu'il y a un camion qui est en panne dans la sortie numéro 3 Aigrefeuille.
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1: À suivre absolument BO, votre rendez-vous estival.

consacrée aux bandes originales les plus mythiques du cinéma, celles qu'on aime réécouter encore et encore. Et dans quelques instants, retour en 1963, en pleine nouvelle vague, Jean-Luc Godard sort Le Mépris, dont la musique est particulièrement marquante. Coup de projecteur à suivre après Lenny Kravitz.

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1: Et c'est l'heure d'Absolument BO, votre rendez-vous consacré aux bandes originales de films. En 1963, à la sortie du Mépris de Jean-Luc Godard, Le Monde évoque le plus grand film de l'histoire du cinéma. Les couleurs de l'Italie, Brigitte Bardot, Michel Piccoli et la musique de Georges Delerue. La suite, c'est avec vous, Charlotte Latour.
2: Mépris, un film de Jean-Luc Godard. Une tragique histoire d'amour dans un décor merveilleux, dit la bande-annonce. À l'affiche, deux stars du cinéma français de l'époque, Brigitte Bardot et Michel Piccoli. Camille est la femme de Paul, écrivain scénariste, et leur couple vacille lors d'un tournage de film en Italie. Dès les premières mesures de la bande originale, on peut anticiper le drame qui s'installe. Le compositeur Georges Delerue s'est inspiré de la première suite pour violoncelle de Bach pour ce très mélancolique thème de Camille.
3: Pourquoi est-ce que tu ne m'aimes plus ?
4: C'est la vie.
3: Pourquoi est-ce que tu me méprises ?
4: Ça, je te le dirai jamais.
2: La musique est répétée plusieurs fois dans le film, ce qui n'était pas prévu dans le scénario au départ. Godard l'utilise comme un leitmotiv qui rappelle l'inexorable destin d'un couple auparavant harmonieux, évoluant dans le décor parfait d'une romance à l'italienne, une villa d'architecte grandiose à Capri, mais dont la position à flanc de falaise inquiète. Le thème de Georges Delerue est devenu si mythique que Martin Scorsese l'a utilisé dans son film Casino. Le thème de Camille est dans Absolument BO.

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1: Jean Hubert, la petite semaine sur le 107.7. Très bon mardi, Trinix, et ensuite, eh bien, c'est l'infotrafic.

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1: Et à midi moins le quart, ça se passe toujours aussi bien, pas de difficulté à signaler sur l'ensemble des autoroutes sur lesquelles vous roulez. Il y a en revanche bien l'arrivée du convoi exceptionnel qui circule en ce moment sur l'autoroute A10 en direction de Poitiers et de Paris et qui doit quitter l'autoroute au niveau de Poitiers justement. Pour le moment, notez que vous ne pouvez pas emprunter la bretelle de sortie en direction de Poitiers et de Paris de l'autoroute A10 et dans l'autre sens, vous ne pouvez pas rejoindre l'autoroute A10 en direction de Bordeaux via l'entrée Poitiers-Sud, la numéro 30, pour permettre le passage et le franchissement de ce convoi exceptionnel. Ça devrait donc durer quelques minutes dans ce secteur. Partout ailleurs, ça se passe toujours aussi bien, pas l'ombre d'une difficulté à vous signaler en ce moment. J'ai juste une info qui vous concerne. Si vous circulez sur l'autoroute A11, au-delà d'Angers, direction Nantes, un obstacle, un cône visiblement vous gêne dans une zone de travaux. Le patrouilleur se rend sur place après Saint-Jean-de-Linière, sortie 18. Et nous poursuivons la route tout de suite en musique avec Mentissa.

pour bien vous accompagner sur la route en cette toute fin de matinée. On va reparler de vos conditions de circulation, bien évidemment, dans quelques minutes. Ce sera précédé de l'actualité, car il sera midi. On jettera également aussi un coup d'œil sur la météo. Coldplay arrive dans un instant, juste après Emma.

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1: Bonjour à tous. Un homme activement recherché après l'explosion d'un colis piégé hier soir à Monaco. Il a blessé grièvement un oligarque ukrainien et deux membres de sa famille. L'homme recherché a été vu en train de déposer un colis dans le hall d'un immeuble résidentiel. Une enquête a été ouverte pour tentative d'assassinat. Pas de qualification terroriste à ce stade, selon les autorités monégasques. 88 000 plaintes pour violences sexuelles contre les enfants sont réexaminées par les services d'enquête. C'est ce qu'indique Gérald Darmanin dans un entretien au Monde paru aujourd'hui. Après la mort de Liana, le ministre de la Justice avait ordonné la revue de 70 000 plaintes impliquant des enfants d'ici le 14 juillet. Le taux du livret A va augmenter à la mi-juillet, c'est ce qu'annonce Roland Lescure, actuellement fixé à 1,5%. Le ministre de l'Économie n'a toutefois pas précisé pour l'heure le nouveau taux donc de ce livret A. C'est l'une des promesses phares du second quinquennat d'Emmanuel Macron et la dernière étape avant le vote définitif du texte le 15 juillet à l'Assemblée nationale. Les députés se prononcent aujourd'hui en troisième lecture sur la proposition de loi créant un droit à l'aide à mourir pour des patients atteints d'une infection grave et incurable. Sur la côte atlantique, alerte maximale aux baïnes aujourd'hui et demain, selon les autorités qui appellent à la plus grande prudence au large de l'ensemble des plages de la Nouvelle-Aquitaine. La Coupe du Monde de football place au 16e de finale pour l'équipe de France. Les Bleus affrontent la Suède. Coup d'envoi à 23h, heure de Paris. Le vainqueur affrontera le Paraguay en 8e de finale, tombé hier soir de l'Allemagne à l'issue des tirs au but. Ça passe aussi pour le Maroc contre les Pays-Bas. Aujourd'hui, en plus du match des Bleus, à suivre également Côte d'Ivoire-Norvège à 19h et Mexique-Équateur à 3h la nuit prochaine. C'est la fin de ce Flash Info. Le retour de l'infotrafic est à suivre dans un instant après la météo. Une alternance de nuages et de soleil au programme de ce 30 juin avec des températures qui vont baisser un peu plus demain, mais en tout cas aujourd'hui elles resteront assez élevées par endroits et notamment sur l'île de France où on pourrait avoir jusqu'à 29 degrés cet après-midi à Paris. On aura également 30 degrés normalement du côté de Tours cet après-midi. Il fera 28 à Strasbourg et à Bordeaux. On aura 27 degrés à Nantes, 26 degrés prévus à Rennes.
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1: L'infotrafic à midi, passé de 3 minutes, ça se passe actuellement très très bien. Pas de difficulté à vous signaler sur votre parcours, quelle que soit l'autoroute sur laquelle vous roulez en ce moment, quelle que soit votre direction. Alors il y a quand même une info qui vous concerne en Charente-Maritime. Si vous roulez sur l'autoroute A837 depuis Saintes, direction Rochefort, la présence confirmée d'un obstacle, un animal écrasé sur la voie de droite. Le patrouilleur est sur place, vous réduisez bien votre vitesse et vous vous décalez bien sur la voie de gauche si vous approchez de ce secteur. Il y a également le dépannage d'un camion en cours à l'approche de Nantes cette fois-ci si vous roulez sur l'autoroute A83 dans la sortie Aigrefeuille, c'est la numéro 3, dépannage en ce moment donc de ce camion qui se poursuit.
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1: On écoute Dreams tout de suite des Corrs. On aura également Shakira, Burna Boy, M dans les prochains kilomètres. On se retrouvera à 12h15 pour l'infotrafic.

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1: Et à midi, passé de 15 minutes, ça se passe bien toujours aussi bien. Hein, pas l'ombre d'une difficulté à vous signaler en ce moment hein, sur votre parcours avec actuellement le passage de ce convoi exceptionnel hein, qui circulait sur l'autoroute A10 entre Niort et Poitiers au niveau de la sortie 30 Poitiers Sud. Encore quelques minutes donc dans ce secteur pour vous qui l'empruntez direction Poitiers et Paris. Et puis toujours le dépannage d'un camion également, cette fois-ci pour vous qui roulez en direction et à l'approche de Nantes. Sortie numéro 3 Aigrefeuille, camion en ce moment en cours de dépannage. En région centre, sur l'autoroute A85 au tout début, si vous roulez depuis Vierzon, direction Tours et Angers, on a actuellement la voie de gauche en ce moment où il y a le patrouilleur kilomètre 199. C'est au tout début de cette autoroute. Hein, si vous arrivez dans ce secteur, rédigez bien votre vitesse et restez bien sur la voie de droite. Nous sur le 107, c'était bien, on poursuit la route en musique tout de suite avec La Lune de Christophe Maé.

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Priorité, un infotrafic sur le 107.7 en Île-de-France sur l'autoroute A10 direction Paris, juste avant le péage de Saint-Arnaud. Un véhicule est en panne.

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1: En Ile-de-France, il y a actuellement un véhicule en panne avant le péage de Saint-Arnoult. Si vous circulez sur l'autoroute A10 en direction de Paris, et notez que dans ce même secteur, un piéton a également été confirmé au niveau de ce péage et ça peut éventuellement donc là vous concerner dans les deux sens de circulation. Donc vigilance au niveau donc de ce péage de Saint-Arnoult dans les Yvelines sur l'autoroute A10. Ailleurs, quelle que soit l'autoroute sur laquelle vous circulez en ce moment, quelle que soit votre direction dans l'ensemble, ça continue à vraiment de très très bien se passer. Il y a quand même dans l'ouest toujours le dépannage d'un camion qui se poursuit dans une bretelle de sortie, et cette fois-ci la numéro 3 Aigrefeuille, camion à l'arrêt dans cette sortie numéro 3 et le dépanneur est sur place.
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1: La fête du cinéma, bat son plein jusqu'à ce soir, demain soir même. Dans un instant, la sélection justement du rédacteur en chef de Première tout au long de l'été, Thierry Chaise, vous conseille la sortie de la semaine, mais aussi un film à voir ou à revoir en famille du cinéma français et américain à découvrir après M. Pokora.

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1: M. Pokora avec Se mélanger. C'est l'heure de cet avoir, votre rendez-vous cinéma proposé toute l'année sur le 107.7. Yvan Mouton est en compagnie de Thierry Chaise, rédacteur en chef du magazine Première, notre partenaire. Voici sa sélection de la semaine.
2: Et nous revoilà Thierry et moi en formule estivale. D'abord la sortie de la semaine et ensuite Thierry va nous conseiller un grand classique à voir ou à revoir en famille. Ce sera un film américain sorti en 1988. Pour l'instant Thierry, on parle de La Bataille de Gaulle. Deuxième volet, ça s'intitule J'écris ton nom.
3: Eh oui, le premier volet est sorti, n'avait pas connu au départ le succès qu'il méritait et puis, eh bien, c'est remonté. Et alors le deuxième volet est encore mieux, ça se concentre sur la fin de la Seconde Guerre mondiale. On continue évidemment à retrouver De Gaulle magistralement incarné par Simon Abkarian. Et ce qui fonctionne vraiment là, c'est à la fois une mise en scène totalement efficace dans les moments de guerre, c'est-à-dire qu'il est beaucoup plus spectaculaire.
2: C'est
3: que
2: la campagne d'Afrique.
3: Mais oui, ouais,
2: bah c'est ça. Hein.
3: On n'est plus dans les bureaux totalement. Oui, on est là. Et là, on a l'impression de voir un film américain tellement c'est bien fait.
4: Si nous ne nous imposons pas sur le terrain, il n'y aura pas de France.
5: L'armée secrète se met en place. Nous allons pouvoir commencer à frapper fort.
3: Et il y a toujours ces scènes intimes. On retrouve évidemment notamment les face-à-face entre Churchill et De Gaulle. C'est une leçon d'histoire au pluriel, mais jamais fait de manière scolaire. Antonin Baudry a pour moi vraiment réussi son pari. Il faut courir voir le deuxième et le premier volet, dans l'ordre que vous voulez d'ailleurs, mais il faut aller les voir.
2: Et on entend la bande-annonce du film que vous nous conseillez de voir ou de revoir cet été, Un délire, sorti en 1988, Qui veut la peau de Roger Rabbit.
3: Un film totalement novateur à l'époque puisqu'il mêlait des personnages réels, notamment un détective privé joué par Bob Hoskins, et puis des cartoons.
2: Des cartoons, exactement.
3: Et il se trouve que le toon en particulier, c'est ce Roger Rabbit qui est très inquiet parce qu'il est amoureux d'une certaine Jessica, il croit que Jessica la trompe et donc il engage un détective privé. Ce qui marche au-delà même du récit, c'est en effet ce mélange entre animation et prise de vue réelle, le rythme du film totalement époustouflant. C'est vraiment un film qui a marqué son époque et qui fait surtout qu'aujourd'hui on le revoit avec le même plaisir. On ne se dit pas, tiens, il est dépassé techniquement. C'est Mekis, rappelons-le, c'est celui qui avait fait notamment Retour vers le futur. Voilà, c'est un homme qui a fait beaucoup, beaucoup de films cultes et celui-là n'est pas un de ses plus mauvais.
2: Un lapin blanc mi-film, mi-cartoon, Qui veut la peau de Roger Rabbit, sur toutes les bonnes plateformes. Vous nous le confirmez, et un général victorieux dans la bataille de Gaulle, deuxième partie, J'écris ton nom en salle cette semaine, à retrouver également dans le magazine Première et sur première.fr.
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0: La musique de Tiwayo sur le 107.7. Merci de nous avoir choisi pour vous accompagner sur la route. L'infotrafic arrive.
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0: 1h moins le quart sur le 107.7, fin de l'alerte concernant le piéton aperçu au bord des voies du péage de Saint-Arnoult dans les Yvelines sur l'autoroute A10. Voilà pour cette info donc qui est donc terminée. Bonne nouvelle, intervention toujours du patrouilleur en ce moment sur l'autoroute A85. Alors cette fois-ci en direction de Vierzon, donc nous sommes donc tout au bout de cet axe. Si vous roulez direction Vierzon, kilomètre 199, une dizaine de kilomètres après Romorantin. Et nous poursuivons tout de suite la route en musique avec Lady Gaga.

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1: Bonjour à tous, la piste d'un attentat terroriste exclu à ce stade à Monaco, annonçait le procureur général de la principauté après l'explosion d'un colis piégé hier soir dans le hall d'un immeuble par un homme activement recherché. L'attaque a fait 3 blessés directs, un homme grièvement, une femme dont le pronostic vital est engagé et un adolescent plus légèrement blessé, a précisé le procureur qui n'a pas confirmé l'identité de la cible présumée, selon plusieurs sources, un oligarque ukrainien. La France va connaître sans doute un nouvel épisode caniculaire à partir de vendredi et du week-end prochain, indique Météo France à l'agence France Presse, sans toutefois donner à ce stade ni la durée ni l'intensité, mais évoque des températures très élevées, sans doute au-dessus de 35 degrés. Un peu plus de 15 000 foyers et entreprises, selon Enedis, étaient toujours privés d'électricité ce matin dans le Nord, dans l'Aisne et à Paris, en raison des fortes chaleurs et des orages qui se sont abattus samedi dernier. 88 000 plaintes pour violences sexuelles contre les enfants sont réexaminées par les services d'enquête. C'est ce qu'indique aujourd'hui Gérald Darmanin dans un entretien au journal Le Monde. Après la mort de Liana, le ministre de la Justice avait ordonné la revue de 70 000 plaintes impliquant des enfants d'ici le 14 juillet. Le taux du livret A va augmenter à la mi-juillet, annonce Roland Lescure, le ministre de l'Économie. Actuellement, il est fixé à 1,5%. Sur les plages de la Nouvelle-Aquitaine, alerte maximale aux baïnes aujourd'hui et demain. Les autorités appellent à la plus grande prudence de la Charente-Maritime aux Pyrénées-Atlantiques. Et puis la Coupe du Monde de football place au 16e de finale pour l'équipe de France. Les Bleus affrontent la Suède ce soir. Le coup d'envoi du match sera donné à 23h, heure de Paris. Le vainqueur affrontera le Paraguay en 8e de finale. C'est la fin de ce Flash Info. Le retour de l'infotrafic, c'est dans un instant, après la météo. Pour l'heure, donc pas de précision apportée par Météo France, mais visiblement donc un nouvel épisode caniculaire qui se profile à partir de cette fin de semaine et des températures qui pourraient être au-dessus de 35 degrés à peine donc cette canicule historique de juin terminée, cet épisode de nouvelle chaleur donc devrait une nouvelle fois arriver en France. En ce qui concerne la journée de ce mardi 30 juin, alternance de nuages et d'éclaircies, des températures par endroits encore un peu élevées aujourd'hui, jusqu'à 30 degrés par exemple attendu à Tours cet après-midi, 29 à Paris, 28 à Strasbourg et à Bordeaux, 27 à Nantes.
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1: Commençons par cette info qui vous concerne sur l'autoroute A11, l'axe Paris-Nantes. Vous roulez depuis Chartres ou l'Île-de-France, direction Le Mans et Nantes. Un obstacle est signalé au kilomètre 117. Il pourrait s'agir d'un cône de chantier en ce moment. C'est une dizaine de kilomètres après sortie numéro 4. Et nous avons le patrouilleur qui en ce moment se rend sur place. Voilà pour cette info à retenir. À l'heure actuelle, notez qu'il y en a une autre en région centre pour vous qui circulez sur l'autoroute A85 direction Vierzon, kilomètre 199. Voie de droite en ce moment neutralisée par le patrouilleur. On est donc tout à la fin de cette autoroute. Si vous l'empruntez depuis Angers ou Tours, vous réduisez votre vitesse et vous vous décalez sur la voie de gauche.
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1: Et avant cela, on poursuit la route en musique tout de suite avec Al Green.

Coco et Marc Lavoine tout de suite avec le titre J'ai tout oublié, puis on se retrouvera juste après pour l'infotrafic. Ça se passe vraiment très très bien en ce moment. Alors je rappelle quand même qu'il y a la présence visiblement d'obstacles, de cônes qui peuvent vous gêner dans une zone de travaux entre Paris et Le Mans, direction Le Mans et Nantes sur l'autoroute A11, kilomètre 117, c'est après Brou, sortie 4.

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2: Et commençons par rappeler cette information qui peut vous concerner en ce moment. Hein, si vous roulez sur l'autoroute A11 entre Paris et Le Mans, direction Le Mans et Nantes, dans une zone de travaux, il y a visiblement des cônes déplacés qui vous gênent. Kilomètre 117, au-delà de Broue, sortie numéro 4. Et nous avons Emmanuel, le patrouilleur, qui en ce moment seront sur place. Il y a également cette info qui vous concerne dans une bretelle d'entrée, cette fois-ci pour accéder à l'autoroute A87 qui relie Angers à La Roche-sur-Yon. Un véhicule est en panne dans la bretelle d'entrée 27 Cholet-Sud pour rejoindre l'autoroute A87 direction La Roche-sur-Yon. Et puis, au niveau du péage de Monet, on est au nord de Tours. Si vous roulez sur l'autoroute A10, direction Tours et Bordeaux, un camion est à l'arrêt. Et bien, juste après le péage, donc le péage de Monet, direction Tours et Bordeaux, le dépanneur sera en ce moment sur place. Partout ailleurs, ça se passe très très bien. Je rappelle quand même qu'il y a en ce moment des travaux qui sont menés dans les Pays de la Loire cette semaine jusqu'à vendredi matin. La sortie Chantonnay, c'est la numéro 6 de l'autoroute A83. Elle est fermée dans les deux sens de circulation pour effectuer des travaux d'entretien et de maintenance. Vous pouvez emprunter les sorties situées en amont ou en aval. Sortie 5, les Essarts ou 7, Saint-Hermine. Et nous poursuivons, nous, la route tout de suite en musique avec Dracula, signé Tame Impala et Génie.

Crystal Waters, Gypsy Woman sur le 107.7. On écoute Naika, One Track Mind, puis Offenbach et l'infotrafic arrive à 13h30.

Priorité à l'infotrafic sur le 107.7 en direction et à l'approche de l'Île-de-France sur l'autoroute A11, kilomètre 29, direction donc Paris. Un obstacle, potentiellement un animal écrasé sur la voie du milieu après Ablis, sortie numéro 1.

0: Commençons par cette info en Île-de-France. Pour vous qui approchez du péage de Saint-Arnoult, vous roulez sur l'autoroute A11 en direction de Paris. Kilomètre 29, on est à Préably, la première sortie de l'autoroute A11. Il y a visiblement un obstacle signalé sur la chaussée. Il pourrait s'agir d'un animal écrasé potentiellement. Donc attention, ça pourrait vraiment gêner sur la voie du milieu. Le patrouilleur se rend sur place. Dans l'autre sens, toujours un cône qui se trouverait sur votre route en direction, cette fois-ci donc du Mans et de Nantes. Le patrouilleur Emmanuel est en train d'approcher des lieux dans une zone de chantier.
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0: Et vraiment, ça se passe vraiment très très bien. Cet été, votre rendez-vous Play Replay se met en mode vacances. Certaines séries ont transformé ville et plage en véritable destination, de Saint-Tropez à Dubrovnik, d'Hawaï à New York. Elles donnent envie de faire sa valise et nous font voyager sans bouger. Première escale cette semaine, direction la Californie avec Alerte à Malibu. Préparez votre maillot, ce sera après Mephisto.

0: Du soleil, des vagues et des sauveteurs mythiques, direction les plages de Los Angeles avec Mathilde Ferrière sur les traces d'alerte à Malibu.
1: Bienvenue sur les plages immenses de Malibu en Californie, entourées de palmiers face à l'océan Pacifique, d'un sable brûlant sous les pieds et sur le rivage des silhouettes devenues cultes qui courent au ralenti. Baywatch, alerte à Malibu, c'est l'histoire de sauveteurs qui veillent chaque jour sur les plages de Los Angeles entre interventions spectaculaires et soleil californien.
2: Elle va mourir enterrée! Pas de panique, on va vous sortir de là!
3: Mais pourquoi?
2: Ne vous affolez pas!
4: Vous devez accoucher quand?
2: D'un jour à l'autre.
1: Ah. Dans les années 90, cette série transforme Malibu en carte postale mondiale. David Hasselhoff, Pamela Anderson et toute une équipe de sauveteurs font de ces plages un décor immédiatement reconnaissable.
5: Niveau de la tour 24, demande renfort maximum!
6: Tu es un héros de l'océan.
7: Alors, pas trop tendu ?
8: Non, ça va, c'est une bonne journée.
1: Diffusée dans plus de 140 pays, la série a marqué toute une génération. Les tours de sauveteurs rouges, les sirènes. Aujourd'hui encore, les touristes viennent les photographier. Baywatch, alerte à Malibu, à revoir sans modération, par exemple sur Prime Video.
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8: Ça continue de très bien se passer en ce début d'après-midi, temps sec, globalement ensoleillé en ce moment, pas de difficultés en tout cas en lien avec cette météo. On va sur l'autoroute A11 avec en ce moment une intervention du patrouilleur pour ramasser un obstacle à l'approche de Paris et du péage de Saint-Arnoult, hein, tout au bout donc de l'autoroute A11, kilomètre 28, animal écrasé sur la voie du milieu et le patrouilleur en intervention sur place après la première sortie. Pour Ably, autre intervention du patrouilleur, cette fois-ci au niveau d'une zone de travaux, kilomètre 123 de l'autoroute A11, direction Paris, au-delà de la Ferté-Bernard, sortie numéro 5. Intervention donc en ce moment du patrouilleur pour ramasser visiblement un cône qui gêne sur la voie de droite. Allons, on change d'autoroute, on va sur l'autoroute A71 qui relie Clermont-Ferrand à Orléans. Pour vous qui roulez en ce moment au-delà de Bourges, direction Vierzon, Orléans, au niveau de l'aire de la chaussée de César, dans la bretelle de sortie de cette aire, il y a des obstacles, des morceaux de pneus qui sont signalés. Et là encore, les équipes de Vinci Autoroute sont en train d'approcher de ce secteur pour les ramasser. Puis j'en termine avec un véhicule en panne dans une bretelle de sortie sur l'autoroute A10, Artenay. C'est au nord d'Orléans. Si vous roulez direction Orléans et Bordeaux dans la sortie numéro 13 Artenay, un véhicule est arrêté. On va poursuivre la route en musique sur le 107.7. On écoutera Police dans les prochains kilomètres après Mylène Farmer.

Police sur le 107.7 et il y a bel et bien de la fumée qui peut vous gêner dans les deux sens de circulation en ce moment au kilomètre 70 de l'autoroute A85. Nous sommes entre Bourgueil et Tours sur cette autoroute et c'est donc éventuellement une info à prendre en compte dans les deux sens de circulation. Il y a de la fumée car il y a un départ de feu. Alors je ne sais pas si c'est sur le bas-côté ou sur un camion qui est arrêté en ce moment sur la bande d'arrêt d'urgence pour vous qui roulez direction Tours et Vierzon. Mais en tout cas, soyez prudents, adaptez bien votre conduite et votre vitesse si vous êtes amené à circuler dans ce secteur. On en reparlera dans les prochaines minutes. La musique également de Jessie J est à suivre après le tube Mélodrama de This Is et Théodora.

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1: Bonjour à tous, à peine les températures redescendues, qu'elles pourraient de nouveau grimper en flèche. La France va connaître sans doute un nouvel épisode caniculaire à partir de ce week-end, prévient Météo France, avec des températures très élevées, sans doute au-dessus de 35 degrés. Impossible pour l'heure d'en estimer la durée ou l'intensité, mais cette vague de chaleur débutera dans le sud et toutes les régions ne seront pas forcément concernées. Fin de citation. Sandrine Rousseau, elle, souhaite que son parti, Europe Écologie Les Verts, dépose une motion de censure contre le gouvernement en raison de sa gestion de l'épisode de canicule qui vient tout juste de s'achever. Pour l'heure, les membres de son groupe préfèrent demander une commission d'enquête sur l'absence de politique d'adaptation de l'exécutif. La piste d'un attentat terroriste exclue à ce stade à Monaco, a annoncé le procureur général de la principauté après l'explosion d'un colis piégé hier soir dans le hall d'un immeuble jeté par un homme activement recherché. L'attaque a fait 3 blessés directs, un homme grièvement, une femme dont le pronostic vital est toujours engagé et un adolescent plus légèrement blessé, a précisé le procureur, qui n'a pas confirmé l'identité de la cible présumée, à savoir, selon plusieurs sources, un oligarque ukrainien. Le président du MUCEM à Marseille a été suspendu de ses fonctions, c'est ce qu'annonce aujourd'hui le ministère de la Culture. Pierre-Olivier Costa est visé depuis mars par une enquête pour harcèlement sexuel et moral. La Coupe du monde de football place au 16e de finale pour l'équipe de France. Les Bleus affrontent la Suède, coup d'envoi à 23h, heure de Paris. Le vainqueur affrontera le Paraguay en 8e, tombeur hier soir de l'Allemagne à l'issue des tirs au but. Ça passe également pour le Maroc. Et puis aujourd'hui, en plus du match des Bleus, à suivre également Côte d'Ivoire, Norvège tout à l'heure à 19h et Mexique, Équateur la nuit prochaine à 3h. C'est la fin de ce Flash Info. Le retour de l'infotrafic, c'est dans un instant. Après la météo. Et avant donc de retrouver et d'avoir de nouveau potentiellement des températures très très élevées, des prévisions météo qui vont s'affiner au fil des jours, mais en tout cas Météo France qui prévient d'ores et déjà que les températures devraient être à partir du week-end qui arrive de nouveau très élevées et sans doute donc un nouvel épisode caniculaire. La période de répit pourrait être donc de courte durée. En ce qui concerne cette journée de mardi, alternance de nuages et d'éclaircies sur nos régions de l'ouest, du centre, de l'Île-de-France, en Alsace également quelques ondées possibles cet après-midi, averses orageuses et sinon côté température au maximum 30 degrés pour Tours et Orléans, 28 degrés à Bordeaux, à Strasbourg, 29 à Paris, 27 degrés du côté de Nantes, 26 à Rennes.
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1: Et la principale information trafic nous emmène dans le département de l'Indre-et-Loire avec bien de la fumée qui peut vous gêner en ce moment dans les deux sens de circulation à hauteur du kilomètre 70 de l'autoroute A85 et c'est bel et bien un incendie en ce moment qui a lieu à proximité de cette autoroute, incendie qui a pris au niveau de la végétation. Alors c'est un incendie qui se trouve, si j'ose dire, en direction de Tours et de Vierzon. Dans ce secteur, il y a même un camion qui est arrêté en ce moment sur la bande d'arrêt d'urgence. C'est donc dans ce sens qu'il y a sur votre droite de la fumée et des flammes qui grignotent en ce moment la végétation. Et ça peut vous concerner aussi dans l'autre sens pour vous qui roulez cette fois-ci depuis Tours direction Angers en raison de cette fumée et de la fumée blanche en ce moment qui se dégage au bord et sur les voies. Réduisez bien votre vitesse dans ce secteur, augmentez bien les distances de sécurité en raison de cette visibilité qui peut être temporairement bien réduite. Kilomètre donc 70 de l'autoroute A85, c'est entre le péage de Restigné et la sortie numéro 7. Langeais, je le disais, c'est la principale info à retenir en ce moment sur votre trajet. Partout ailleurs, dans l'ensemble, en tout cas, ça se passe vraiment très bien. J'ai une info à vous donner en région centre, toujours, mais cette fois-ci sur l'autoroute A71, secteur de Vierzon, direction Orléans. Un obstacle, un cône est confirmé sur la voie de gauche, juste après la bifurcation avec l'autoroute A85. Je dis un cône, mais visiblement, c'est plusieurs cônes qui ont été déplacés et nous avons le patrouilleur qui se rend sur place.
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1: le DJ new-yorkais Moby. Tout de suite, on écoutera Bruno Mars et Jean-Jacques Goldman. On se retrouve plus tard dans une grosse dizaine de minutes pour l'infotrafic.

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1: Il est 14h, passé de 16 minutes, arrivée des pompiers en ce moment, dans les prochaines minutes. En tout cas, le camion est pas loin sur l'autoroute A85. Pour vous qui circulez en ce moment, je rappelle qu'il y a de la fumée qui peut vous gêner, et ce, dans les deux sens de circulation, en raison d'un incendie qui a pris sur la végétation. C'est précisément au kilomètre 70. Alors je vous rappelle que cet incendie qui a pris au bord de l'autoroute en direction de Tours et de Vierzon, mais ça peut éventuellement vous gêner dans l'autre sens de circulation si jamais il y avait un dégagement de fumée dans ce secteur, et c'est le cas. Et les pompiers sont arrivés et sont positionnés sur un pont en ce moment, pour ensuite pouvoir intervenir sur la végétation au bord de cette autoroute A85. Donc vraiment, si vous arrivez dans ce secteur situé entre le péage de Restigné et la sortie numéro 7 Langer, adaptez bien votre conduite et votre vitesse. Ça reste encore et toujours la principale info à retenir en ce moment sur votre trajet. Partout ailleurs, ça se passe très très bien, pas de difficulté à vous signaler. Il y a un convoi exceptionnel qui va s'élancer au nord de Bordeaux sur l'autoroute A10. Il est pour l'heure au niveau du péage de Virsac. Si vous approchez de la Gironde sur cette autoroute A10, direction Bordeaux. Et nous poursuivons quant à nous la route en musique tout de suite avec Benabar.
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Le très joli Carry On de Jungle pour vous accompagner sur la route. Les pompiers continuent d'intervenir sur un incendie en ce moment survenu sur le bord de l'autoroute A85 au niveau de la végétation à proximité des voies. Il y a un camion également toujours arrêté dans ce secteur, kilomètre 70 de cette autoroute. Et attention toujours dans les deux sens entre le péage de Restigny et la sortie numéro 7 Longé. On refera le point sur vos conditions de circulation dans quelques minutes. Ce sera juste après No Doubt.

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1: Et toujours une intervention en ce moment des pompiers et toujours d'ailleurs de la fumée. Hein. Si vous roulez sur l'autoroute A85, autoroute qui relie Angers à Vierzon et qui passe par le secteur de Tours, à proximité de Tours, je rappelle qu'il y a un incendie qui a pris au niveau de la végétation près de cette autoroute en direction de Tours et de Vierzon. Et d'ailleurs, vous êtes en ce moment ralenti dans ce secteur à l'approche de cette intervention du patrouilleur. Le dépanneur est aussi sur place au niveau d'un camion qui est arrêté sur la bande d'arrêt d'urgence. Bref, ça freine un petit peu en ce moment à proximité du péage de Restigné et jusqu'au niveau du kilomètre 70. Adaptez bien votre conduite et votre vitesse dans l'autre sens de circulation aussi, hein, puisque je le rappelle, il y a donc toujours de la fumée qui épand éventuellement, peut vous gêner et réduire votre visibilité. Alors il y a quand même beaucoup moins de fumée, hein, puisqu'on a toujours les pompiers sur place, toujours moins de fumée que tout à l'heure au niveau de cette incendie, beaucoup moins de flammes également. Voilà pour donc cette info qui vous concerne toujours à ce niveau. Si vous roulez actuellement sur l'autoroute A71, je rappelle également qu'il y a au niveau de Vierzon, en direction d'Orléans, la présence d'obstacles, plusieurs cônes visiblement dans une zone de travaux déplacée par le trafic. Direction donc Orléans, kilomètre 169. C'est après la bifurcation avec l'autoroute A85. Toujours donc de ces deux infos à retenir partout ailleurs. Ça se passe très bien.
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1: Tout au long de l'été, sur le 107.7, nous vous proposons un voyage à travers les lieux mythiques où les Français ont dansé d'hier à aujourd'hui. Dans un instant, le premier épisode de notre saga Ce soir on danse nous emmènera à Paris et à Cannes dans les années 60 au Whisky à Gogo. Rendez-vous après Youngblood.

0: Youngblood sur le 107.7. On va se retrouver dans 10 minutes au plus tard pour l'infotrafic.
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0: 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Voici le tout premier épisode de Ce soir, on danse avec Francine Thomas.
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3: Notre saga démarre, vous l'aurez compris, dans les années 50. Si certaines boîtes de nuit existent déjà à cette époque, c'est bien au milieu du siècle dernier que s'imposent les codes des discothèques tels qu'on va les connaître ensuite. Et trois noms s'imposent dans l'histoire de cette révolution: Paul Passini, Régine et Lucien Lebovitz. Le premier est un ancien résistant du massif du Vercors qui va marquer le monde de la nuit en lançant à Paris une enseigne qui deviendra extrêmement connue, le Whisky à Gogo. Le principe, c'est qu'on y boit du whisky, donc, mais pas seulement. Et l'idée de génie de Paul Passini est d'y inviter à officier celle qui deviendra une des grandes reines des fêtes interlopes, Régine.
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3: Fort de ce succès, Paul Passini part ensuite sur la Côte d'Azur et en 1956, il ouvre un autre whisky à gogo à Cannes, avenue de l'Hérens. Et sa deuxième idée de génie, c'est d'y engager le tout premier DJ de l'histoire au lieu d'un orchestre.
5: 3, 2, 1, DJ.
3: Il s'appelle Lucien Lebovitz et il va officier au platine à Cannes jusqu'en 1962. Habillé d'une blouse blanche, il n'est pas reconnu sous le nom de DJ mais d'opérateur, mais sa fonction est bel et bien d'ambiancer le dance floor.

0: sont quand même incontournables. Les soirées fastes, jusqu'à 1200 personnes se pressent au Whisky à Gogo de Cannes. Les plus chanceux y assistent au concert privé de Stevie Wonder ou de Demis Roussos et y côtoient Johnny Hallyday, Jean-Paul Belmondo ou encore Serge Gainsbourg pendant un demi-siècle. Le Whisky à Gogo de Cannes ferme ses portes le 31 décembre 2005.
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9: Et à 3h moins le quart, les pompiers continuent actuellement d'intervenir et d'arroser la végétation près de l'autoroute A85. Je rappelle qu'au kilomètre 70, il y a eu un incendie. Je dis il y a eu car il n'y a pratiquement plus de fumée, mais donc toujours les pompiers qui arrosent en ce moment le bord de cette autoroute. Si vous l'empruntez, cette autoroute A85 en direction de Tours et de Vierzon, je rappelle qu'on est après le péage de Restigné. Pas vraiment donc de gêne et plus vraiment de gêne dans l'autre sens de circulation, car il n'y a quasiment plus de fumée dans ce secteur. Allons maintenant sur l'autoroute A71, où subsistent en revanche toujours des obstacles visiblement signalés dans une zone de travaux des cônes déplacés, kilomètre 169 de l'autoroute A71, direction Orléans, juste après la bifurcation avec l'autoroute A85. Et puis au nord de Tours, cette fois-ci, si vous roulez sur l'autoroute A10, direction Tours et Bordeaux, là c'est un camion qui est arrêté, camion arrêté et en cours de dépannage au niveau du parking situé au péage de Monet. Poursuivons la route en musique sur le 107.7. On écoute Angel et Justice tout de suite.

Priorité à l'info trafic sur le 107.7 en Île-de-France. Information à retenir si vous arrivez à proximité du péage de Saint-Arnoult. Info à retenir dans les deux sens car au niveau du kilomètre 22, un piéton a été aperçu au bord des voies. Le patrouilleur se rend sur place.

Family Affair, un grand classique de Marie G. Blige pour vous accompagner sur votre trajet. Toujours une intervention des pompiers sur l'autoroute A85. Ainsi, vous circulez en ce moment en direction de Tours et de Vierzon, au-delà du péage de Restigné. Il y a en ce moment les pompiers qui continuent d'arroser la végétation. Tout à l'heure, il y a eu un incendie qui avait occasionné des flammes et surtout, si j'ose dire, beaucoup de fumée. Et ce, dans les deux sens de circulation, ça n'est plus le cas. Plus de fumée dans ce secteur, mais vous adaptez bien votre conduite et votre vitesse. Il y a aussi le dépanneur sur place au niveau d'un camion qui est en panne, kilomètre donc 70 de cette autoroute A85, je le disais, au-delà du péage de Restigné. Voilà pour cette info. Je rappelle, avant de poursuivre en musique et nous retrouver à 15h pour l'actu, qu'un accident est également signalé au niveau de Conneret, sortie 6 de l'autoroute A11, direction Le Mans et Nantes. Le patrouilleur se rend sur place.

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1: Bonjour à tous, à peine la canicule historique de juin terminée que de nouvelles fortes chaleurs sont attendues début juillet avec un nouvel épisode caniculaire, sans doute dès ce week-end, prévient Météo France qui ne se prononce pas pour l'heure sur la durée ni l'intensité. Les températures seront très élevées, sans doute au-dessus de 35 degrés. Une vague de chaleur qui débutera dans le sud et toutes les régions ne seront pas forcément concernées. Fin de citation. La canicule du mois de mai, elle a causé au moins 300 décès supplémentaires, annonce cet après-midi Santé publique France. Autrement dit, au moins 300 personnes de plus sont mortes entre le 24 et le 30 mai par rapport à d'habitude, soit une hausse de 13,9%. La chaleur précoce avait frappé 17 départements, dont 6 avaient été classés en vigilance orange canicule. 11 librairies Furet du Nord et Descitres vont fermer, annonce le groupe Nosoli, en grande difficulté financière et placé en redressement judiciaire depuis le début du mois. 163 postes pourraient être supprimés au maximum. La piste d'un attentat terroriste exclu à ce stade à Monaco, annonce le procureur général de la principauté après l'explosion d'un colis piégé hier soir dans le hall d'un immeuble par un homme qui est toujours activement recherché. L'attaque a fait 3 blessés, dont un grièvement, un homme dont l'identité n'a pas été confirmée par le procureur. Selon plusieurs sources, c'est la cible présumée de cette attaque, un oligarque ukrainien. La Coupe du monde de football place au 16e de finale pour l'équipe de France. Les Bleus affrontent la Suède, coup d'envoi à 23h, heure de Paris. Le vainqueur affrontera le Paraguay en 8e de finale. Bientôt le départ du Tour de France. Je vais y arriver samedi à Barcelone, en Espagne et en France. Le ministre de l'Intérieur, Laurent Nunez, demande une vigilance renforcée cette année pour 2 équipes du peloton, dont Total Energy, en raison du contexte national et international. L'an dernier, c'est l'équipe Israël Premier Tech qui avait été placé sous haute surveillance par crainte d'action contre la formation cycliste. C'est la fin de ce Flash Info à 16h. Pour l'actualité, vous retrouverez Sébastien Ponchelet. Le retour de l'infotrafic, c'est dans un instant après la météo. Et toujours ce soleil et ces nuages cet après-midi sur votre trajet. Et des températures avant une baisse normalement demain et jeudi, avant peut-être donc de repartir dès la fin de semaine. Eh bien, elles sont assez élevées ces températures aujourd'hui, jusqu'à 29 à Paris et 30 degrés même du côté de Tours cet après-midi. Plus à l'est, 28 degrés à Strasbourg, 28 aussi à Alençon et à Bordeaux, 27 degrés à Nantes.
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1: Et avant de revenir à l'intervention des pompiers qui continue sur l'autoroute A85, partons tout de suite dans la Sarthe sur l'autoroute A11, autoroute qui relie Paris à Nantes et qui passe notamment par le secteur du Mans. Au niveau de Conneret, eh bien ça y est, vous êtes ralenti au niveau d'un accident qui s'est produit au kilomètre 147, un accident qui impliquerait un véhicule avec une gêne au trafic signalé. En tout cas, un véhicule pourrait se trouver sur la voie du milieu, ce qui explique cette perturbation que vous rencontrez d'ailleurs peut-être en ce moment après la Ferté-Bernard, sortie numéro 5. On a Emmanuel, le patrouilleur, qui est en train d'approcher des lieux. En attendant, si vous m'écoutez, donc au-delà de la sortie 5, la Ferté-Bernard, au-delà de l'aire de la Ferté-Bernard, vous allez devoir bien regarder devant vous car ça va freiner aux environs désormais du kilomètre 147 de l'autoroute A11, direction le Mans et Nantes. L'autre principale info à retenir en ce moment, c'est donc toujours une intervention des pompiers sur un feu de végétation qui est quasiment éteint, en tout cas plus de fumée, plus de femmes semble-t-il, mais les pompiers toujours présents ainsi que les équipes de Vinci Autoroute, et vous devez impérativement bien là aussi adapter votre conduite et votre vitesse car vous passez dans une sorte de chicane en ce moment au-delà du péage de Restigné. Si vous roulez direction Tours et Vierzon, la voie de droite est neutralisée, puis ensuite c'est celle de gauche, donc vraiment vous réduisez votre vitesse dans ce secteur. Les pompiers toujours sur place en intervention, mais plus de fumée, et je rappelle qu'à ce niveau il y a également un camion qui est en panne et le dépanneur est en intervention sur place. Partout ailleurs, dans l'ensemble, ça se passe toujours aussi bien. En tout cas, pas de difficulté à vous signaler sur votre parcours. Je rappelle pour terminer en revanche la présence d'un piéton au niveau du péage de Saint-Arnoult. Mais avant le péage, si vous roulez direction l'ouest ou le centre du pays, donc au départ de la région parisienne, piéton confirmé au bord des voies, potentiellement marchant sur la bande d'arrêt d'urgence, au-delà de Dourdan, sortie numéro 10. Et dans ces cas-là, vous le savez, ça peut aussi vous concerner dans les deux sens de circulation. Si jamais ce piéton traversait les voies, le patrouilleur se rend sur place.
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1: Et on va continuer la route en musique et vous allez continuer la route avec un nouveau copilote, c'est Sébastien Ponchelet qui prend mon relais. Bonjour Sébastien.
2: Bonjour Charles, bonjour à toutes et à tous, très heureux de vous retrouver en ce mardi après-midi. On fait la route ensemble et donc en musique tout de suite, voici Toto.

Toto avec Don't Shine My Heart sur Radio Vinci Autoroute. Et un accident actuellement provoque un début de bouchon sur l'autoroute A11, l'axe entre Paris et Nantes. Vous circulez en direction de l'ouest, en direction du Mans, de Nantes ou de Rennes, à hauteur du kilomètre 147. C'est juste avant la sortie 6 Conéré. Une voiture nous est confirmée accidentée et impacte les deux voies à gauche. Deux voies à gauche sur trois. Vous n'avez donc que la voie de droite pour circuler. Et forcément, donc, eh bien, ça provoque ce début de bouchon. Déjà 2 km de retenue, mais on nous parle pour le moment d'un bouchon d'entre 5 et 10 minutes en termes de temps de parcours. Tout cela est à préciser car tout cela vient de débuter. On se reparle dans quelques instants après la musique d'Anotre ou encore de Carla Bruni.

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1: Il est 15h16 sur Radio Vinci Autoroute, très bel après-midi à tous. Hein. Sous le soleil, globalement, avec quelques passages nuageux, des températures qui frôlent quand même, hein, qui sont même à 30 degrés, par exemple, en région centre. Ailleurs aussi, hein, c'est pas une de les fortes chaleurs comme on a connu la semaine dernière, mais un petit peu chaud, voilà, par endroit. Il y a actuellement un accident en cours sur l'autoroute A11, l'axe entre Paris et Nantes. Vous circulez en direction de l'ouest, en direction du Mans, de Nantes ou de Rennes, à hauteur du kilomètre 140. On est vraiment juste avant la sortie numéro 6 Conneray. Les deux voies de gauche sont impactées actuellement. Et comme vous passez de 3 à une seule voie de circulation, celle de droite, eh bien ça provoque une zone de bouchon à l'arrière. Alors qu'il, pour le moment, ne semble pas trop prendre de l'ampleur, mais on parle de 2 km de retenue, mais avec 5 minutes hein, en termes de temps de traversée selon les dernières estimations en ma possession. Soyez attentifs, hein, évidemment. Les équipes de sécurité et de secours se rendent actuellement sur place. Nous changeons d'autoroute pour aller sur l'A85. C'est l'autoroute entre Angers et Vierzon. Je vous rappelle, pour vous qui circulez en direction de Tours, de l'A10 et de Vierzon, qu'à hauteur du kilomètre 70, on a toujours l'intervention des pompiers et d'un patrouilleur à la suite d'un départ de feu d'un incendie sur le bord des voies. Les pompiers, les gendarmes sont toujours présents et en fait vous allez passer en chicane dans ce secteur. Un coup c'est la voie de droite qui est neutralisée et juste après la voie de gauche. Donc surtout soyez très attentifs, adaptez bien votre conduite à l'approche de ce secteur. Tout cela se passe une dizaine de kilomètres après avoir passé la barrière de péage de Restigné. Des travaux actuellement en cours sur l'autoroute A83, c'est l'autoroute entre Nantes et Niort. Je vous le rappelle, jusqu'à vendredi matin, l'échangeur numéro 6 Chantonnay est totalement fermé dans les deux sens de circulation en entrée comme en sortie. Selon votre provenance, vous pouvez emprunter les sorties numéro 5 Les Essarts ou numéro 7 Saint-Hermine. Très belle route à toutes et tous, avec un duo qui marche bien là, avec leur titre Love Noir, c'est Zaoui et Stéphane. Et juste après, retournons dans les années 90 avec Eurythmics.

1984 pour ce titre de Eurythmics, Sex Crime, pour vous accompagner. Je vous rappelle cet accident actuellement en cours sur l'autoroute A11, l'axe entre Paris et Nantes. Vous circulez en direction de l'ouest, en direction du Mans, de Nantes ou de Rennes, à hauteur du kilomètre 147. C'est vraiment juste avant la sortie 6 Conéric, une voiture est accidentée. Les deux voies de gauche sont actuellement impactées, neutralisées dans ce secteur. Ouvrez bien l'œil. Du monde se rend actuellement sur place. En attendant, ça provoque une zone de bouchon à l'arrière entre 5 et 10 minutes selon les flux de trafic. En ce moment, selon les dernières estimations, en ma possession, on s'en reparle évidemment à 15h30 avec le reste de vos conditions de circulation. Pour le moment, la suite c'est en musique avec Clan.

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1: Bonjour, bienvenue. Si vous venez de nous rejoindre à l'instant sur les autoroutes de l'Ouest et du Centre, il est 15h29. Nous faisons un nouveau point sur vos conditions de circulation. Avec toujours, et bien,

0: Actuellement. Alors, selon les flux trafic, le temps de parcours navigue toujours entre 5 et 10 minutes. Ça n'a pas pris d'ampleur de ce côté-là depuis le début de cet accident. Mais restez attentifs et pensez à allumer vos feux de détresse pour prévenir les autres véhicules à l'arrière et bien que vous entrez dans cette zone de bouchon liée donc à cet accident. On change d'autoroute pour aller sur l'A85 avec toujours une intervention des patrouilleurs à la suite d'un départ de feu d'un incendie qui s'est produit sur la végétation près des voies de l'autoroute. Ça vous concerne sur l'axe Angers-Vierzon, direction Tours, direction la 10, direction Vierzon, kilomètre 70. Notez que vous allez passer en chicane. Un coup, la voie de droite est neutralisée, un coup, c'est la voie de gauche. Donc soyez très attentifs, une dizaine de kilomètres après la barrière de péage de Restigné. Un nouvel événement qui nous emmène sur l'A83, c'est l'autoroute entre Niort et Nantes. Vous circulez en ce moment en direction de Nantes, en direction de La Roche-sur-Yon, à hauteur du kilomètre 75. On nous parle d'un obstacle sur la voie de droite, peut-être une pièce de véhicule qui serait tombée sur cette voie de droite. Donc méfiance, juste après la sortie numéro 7 Saint-Hermine. Partout ailleurs, entendez-le, ça va bien, pas d'autres difficultés à vous signifier pour le moment. En Ile-de-France, au-delà du réseau Vinci Autoroute pour rejoindre les portes sud et ouest de la capitale, actuellement, vous tablez sur une petite dizaine de minutes de difficultés en direction des portes d'Italie et portes d'Orléans via les autoroutes A6A et A6B, entre 5 et 10 minutes même, et via la Nationale 118 en direction de la porte de Saint-Cloud. Là aussi, vous tablez sur une dizaine de minutes de trafic ralenti.
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0: Pas besoin de billets d'avion ni de place pour la Coupe du Monde pour s'envoler vers les États-Unis. La littérature s'en charge très bien. Dans un instant, dans votre rendez-vous littéraire marque-page, nous vous proposerons 3 livres signés d'auteurs américains, nos idées de lecture pour les vacances. Ce sera juste après Céron. Ah oui, ça, du Céron, ça fait toujours du bien sur la route. A Part of You tout de suite.

Aaron Apart of You sur Radio Vinci Autoroute et priorité à votre sécurité sur Radio Vinci Autoroute. Vous quittez Bordeaux par la 10 en direction du nord, kilomètre 529. Après la sortie 41 en baisse, il y a actuellement des débris sur la voie la plus à droite. Différents obstacles sur cette voie de droite. Ouvrez bien l'œil à l'approche de ce secteur. C'est Jordan, le patrouilleur, qui se rend actuellement sur place. Et je vous rappelle cet accident en cours sur la 11 en direction de l'ouest, en direction du Mans, de Nantes ou de Rennes, à hauteur du kilomètre 147. Les deux voies de gauche sont impactées en raison d'un accident impliquant une voiture.

0: Et toujours une zone de bouchon à l'arrière, entre 5 et 10 minutes de difficulté. Tout l'été sur le 107.7, nous vous proposons des idées de lecture pour vos vacances à venir ou peut-être déjà en cours. Alors que la Coupe du Monde bat son plein outre-Atlantique, cap sur les États-Unis, avec trois livres sélectionnés pour vous par Francine Thomas.
1: Nos trois auteurs du jour sont nés aux États-Unis et ils ont tous quelque chose à dire sur leur pays. Le premier, on ne le présente plus, c'est Douglas Kennedy. L'écrivain qui vit une grande partie du temps en Europe n'en porte pas moins un regard acerbe sur son pays d'origine. Mais son dernier livre n'est pas un pamphlet, c'est un roman, véritable page-turner. L'homme qui n'avait pas assez d'une vie nous raconte l'histoire d'un veuf, prof de photographie, rattrapé par son passé, ou plutôt ses passés. Et c'est le livre que vous allez adorer dévorer. Notre deuxième auteur est lui aussi connu, très très connu même, mais en tant qu'acteur. Et pourtant Tom Hanks nous démontre son talent dans son premier roman, Naissance d'un chef-d'œuvre du cinéma. Comme son nom l'indique, il nous plonge dans les coulisses de la réalisation d'un film, mais pas que. Laure de Vaugrigneuse est l'éditrice en France de Tom Hanks.
2: Il y a l'histoire du cinéma, du film, de cette réalisation, mais pas seulement. C'est-à-dire qu'on commence avec l'histoire d'un petit garçon à la fin des années 40. Et ce petit garçon va rencontrer son oncle, qui est un soldat qui rentre de la Seconde Guerre mondiale, qui est traumatisé par tout ce qu'il a vu et tout ce qu'il a dû faire. Et Tom Hanks nous raconte tout ça aussi. C'est-à-dire qu'il mêle 70 ans d'histoire américaine à la réalisation d'un film. Et effectivement, c'est extrêmement maîtrisé, c'est très construit, ça ne retombe jamais. Et on voit là vraiment tout le talent de Tom Hanks, écrivain.
1: Notons que dans les remerciements de fin de livre, Tom Hanks remercie Anne Patchett. Et c'est d'elle dont nous parlons pour terminer. Elle est l'une des plus grandes romancières de sa génération. Son tout premier roman, sorti aux États-Unis en 1992, vient enfin d'être traduit en français chez Actes Sud par Hélène Frappa. La sainte patronne démenteuse nous emmène dans un ancien hôtel reconverti en foyer pour jeunes femmes enceintes. Et comme tous les livres d'Anne Patchett, c'est une réussite totale. On résume, si vous cherchez trois livres pour vous envoler vers les États-Unis, ne manquez pas L'homme qui n'avait pas assez d'une vie de Douglas Kennedy chez Belfond. Naissance d'un chef-d'œuvre du cinéma de Tom Hanks au Seuil. Et La sainte patronne démenteuse d'Anne Patchett chez Actes Sud.
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Alain Chamfort sur Radio Vinci Autoroute, Clara avait la lune, une lune que vous pourrez apercevoir hein, encore cette nuit avec un ciel souvent dégagé par endroits un peu plus couverts, mais une météo cet après-midi qui alterne entre nuages et éclaircies. Nouveau point sur vos conditions de circulation à 15h45, ça commence un petit peu à coincer dans le secteur de Bordeaux, notamment à l'approche de l'agglomération bordelaise à la toute fin de la 10, et puis toujours cet accident sur la 11 en direction du Mans, de Nantes ou de Rennes, kilomètre 147. Les deux voies de gauche sont toujours impactées, provoquant entre 5 et 10 minutes de bouchon. Voici YouTube pour la musique.

0: YouTube, The Miracle sur Radio Vinci Autoroute pour vous accompagner. La musique de Joey doit filer, revient dans quelques minutes. Ce sera juste après l'info trafic. À tout de suite.
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0: À 15h46 sur Radio Vinci Autoroute, un nouveau point sur vos conditions de circulation. Et actuellement, un nouvel accident vient tout juste d'être signalé sur l'autoroute A11, l'axe entre Paris et Nantes. Vous circulez en direction de l'ouest, en direction du Mans, de Nantes ou de Rennes, à hauteur du kilomètre 96. Un poids lourd serait accidenté sur le bord des voies. On est 14 km après la sortie 3.1, il y est combré. Pas plus d'informations pour le moment. Donc vous ouvrez bien l'œil à l'approche de ce secteur. Plus à l'ouest, une cinquantaine de kilomètres plus loin, à hauteur du kilomètre 147 de l'autoroute A11. Là aussi, un accident est en cours impliquant une voiture qui s'est retrouvée sur le toit. Les deux voies de gauche sont actuellement neutralisées. Du coup, vous passez de trois à une seule voie de circulation, pardon. Et donc, ça provoque forcément à l'arrière une zone de bouchon qui reste stable actuellement. On parle toujours de 2 kilomètres de retenue et toujours environ 5 minutes de trafic ralenti selon les dernières estimations en ma possession. Et surtout, soyez très attentifs et ne regardez pas ce qui se passe sur le côté pour éviter tout suraccident dans ce secteur. Nous partons ensemble sur la 10 avec un nouvel événement. Vous circulez sur l'axe Bordeaux-Paris en direction du nord, en direction de Saintes, de Niort, direction Poitiers ou Nantes, à hauteur du kilomètre 524, juste après la barrière de péage de Virsac. Eh bien, la voie de droite serait impactée par des obstacles sur les voies, a priori peut-être une pièce de véhicule, pas plus d'infos pour le moment, donc ouvrez bien l'œil à l'approche de ce secteur. La 10 au nord de Bordeaux, nous y restons quelques instants pour vous informer que ça coince, ça ralentit quelque peu en direction de Bordeaux, c'est pas bien méchant, mais il s'agit de ne pas se laisser surprendre. À l'extrémité nord de la 10, il y a l'Île-de-France, pour vous qui poursuivez en direction des portes sud et ouest de la capitale, vous tablez sur un quart d'heure de difficulté via la Nationale 118 en direction de la Porte de Saint-Cloud, entre 5 et 10 minutes toujours délicates en direction de la Porte d'Italie et Porte d'Orléans via les autoroutes A6A et A6B. Je n'ai pas parlé de votre autoroute, c'est que globalement ça se passe bien. Juste à vous rappeler, pardon, cet obstacle également signalé sur les voies de la 83, nous partons sur l'autoroute de Vendée, l'autoroute entre Niort et Nantes. Vous circulez en direction de Nantes ou de la Roche-sur-Yon, après la sortie 7 Saint-Hermine. Là aussi, il y aurait peut-être une pièce de véhicule sur la voie la plus à droite. Comme promis, voici la musique de Joey Doit Filer, son titre Rihanna.

Retour au trafic avec un nouvel accident signalé et même confirmé d'emblée sur l'autoroute A11, l'axe entre Paris et Nantes. Soyez très attentifs, direction Chartres-Le Mans-Nantes à hauteur du kilomètre 38. On a actuellement une voiture accidentée dans le fossé. Pas plus d'infos pour le moment. Olivier, le patrouilleur, se rend sur place.

IAIB sur Radio Vinci Autoroute et pas moins de 3 accidents confirmés ou signalés sur l'autoroute A11, l'axe entre Paris et Nantes et plus précisément entre Saint-Arnoult et Le Mans. Un nouvel accident vient d'être confirmé sur la 11 au kilomètre 38, c'est peu après la sortie une Ably. Une voiture confirmée accidentée dans le fossé. À hauteur ensuite du kilomètre 96, nous aurions un poids lourd et même 3 véhicules au total confirmés accidenté près des voies, 2 poids lourds et une voiture, et 50 km plus loin, kilomètre 147. Un autre accident d'actualité avec les 2 voies à gauche qui sont neutralisées. Beaucoup trop d'accidents là ces dernières minutes, cette dernière heure, notamment sur la 11. On s'en reparle à 16h après l'actu et la météo.

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1: Bonjour, s'il fait moins chaud dehors, tension caniculaire cet après-midi à l'Assemblée nationale. Pas coutumier du fait, Sébastien Lecornu vient de s'énerver face aux accusations des écologistes qui parlent d'inaction du gouvernement. « Je ne suis pas là pour polémiquer, vous ne pouvez pas dire que rien n'existe », a répondu le Premier ministre, taclant les alliances électorales des écologistes avec la France insoumise. Les Verts qui viennent tout juste d'annoncer le dépôt d'une motion de censure contre le gouvernement. Météo France a annoncé aujourd'hui qu'un nouvel épisode caniculaire pourrait démarrer ce week-end par le sud, mais indique ne pas pouvoir estimer pour le moment son intensité et encore moins sa durée. Et l'Institut précise que toutes les régions ne seront pas concernées. Les autorités monégasques excluent pour le moment un attentat terroriste au lendemain de l'explosion d'un colis piégé qui a fait 3 blessés, dont 2 graves. Le pronostic vital reste engagé pour l'un d'eux. Pour l'heure, c'est une enquête pour tentative d'assassinat qui a été ouverte. Le principal suspect, repéré par les caméras de vidéosurveillance, est activement recherché, y compris par les gendarmes français qui apportent leur aide. Au Venezuela, au moins 1700 personnes sont mortes selon un bilan toujours provisoire après le double séisme qui a frappé le pays la semaine dernière. Les recherches se poursuivent avec de moins en moins d'espoir de retrouver des survivants parmi les 50 000 personnes portées disparues. Par ailleurs, la NASA a estimé, en se basant sur de nombreuses images satellites, que au moins 58 000 bâtiments ont été endommagés ou détruits. Allez, sans transition, le sport et le football.
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1: Avec la suite des 16e de finale de la Coupe du Monde et l'équipe de France qui jouera donc ce soir sa place en 8e face à la Suède. Coup d'envoi à 23h dans le New Jersey. Avant aura eu lieu Côte d'Ivoire-Norvège à 19h et puis plus tard dans la nuit à 3h heure de Paris, Mexique-Équateur. Il est 16h, passé de 2 minutes, c'est la fin de ce flash. L'info trafic revient dans un instant et ce sera juste après votre météo. Cet après-midi, alternance de nuages et d'éclaircies quasiment partout, des pluies orageuses sur l'Alsace et les Alpes, 19 degrés au maximum à Brest, 23 à Rochefort, 28 à Bordeaux et Strasbourg, 29 à Paris, 30 à Tours, 31 à Limoges. Ce soir et cette nuit, quelques averses encore en Alsace, sinon ciel calme. Demain, on prend les mêmes et on recommence, pluies orageuses sur l'Alsace, ailleurs ensoleillé. Au maximum, nous attendons 20 degrés à Quimper, 22 à Royan, 23 à Bayonne, 24 à Saint-Malo, 26 à Noirmoutier, Moutier, Orléans, Toulouse et Paris, 27 à Poitiers, 28 degrés à Nevers.
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1: Bienvenue à vous si vous venez de nous rejoindre à l'instant sur les autoroutes de l'Ouest et du Centre et actuellement sur votre trajet. On n'a pas moins de 3 accidents signalés ou confirmés et même confirmés pour les 3 d'ailleurs sur l'A11, autoroute entre Paris et Nantes en direction de l'Ouest. Les 3 en direction du Mans, de Nantes ou de Rennes et plus largement pour visualiser ces 3 accidents se sont produits sur la portion entre Saint-Arnoux et le secteur du Mans. Vous circulez donc déjà en direction de Chartres et du Mans. Premier accident, kilomètre 38 après la sortie numéro 1 à Bly. Une voiture s'est retrouvée dans le fossé. Soyez attentifs à l'approche de ce secteur. Les équipes de sécurité et de secours se rendent actuellement sur place. Plus à l'ouest, plus loin, en direction du Mans, de Nantes ou de Rennes, à hauteur du kilomètre 96. On est après la sortie 3 points, il y est Combré. 3 véhicules nous sont confirmés à l'arrêt sur le bord des voies. 2 voitures, une voiture de poids lourd impliquée selon les toutes premières informations. Donc là aussi, ne vous laissez pas surprendre. Pensez à bien serrer sur les voies de gauche pour adopter le corridor de sécurité. Toujours en direction de Nantes ou de Rennes. Pardon, kilomètre 147. On est juste après la sortie 3 points, il y est Combré. Les 2 voies de gauche sont actuellement neutralisées. Une voiture s'est retrouvée sur le toit dans un accident. Alors la voiture, elle a été remise sur ses roues, va ensuite être chargée par le dépanneur, mais cela va nécessiter ensuite des opérations de nettoyage avant de pouvoir rendre les voies à la circulation. Donc ça va encore prendre un petit peu de temps. On a toujours cette zone de bouchon de ralentissement actuellement en cours sur cette A11 et pas de changement hein, depuis nos précédents points trafic. On est toujours entre 5 et 10 minutes de difficulté actuellement. Juste avant la sortie 6, hein, Conneret, c'est avant cette sortie 6 que tout cela s'est produit. Donc, soyez très attentifs. On change d'autoroute pour aller sur l'A85. C'est l'autoroute entre Angers et Vierzon. Vous circulez en direction de Tours, de la 10 de Vierzon, une dizaine de kilomètres après la barrière de péage de Restigné. La voie de droite est actuellement neutralisée. Pourquoi ? Parce qu'il y a toujours les pompiers en intervention après un incendie. Mais surtout, ne vous laissez pas surprendre parce que la voie de droite est neutralisée dans ce secteur et juste après, c'est la voie de gauche. Vous allez donc passer en chicane dans ce secteur. Hein. Adaptez bien vitesse et distance de sécurité à l'approche du kilomètre 70 de la 85. Nous partons sur l'autoroute de Vendée, c'est la 83, autoroute entre Niort et Nantes. Vous circulez en direction de Nantes, kilomètre 75 après la sortie numéro 7 Saint-Hermine. Il y aurait bien un obstacle pièce de véhicule sur la voie la plus à droite. Pensez là aussi à bien adapter votre conduite dans ce secteur. Et puis partout ailleurs, dans l'ensemble, ça va bien. On a un trafic très légèrement ralenti à la toute proche de Bordeaux, à l'approche de Bordeaux, hein, et vraiment sur ces 2-3 derniers kilomètres, mais c'est pas bien méchant.
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1: Très belle route à toutes et tous. La musique, c'est Texas, suivi dans un instant de Zazie.

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1: Avec un tout petit peu d'avance, un nouveau point sur vos conditions de circulation actuellement sur votre trajet. Je vous le rappelle, nous avons trois accidents actuellement en cours sur l'autoroute A11, l'axe entre Paris et Nantes. Vous circulez en direction de l'ouest, en direction de Chartres, en direction du Mans, de Nantes ou de Rennes, à hauteur du kilomètre 38 après la sortie Unabli. Une voiture est confirmée accidentée dans le fossé. Olivier le patrouilleur vient d'arriver sur place et notez que la voie de droite est en train d'être neutralisée à l'approche de ce secteur. Un peu plus à l'ouest, notez qu'un autre accident est actuellement en cours à hauteur du kilomètre 96 de la 11. On est après la sortie 3 points, il y est combré. Un poids lourd, une voiture est bien impliquée dans cet accident et une voie de droite qui est actuellement neutralisée. Ne vous laissez pas surprendre, serrez bien sur les voies de gauche, on a déjà du monde en intervention sur place. Adaptez bien votre conduite dans ce secteur. Et puis toujours plus à l'ouest, on a toujours un accident au cours au kilomètre 147. Avec une petite évolution, notez que depuis quelques minutes, il n'y a plus qu'une seule voie de neutraliser, c'est la voie la plus à gauche. On est 18 kilomètres après la sortie numéro 5, la Ferté-Bernard. On a toujours une zone ralentie à l'arrière, alors ça devrait un petit peu se fluidifier vu qu'on a récupéré une voie de circulation. Mais ça reste ralenti à l'arrière de cet accident. Donc là aussi, ne vous laissez pas surprendre et pensez à allumer vos feux de détresse pour prévenir les autres véhicules à l'arrière que vous entrez dans cette zone ralentie. On a toujours une intervention en cours sur la 85 à la suite d'un incendie de végétation sur l'autoroute entre Angers et Vierzon, direction Tours, la 10, Vierzon, à hauteur du kilomètre 70. Soyez attentifs car vous allez passer en chicane dans ce secteur. Dans un premier temps, c'est la voie de droite qui est neutralisée et puis ensuite, c'est la voie de gauche. Donc, adaptez bien votre conduite. Et puis, ce nouvel événement, des obstacles sur la 87. Nous partons en Vendée, sur cette autoroute entre Angers et La Roche-sur-Yon, direction la préfecture de Vendée, kilomètre 108. On est peu avant la barrière de péage de La Roche-sur-Yon Est. Il y aurait des débris sur la voie la plus à droite. Donc, serrez bien sur la voie de gauche à l'approche de ce secteur. Ailleurs, sinon, globalement, ça continue de bien se passer. Pas d'autres difficultés majeures à vous signifier pour le moment. Un petit coup d'œil en Ile-de-France, au-delà du réseau Vinci Autoroute, alors que nous approchons peu à peu de l'heure de pointe du soir. Globalement, ça se passe quand même plutôt pas si mal, en direction des portes sud de Paris, entre 5 minutes de difficulté en direction de la porte d'Orléans via l'autoroute A6A, un quart d'heure de ralentissement de bouchon en direction de la porte d'Italie via l'A6B, et si vous empruntez la Nationale 118 en direction de la porte de Saint-Cloud, vous tablez sur une dizaine de minutes de ralentissement à l'approche de ce secteur. Et puis, si vous faites le grand contournement est de l'Île-de-France par la Francilienne, notez que ça coince dans le secteur d'Évry-Courcouronnes, mais aussi dans le secteur de Pontault-Combault, en raison notamment d'un accident qui s'est produit dans le secteur de Lézigny sur cette Francilienne extérieure. Très belle route avec Gaëtan Roussel sur Radio Vinci Autoroute.
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Les Pointer Sisters, I'm So Excited, 1982. Qu'est-ce que ça a été dansé et ça continue d'être dansé, hein, ce titre des Pointer Sisters en boîte de nuit. 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Le 107.7 en mode été, mais ce qui ne change pas, c'est évidemment notre priorité, votre sécurité, avec l'infotrafic qui reviendra à 16h30. Deux accidents toujours en cours sur la 11, l'axe entre Paris et Nantes, en direction de l'ouest, en direction du Mans, de Nantes ou de Rennes. Kilomètre 38, la voie de droite est neutralisée actuellement dans ce secteur. On est après la sortie Unabli, une voiture impliquée. Et un peu plus loin, kilomètre 96, là aussi, voie de droite neutralisée. En définitive, c'est un poids lourd impliqué dans un accident. On est après la sortie 3.1, il y est combré, déjà beaucoup de monde en intervention sur place. Notez que l'accident kilomètre 147 est à présent terminé. D'autres infos sur votre trajet à retrouver dans quelques instants. Ce sera après le duo Shakira Burna Boy avec bien la chanson de l'été, la chanson du mondial, Die Die.

0: Shakira, Burna Boy, avec le titre du mondial 2026, Die Die. L'infotrafic revient dans un instant. Ce sera, eh bien, aux alentours de 16h30, juste après la pause.
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0: Bonsoir, bienvenue. Bonjour, bienvenue, pardon. Il est 16h30 si vous venez de nous rejoindre à l'instant sur les autoroutes de l'Ouest et du Centre et actuellement sur votre trajet. On a toujours ces deux accidents actuellement en cours sur l'autoroute A11, l'axe entre Paris et Centre et actuellement sur votre trajet. On a toujours ces deux accidents actuellement en cours sur l'autoroute A11, l'axe entre Paris et Nantes.

0: En poids lourd et d'actualité, hein, la voie de droite est impactée et neutralisée. Soyez très attentifs à l'approche de ce secteur. Je vous emmène à présent sur l'autoroute A87. C'est l'autoroute entre Angers et La Roche-sur-Yon. Vous circulez en direction de la préfecture vendéenne, kilomètre 108, avant la barrière de péage de La Roche-sur-Yon Est. Il y aurait des débris, des obstacles sur la voie la plus à droite. Ne vous laissez pas surprendre, les équipes de sécurité Tao, le patrouilleur, se rend actuellement sur place. L'autoroute A10, à présent, c'est l'axe entre Bordeaux et Paris. Vous circulez en direction du nord, en direction de Blois, d'Orléans, de la capitale, kilomètre 150. Juste avant la sortie 17 Blois, il y a un animal confirmé écrasé sur la voie du milieu. Là aussi, un patrouilleur se rend sur place actuellement. Adaptez bien votre conduite. Une information pratique, si vous êtes au volant d'un poids lourd sur l'autoroute A85, c'est l'axe entre Angers et Vierzon. Notez que au kilomètre 86, il y a l'aire de service des jardins de Villandry. C'est une aire de service bidirectionnelle, c'est-à-dire accessible dans les deux sens de circulation. Notez que sur cette aire de service, actuellement, impossibilité de faire le plein de gasoil pour vous qui conduisez un poids lourd, hein, sur cette aire de service. Soit vous faites le plein sur la 10 ou sur la 85 ou sur la 28 dans le secteur de Tours, ou sur la 85, vous avez également la possibilité de faire le plein dans le secteur d'Angers.
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0: Une autre chronique de l'été sur le 107.7, les desserts de l'été. Tout au long de cette période estivale, nous allons vous proposer une série de reportages sur le sujet. Des douceurs souvent glacées, hein, côté dessert de l'été, comme la paille givrée que nous vous avons dénichée du côté de Nantes. Une exclusivité, grande nouveauté de la saison 2026, commercialisée en Loire-Atlantique à partir de ce samedi. Découverte juste après Ed Sheeran.

0: Ed Sheeran avec Camera sur Radio Vinci Autoroute pour vous accompagner. L'infotrafic qui revient dans une dizaine de minutes avec quelques infos en ce moment sur votre trajet, dont cet accident sur la 11 en direction du Mans, de Nantes ou de Rennes, kilomètre 96. La voie de droite est neutralisée. Ouvrez bien l'œil dans ce secteur. Et tout de suite, direction Nantes pour découvrir notre premier dessert de l'été. Une glace inspirée d'une gaufrette qui vous rappelle peut-être votre enfance, la paille d'or. Reportage, Yvan Mouton.
1: La paille d'or, petite gaufrette à la framboise.

0: fameuse spécialité nantaise fabriquée par la biscuiterie Lu. Le parfum se répandait, paraît-il, dans certains quartiers de la ville au siècle dernier. Aujourd'hui, un boulanger et un glacier s'inspirent de cette spécialité pour composer un dessert glacé. Je vais à leur rencontre pour en savoir un peu plus. Bonjour, messieurs.
1: Bonjour, Pierre-Antoine Arlot, donc boulanger à Nantes. Et je suis très heureux de vous accueillir dans notre atelier aujourd'hui, la maison boulangerie-café.
0: Et le deuxième co-créateur,
2: donc Richie Huxley, dans ce glacier bio à Vannes.
0: Voilà, donc un boulanger et un glacier. On commence par le boulanger. On a ce dessert devant les yeux. Est-ce qu'on peut le décrire, Pierre-Antoine ?
1: On a eu cette idée avec Richie de créer cette paille givrée. Une partie en pâte feuilletée caramélisée, bien beurrée, bien légère et croustillante.
0: C'est une viennoiserie qui ressemble peut-être un peu à un palmier au niveau de la texture, non ?
1: Ça, ouais. On est sur quelque chose de très léger, beaucoup de croustillant, des bords caramélisés aussi. Ça, on trouve ça très intéressant. Et de l'associer aux fruits. Aux petits fruits rouges de saison, on a énormément d'acidité.
0: Alors Richie, vous rajoutez ce sorbet absolument extraordinaire.
2: Ouais, on a un sorbet fruits rouges, donc c'est un sorbet à 65% fruits.
0: Mais vous faites ça comment ?
2: Je mélange tout simplement les fraises, les framboises et les cassis. Je garde une partie de la purée hors cuisson, parce que sinon, si on cuit les sucres, on peut dénaturer les fruits.
0: Et maintenant, qu'est-ce qu'on fait ? On va rajouter le sorbet sur la viennoiserie, c'est ça ?
2: J'espère bien, j'ai hâte.
0: La viennoiserie est ajoutée à la glace, ça nous donne une paille givrée qu'il n'y a plus qu'à faire goûter. Cette cliente essaie de retrouver les saveurs.
3: Peut-être du cassis ?
0: Gagné.
3: Voilà, je dirais peut-être un peu de framboise.
0: Gagné encore, bravo, vraiment. Précision, les fruits proviennent évidemment des maraîchers de la région. Tout est local, deuxième client.
4: Enfin, déjà, il y a le moelleux et le croustillant qui sont en opposition. Et puis, on a une succession de goûts qui viennent les uns après les autres et qui font un mélange assez étonnant et inédit.
0: C'est vraiment un dessert de l'été.
4: En tout cas, ça sera le mien.
0: Dessert commercialisé pour la première fois ce samedi 4 juillet pour la nuit du Van, la fête d'ouverture de la saison estivale à Nantes. Levoyageanantes.fr pour les renseignements.
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0: Phoenix sur Radio Vinci Autoroute pour vous accompagner. La musique revient dans quelques kilomètres avec notamment Jack et Carla.
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0: 16h46 sur Radio Vinci Autoroute. On approche tout doucement de l'heure de pointe du soir et d'ailleurs ça peut commencer déjà un petit peu à frémir hein, côté ralentissement du côté des grandes agglomérations. Avant d'en parler, tout d'abord ces quelques infos qui vous concernent sur l'autoroute A10, l'axe entre Bordeaux et Paris. Vous circulez en direction du nord, direction Niort, Poitiers ou Nantes, kilomètre 366. Après la sortie 30 de Limoges-Niort, il y a même, c'est confirmé, une plaque de métal sur la voie la plus à gauche. Florent, le patrouilleur, vient d'arriver sur place et va devoir se rendre sur cette voie de gauche. Soyez donc très attentifs hein, à l'approche de ce secteur. Vous poursuivez en direction du nord sur cette A10, hein, en direction de Blois, d'Orléans, de Paris, à hauteur du kilomètre 150. Il y a un animal écrasé en plein milieu des voies de circulation. Donc soyez très attentifs juste avant la sortie 17 Blois. Les équipes de sécurité se rendent sur place. Et à l'instant même, dans l'autre sens de circulation en direction du sud, en direction de Blois, de Tours, de Poitiers et de Bordeaux, kilomètre 139. Un accident se serait produit. On est après la sortie 16 mer. Ouvrez l'œil à l'approche de ce secteur. Les équipes de sécurité et de secours se rendent actuellement sur place. Partons sur l'autoroute A11, l'axe entre Paris et Nantes, avec deux accidents toujours d'actualité. Vous circulez en direction de l'ouest, en direction de Chartres-du-Mans, de Nantes ou de Rennes, à hauteur du kilomètre 38, la voie de droite est neutralisée. Une voiture est impliquée dans cet accident. Les équipes de sécurité sont arrivées sur les lieux. Plus à l'ouest, kilomètre 96, toujours en direction du Mans, de Nantes ou de Rennes. On est cette fois après la sortie 3.1, Illiers-Combray. Un poids lourd impliqué dans un accident. La voie de droite est actuellement neutralisée. Le dépanneur vient d'arriver sur les lieux. Sur place également les pompiers, les forces de l'ordre et évidemment les équipes de sécurité. Ailleurs, sinon, je vous le disais, globalement, ça se passe bien, avec du soleil, avec aussi un peu de chaleur. Hein. Rien à voir avec la semaine dernière, mais par endroit, on est quand même au-dessus des 30 degrés, hein, 30, 31, 32 degrés. Alors, qui plus est, vos véhicules hein, ont été, aussi bien vous que vos véhicules ont été impactés par la canicule exceptionnelle de la semaine dernière. Il reste quelques températures aux alentours de 30 degrés, alors que Météo France prévoit peut-être un nouvel épisode caniculaire à partir de ce week-end. Il faut donc aussi prendre soin de ses pneus, je vous le rappelle. Hein, ils souffrent également fortement de la chaleur et des très fortes chaleurs. Donc pensez toujours à bien vérifier la pression de vos pneus. À l'approche ou en sortie des grandes agglomérations, globalement, pour le moment, ça se passe plutôt pas mal. C'est en direction de Paris hein, que ça coince toujours quelque peu au-delà du réseau Vinci Autoroute, en direction des portes d'Italie et portes d'Orléans, via les autoroutes A6A et A6B. Vous tablez sur 15 à 20 minutes de difficulté, un bon quart d'heure pour vous qui circulez via la Nationale 118 en direction de la porte de Saint-Cloud. Et puis une information au-delà du réseau Vinci Autoroute, secteur de Nantes, notez que sur le périphérique extérieur à l'ouest, secteur de Saint-Herblain, un accident important s'est produit et il y a actuellement une demi-heure de bouchon hein, à l'ouest de Nantes en direction donc de l'aéroport de Nantes-Loire-Atlantique. La musique pour vous accompagner, voici tout de suite Jack et Carla comme promis.

Marc Morrison, Return of the Mac sur Radio Vinci Autoroute. Priorité à votre sécurité avec des morceaux de pneus bande de roulement signalés sur les voies de l'autoroute A10, l'axe entre Bordeaux et Paris. Vous circulez en direction du nord, en direction de Tours, d'Orléans ou de la capitale. Kilomètre 253, on est 20 km après la sortie 26 à Châtel-Renaud. Il y aurait des morceaux de pneus bande de roulement sur l'ensemble des voies de circulation. Dany le patrouilleur se rend actuellement sur place. La musique d'Avicii et je vous retrouve à 17h pour l'actu, la météo et le trafic.

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1: Bonsoir, à la une ce soir, sans surprise, et alors que le bilan humain définitif n'est pas encore connu, la canicule prend une tournure politique et polémique. Les écologistes vont déposer aujourd'hui une motion de censure contre le gouvernement pour sa gestion de la crise. Cyrielle Chatelain, patronne des députés verts, l'a annoncé après un échange très tendu avec le Premier ministre. Les morts, vous les avez sur les mains, estime-t-elle. Sébastien Lecornu, qui a vivement critiqué l'attitude de l'opposition de gauche, pour lui, il est indigne et scandaleux d'évoquer un bilan à 10 000 morts, demande dont comment ont-ils pu obtenir ce chiffre. En attendant, les hôpitaux continuent de faire face à ce que les médecins appellent l'effet retard, c'est-à-dire des patients qui arrivent après l'épisode caniculaire et dont le corps n'arrive pas à se remettre. Dans le même temps, Météo France prévient d'un nouveau risque caniculaire à partir de ce week-end. Alors canicule, puis sécheresse de la végétation et maintenant vent violent, le très mauvais cocktail réuni pour le risque d'incendie. Météo France a placé plusieurs départements autour de la Méditerranée en vigilance rouge, risque très élevé de feux de forêt. Alors que des négociations techniques et indirectes sont prévues entre l'Iran et les États-Unis au Qatar cette semaine, Téhéran affirme que l'armée iranienne répondra systématiquement à toute violation par les États-Unis du protocole d'accord conclu. En France, en foot, les Girondins de Bordeaux ont aujourd'hui été exclus de toutes les compétitions nationales pour la saison prochaine par le gendarme financier du football français. Il manquerait 9 millions d'euros pour boucler leur budget. Le club va faire appel. Le foot, mais sur le terrain à présent.
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1: Avec la suite des 16e de finale de la Coupe du Monde et l'équipe de France qui jouera donc ce soir sa place en 8e face à la Suède. Coup d'envoi à 23h. Avant aura eu lieu Côte d'Ivoire-Norvège à 19h et plus tard dans la nuit, Mexique-Équateur à 3h heure de Paris. Pour l'instant, il est 17h02. Très bon début de soirée. L'infotrafic revient dans un instant, juste après votre météo. Ce soir et cette nuit, quelques averses encore en Alsace, sinon ciel calme. Demain matin, souvent nuageux et même humide sur le Pays Basque. Averses orageuses sur l'Alsace, plus ensoleillées entre le Gâtinais et la Sologne. Dans l'après-midi, toujours des pluies orageuses sur les plaines alsaciennes, ailleurs plus ensoleillées qu'en matinée. Au maximum, nous attendons 20 degrés à Brest, 22 à Rochefort, 23 à Hendaye, 24 au Mont-Saint-Michel, 26 à La Baule, Tours, Toulouse et Paris, 27 à Poitiers, 28 à Clermont-Ferrand.
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1: Bienvenue à vous. Si vous venez de nous rejoindre à l'instant sur les autoroutes de l'Ouest et du Centre, on fait un nouveau point sur vos conditions de circulation avec toujours deux accidents d'actualité. C'est sur l'autoroute A11, l'axe entre Paris et Nantes. Vous circulez en direction de l'Ouest, en direction du Mans, direction de Chartres, du Mans, de Nantes ou de Rennes, kilomètre 38. La voie de droite est toujours neutralisée avec une voiture qui est accidentée dans le fossé. Il y a du monde en intervention sur place, les équipes de sécurité, les forces de l'ordre, les secours ou encore le dépanneur. Donc ne vous laissez pas surprendre. Vous poursuivez en direction du Mans, de Nantes ou de Rennes, à hauteur du kilomètre 96. Un poids lourd impliqué dans cet accident. La voie de droite est neutralisée. On est après la sortie 3.1 Illiers-Combré. Et là aussi, il y a du monde en intervention sur les lieux. Nouvel événement sur l'autoroute A28. Nous partons dans le secteur de Tours. Sur cette autoroute entre Abbeville et Tours, soyez très attentifs entre le secteur de Tours et la sortie 27 Neuillet-Pompierre. Aux environs du kilomètre 27, il y aurait peut-être un piéton près des voies. Vous vous méfiez dans les deux sens, au cas où cette personne qui se met en danger aurait en plus la très mauvaise idée de vouloir traverser les voies de l'autoroute. L'autoroute A10 à présent, c'est l'autoroute entre Bordeaux et Paris. Vous circulez actuellement en direction du nord, en direction de Tours, d'Orléans ou de la capitale, kilomètre 252, c'est une vingtaine de kilomètres après la sortie 26 à Châtel-Renaud. Davy, le patrouilleur, est en train d'intervenir sur les voies face à des morceaux de pneus bande de roulement qui se trouvent sur l'ensemble des voies de circulation. Levez bien le pied à l'approche du kilomètre 252. Toujours en direction du nord sur l'autoroute A10, hein, direction Blois, Orléans et Paris. Juste avant la sortie 17 Blois, on a actuellement un animal écrasé sur la voie du milieu. Philippe, le patrouilleur, se rend actuellement sur place. Obstacle également confirmé sur la 85, c'est l'autoroute entre Angers et Vierzon, direction Tours, la 10 ou Vierzon. Après la barrière de péage de Restigné, kilomètre 66, il y a des morceaux de pneus, bande de roulement sur la voie la plus à droite. Donc là aussi, ne vous laissez pas surprendre, hein, Diego, le patrouilleur, se rend sur les lieux. Partout ailleurs, globalement, ça se passe bien. Si je n'ai pas mentionné le nom de votre autoroute, c'est que globalement, les choses s'y déroulent parfaitement. L'heure de pointe commence actuellement, hein, à l'approche ou en sortie des grandes agglomérations. Nous irons voir à 17h15 comment ça se passe en Ile-de-France. Là, je vous donne cette information pratique, hein, en particulier à Nantes. Vous circulez peut-être sur la 11 en direction de Nantes, au-delà du réseau Vinci Autoroute. Notez que dans le secteur de Saint-Herblain, dans l'ouest nantais, on a actuellement 3/4 d'heure de bouchon en raison d'un accident qui s'est produit dans le secteur de Saint-Herblain.
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1: Très belle route avec la musique de The Blue Boy tout de suite.

Marie-Sara sur Radio Vinci Autoroute pour vous accompagner. Je vous retrouve à 17h15 pour l'info trafic et ça se charge tout doucement, hein, par endroit. Ça, c'est logique à 7h6. Voici Pascal Obispo.

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1: 17h15, très bon début de soirée à toutes et tous. Vous allez peut-être reprendre la route d'ici peu depuis le bureau. Vous nous écoutez via l'application ou le site internet du 107.7 pour savoir comment ça se passe sur votre trajet. Alors, bon, traditionnellement, à cette heure-ci, on a un trafic qui se densifie, notamment près des grandes agglomérations. On va y revenir. Tout d'abord, notez qu'il y a deux accidents toujours d'actualité sur l'autoroute A11. C'est l'axe entre Paris et Nantes. Vous circulez en direction de l'ouest en direction de Chartres, du Mans, de Nantes ou de Rennes. Kilomètre 38, une voiture est accidentée, la voie de droite est impactée et neutralisée. On est un peu après la sortie numéro 1 à Bly. Toujours en direction de l'ouest, toujours en direction du Mans, de Nantes ou de Rennes. Kilomètre 96, la voie de droite est neutralisée. On a actuellement un accident de poids lourd actuellement en cours et toujours beaucoup de monde en intervention sur place. Ne vous laissez pas surprendre. Une personne se mettrait en danger près des voies de l'autoroute A28. C'est l'autoroute entre Tours et Abbeville. Entre le secteur de Tours et la sortie 27 Neuillet-Pompierre, kilomètre 25, il y aurait possiblement un piéton près des voies. Méfiance dans les deux sens, au cas où cette personne qui se met en danger aurait en plus la très mauvaise idée de vouloir traverser les voies de l'autoroute. Les équipes de sécurité se rendent actuellement sur place. Nous partons ensemble sur l'autoroute A10, l'axe entre Bordeaux et Paris. Vous circulez en direction du nord, en direction d'Orléans et de la capitale, kilomètre 150. On est juste avant la sortie 17 Blois. Il y a un animal écrasé sur la voie du milieu. Ne vous laissez pas surprendre à l'approche de ce secteur. Ailleurs, donc, comment ça se passe? Un trafic un petit peu dense à l'approche de Bordeaux, à la toute fin de l'autoroute A10. C'est pas bien méchant, mais il s'agit de ne pas se laisser surprendre. C'est vraiment à la toute fin. Vous avez un peu de mal à accéder à la rocade extérieure, à la rocade extérieure bordelaise, d'où ce ralentissement à la toute fin de l'autoroute A10. À l'extrémité nord de l'A10, il y a la région parisienne. Ça coince légèrement en direction des portes sud et ouest de la capitale. Alors légèrement, ça coince quand même, en direction des portes d'Orléans et portes d'Italie. Vous tablez sur entre 15 et 25 minutes. C'est surtout en direction de la porte d'Italie via la 6B que ça coince le plus, avec 25 minutes. Vous empruntez la Nationale 118 via le pont en direction de la porte de Saint-Cloud. Là, vous tablez sur un quart d'heure de ralentissement et de bouchon. Vous souhaitez faire le grand contournement est de l'Île-de-France via la Francilienne. Ça coince dans le secteur d'Évry-Courcouronnes, secteur de Pont-au-Combeau et également un secteur de Villeparisis. Et c'est assez traditionnel à cette heure-ci. Notez qu'en cumulé, il y a 348 km de bouchons, 348 km de bouchons cumulés en Île-de-France. Un mot de la région nantaise à présent pour vous qui circulez en direction de Nantes via la 11. Alors sur la 11, ça va bien, c'est au-delà que ça coince en raison d'un accident dans l'ouest nantais, secteur de Saint-Herblain. Il y a entre 40 et 45 minutes de bouchon. Merci d'avoir choisi le 107.7 pour vous accompagner. La suite en musique tout de suite, et je vous propose d'écouter Queen.

Petit Wayo sur Radio Vinci Autoroute pour vous accompagner. L'infotrafic revient plus tard à 17h30 et un trafic de fin de journée qui est en train de s'installer évidemment. On s'en reparle après David Guetta et Zara Larsson.

0: David Guetta et Zara Larsson, This One's For You sur Radio Vinci Autoroute pour vous accompagner. Priorité à votre sécurité avec un départ de feu qui nous est actuellement signalé près des voies de l'autoroute A10, l'axe entre Paris et Bordeaux. Méfiance, kilomètre 445, non loin de l'échangeur 35 Saintes. Il y aurait donc peut-être ce départ de feu près des voies. Méfiance dans les deux sens, un dégagement de fumée qui pourrait gêner votre visibilité. On s'en reparle dans quelques instants dans le prochain point trafic. Notez que malheureusement, ce mardi matin, un accident impliquant un fourgon jaune en intervention a eu lieu sur l'A7, non loin de Salon de Provence. Le fourgon des équipes de l'autoroute circulait sur la voie de droite. Il était en mission de sécurité quand il a été percuté à l'arrière gauche par un autre véhicule. Depuis le début de l'année, ce sont 24 véhicules qui ont été heurtés sur le seul réseau Vinci Autoroute. Pour leur sécurité et pour la vôtre, il est indispensable, vital de respecter le corridor de sécurité. Lorsque vous apercevez un véhicule en intervention à l'arrêt sur la chaussée, ralentissez bien en amont et changez de voie si vous le pouvez. Déportez-vous en toute sécurité pour laisser une voie libre. Si ce n'est pas possible, éloignez-vous au maximum et réduisez votre vitesse. La règle du corridor de sécurité est inscrite dans la route, je vous le rappelle, depuis 8 ans maintenant.
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0: Bonsoir, bienvenue si vous venez de nous rejoindre à l'instant sur les autoroutes de l'Ouest et du Centre à 17h30 actuellement sur votre trajet. Il y a un départ de feu qui nous est signalé près des voies de l'autoroute A10. L'axe entre Paris et Bordeaux, kilomètre 445, non loin de l'échangeur 35 Saintes. Méfiance dans les deux sens de circulation, hein, car je n'ai pas encore la notion de cette fumée qui pourrait gêner votre visibilité, si elle est épaisse ou non ou pas, donc soyez très attentifs à l'approche de ce secteur. Nous l'a dit uniquement en direction de Paris à hauteur du kilomètre 150, hein, juste avant la sortie 17 Blois. On nous parle toujours de cet animal confirmé écrasé sur la voie du milieu. Philippe, le patrouilleur, se rend actuellement sur place. L'autoroute A28 à présent, c'est l'axe entre Abbeville et Tours. Méfiance dans les deux sens, kilomètre 25, entre Tours et la sortie 27 Neuillet-Pompierre. C'est l'axe entre Abbeville et Tours. Méfiance dans les deux sens, kilomètre 25, entre Tours et la sortie 27 Neuillet-Pompierre. Il y aurait peut-être

0: Opérations de dépannage sont toujours en cours. Il y a toujours du monde en intervention sur le bord des voies. Donc là aussi, ne vous laissez pas surprendre. Plus à l'ouest, kilomètre 96, un poids lourd accidenté après la sortie 3.1 Illiers-Combré. Là aussi, vous ne vous laissez pas surprendre, d'autant que le poids lourd est en train d'être évacué et les choses avancent sur place, mais il y a toujours pas mal de monde en intervention sur les lieux. Un nouvel événement sur l'A85. Vous souhaitez accéder à l'autoroute entre Angers et Vierzon dans le secteur de Langeais via la bretelle d'accès numéro 7 Langeais. Dans cette bretelle d'accès, il y aurait peut-être une voiture en panne. On vient de l'apprendre à l'instant. Concernant le trafic de fin de journée, ça ralentit à l'approche de Bordeaux, quelque peu. Ne vous laissez pas surprendre pour vous qui circulez sur la 10 à l'approche de la rocade bordelaise. Vous avez du mal à vous insérer sur la rocade intérieure et ça provoque quelques coups de frein à partir du secteur de Carbon-Blanc. Dans le secteur de Nantes, à présent, on a toujours un accident d'actualité à l'ouest de Nantes, avec toujours cette zone de bouchon, accident dans le secteur de Saint-Herblain, sur le périphérique extérieur. Ça provoque toujours entre 20 et une demi-heure de difficulté, si ce n'est plus selon les dernières estimations en ma possession. Donc là aussi, il faudra penser à adapter votre conduite. Au sud de Nantes, il y a la 83. Vous arrivez depuis Niort ou La Roche-sur-Yon. Vous avez passé la barrière de péage du Bignon. À la toute fin de la 83, au-delà du réseau Vinci Autoroute, il y a environ 5 petites minutes d'attente. Et puis en Ile-de-France, ça coince toujours. Et ça, je vous en reparle dans le détail dans notre prochain point trafic ensemble de 17h45.
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0: Roule ma poule, mettre la gomme en route mauvaise troupe, vous les avez utilisés sans y penser, mais savez-vous vraiment d'où viennent ces expressions de la route? Cet été, nous vous emmenons au cœur de leur histoire. Coup de projecteur sur l'une d'entre elles, juste après Lil Nas X.

0: X avec Stall Walking sur Radio Vinci Autoroute en ce début de soirée de mardi. Trafic dense hein, à l'approche en sortie des grandes agglomérations, mais pas de difficultés hors normes en ce moment sur votre trajet. Notez cependant toujours ce départ de feu signalé près des voies de la 10, l'axe entre Paris et Bordeaux, kilomètre 445, non loin du secteur de Saint-Échangeur 35. Méfiance dans les deux sens au cas où la fumée pourrait gêner votre visibilité.
1: En voiture, Simone et la gomme.
2: Roule ma poule,
3: pété une durite.
4: Allez, en route, mauvaise coupe.
0: Sur la route des vacances, il y a les kilomètres et puis il y a toutes ces expressions qu'on utilise sans y penser. Tiens, vous avez-vous déjà dit mettre la gomme, vous? Benjamin Sirbevent nous en parle.
5: Mettre la gomme, vous connaissez l'expression, mais savez-vous d'où elle vient? On l'utilise pour dire qu'il faut aller plus vite, accélérer, foncer. Et comme les pneus sont faits de gomme, on pourrait croire que ça vient des traces laissées sur le bitume. Eh bien, pas du tout. En réalité, l'expression trouve son origine dans le réservoir.
6: C'est pas possible !
5: Au début du XXe siècle, l'essence contenait une forte proportion de gomme qui se dégageait en fumée bleutée nauséabonde à l'accélération. Le moteur mettait la gomme, littéralement.
7: Allez, Chico, mets la gomme !
5: Avec le temps, les carburants ont changé, la gomme a disparu des réservoirs, mais pas du langage. Donc non, pas besoin d'essence pleine de gomme pour mettre la gomme. Et au moment d'accélérer, on peut aussi mettre les gaz. Mais ça, c'est une autre expression.
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0: Dido sur Radio Vinci Autoroute pour vous accompagner.
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0: Un nouveau point sur vos conditions de circulation en ce début de soirée de mardi avec un trafic globalement, je dis bien globalement, s'écoule bien. On a quelques petites exceptions. On va tout d'abord nous rendre sur la 71 avec cette info pour vous qui circulez en direction de Bourges ou de Clermont, mais vous souhaitez emprunter la sortie 6 Vierzon Est. Dans cette bretelle de sortie, une voiture est tombée en panne. L'autoroute A10, l'axe entre Paris et Bordeaux. Déjà cette information à vous rappeler. On nous signale pour le moment toujours ce départ de feu près des voies de l'A10. L'axe Paris-Bordeaux, non loin de l'échangeur 35 Sainte, à kilomètre 445. Il y aurait ce départ de feu près des voies. Méfiance dans les deux sens. La fumée dégagée par ce départ d'incendie pourrait gêner votre visibilité. David, le patrouilleur, est en train de procéder aux vérifications actuellement. L'A10 uniquement dans le sens Paris-Bordeaux en direction de l'agglomération bordelaise, kilomètre 32 après la sortie 32 Limoges-Niort à hauteur du kilomètre 376. La voie de droite est impactée par un poids lourd qui est tombé en panne. Ne vous laissez pas surprendre à l'approche de ce secteur. Des travaux en cours sur l'autoroute A83, c'est l'autoroute entre Nantes et Niort. Méfiance dans les deux sens, c'est à entendre. En raison de travaux, l'échangeur numéro 6 Chantonnet est totalement fermé en entrée comme en sortie dans les deux sens de circulation, de jour comme de nuit, et ce jusqu'à vendredi matin. Les échangeurs à votre disposition, numéro 7 pour vous qui circulez sur cette autoroute A83, numéro 7 Saint-Hermine ou numéro 5 les Essarts. En Ile-de-France, au-delà du réseau Vinci Autoroute en direction des portes sud et ouest de la capitale, ça coince, traditionnel à cette heure-ci, en direction de la porte d'Italie, via l'autoroute A6B, vous tablez sur une demi-heure de difficulté. En direction de la porte d'Orléans, via l'autoroute A6A, vous tablez sur un bon quart d'heure. Et si vous empruntez la nationale 118, en direction de la porte de Saint-Cloud, vous tablez également sur une demi-heure de difficulté. Très belle route en musique, tout de suite avec Louisa.

Nena sur Radio Vinci Autoroute pour vous accompagner. Je vous retrouve à 18h pour l'essentiel de l'actualité nationale et internationale. Vos prévisions à météo et un nouveau point sur vos conditions de circulation. Trafic un peu dense hein, dans les secteurs des grandes agglomérations évidemment avec ce retour du bureau pour certains d'entre vous, d'autres qui commencent tout simplement leur soirée et leur nuit de travail. D'ailleurs, notez que ce soir et cette nuit, il y aura des travaux dans le secteur de Nantes. L'autoroute A11 sera totalement fermée dans les deux sens de circulation ce soir et cette nuit entre l'échangeur numéro 22 et l'échangeur 38, hein, porte de Gèvres. Votre déviation se fera essentiellement par l'A811 ou encore le périphérique est de Nantes. Priorité à votre sécurité avec un nouvel accident qui vient bien de nous être signalé sur l'autoroute A11, l'axe entre Nantes et Paris, direction Chartres et Paris, accident qui se serait produit au kilomètre 164. C'est après la sortie numéro 7, Le Mans Nord. Ne vous laissez pas surprendre, les équipes de sécurité se rendent sur place. Voici The Avener.

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1: Bonsoir. À la une ce soir, le risque d'un nouvel épisode de canicule à partir de ce week-end, annonce aujourd'hui de Météo France, mais qui indique ne pas pouvoir pour le moment estimer son intensité et sa durée. De nouvelles fortes chaleurs qui arriveraient par le sud, mais qui ne concerneraient pas toutes les régions. Et cet après-midi, Santé publique France a indiqué que l'épisode du mois de mai dernier a causé la mort d'au moins 300 décès supplémentaires. Une canicule qui s'est invitée à l'Assemblée nationale, provoquant un échange vif et tendu entre les écologistes et le Premier ministre. Pour les Verts, le gouvernement porte la responsabilité des morts de ces derniers jours. Des écologistes qui ont décidé de déposer ce soir une motion de censure. Face à la tragédie que vit actuellement le Venezuela après le double séisme qui a fait au moins 1700 morts, l'ONU alerte aujourd'hui sur un manque important de nourriture et d'abris. Selon la NASA, au moins 59 000 bâtiments ont été endommagés ou détruits. Par ailleurs, des experts santé mettent en garde face au risque des épidémie. À Monaco, les autorités excluent pour le moment un attentat terroriste au lendemain de l'explosion d'un colis piégé qui a fait 3 blessés, dont 2 graves. Le pronostic vital reste engagé pour l'un d'eux. Pour l'heure, c'est une enquête pour tentative d'assassinat qui a été ouverte. Le principal suspect est activement recherché. En France, l'Assemblée nationale vient une nouvelle fois d'adopter à une large majorité la création d'un droit à l'aide à mourir. Le texte qui doit repartir au Sénat, mais qui risque une nouvelle fois, eh bien, de voter contre. Le gouvernement, qui a toutefois décidé de laisser le dernier mot au Palais Bourbon. Allez, le football.
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1: Et dans une heure, 16e de finale, rencontre entre la Côte d'Ivoire et la Norvège, mais surtout à 23h, l'équipe de France qui jouera face à la Suède pour se qualifier pour les 8e. Et si les Bleus sont favoris, Didier Deschamps a mis en garde face à l'excès de confiance. 18h, passé de 2 minutes à la fin de ce flash, l'infotrafic revient dans un instant, juste après votre météo. Du côté de votre ciel ce soir et cette nuit, quelques averses encore en Alsace, Signon, ciel calme, demain matin souvent nuageux et même humide sur le Pays Basque, averses orageuses sur les plaines alsaciennes, plus ensoleillées entre le Gâtinais et la Sologne. Dans l'après-midi, toujours cette pluie et ces orages sur l'Alsace, ailleurs plus ensoleillé qu'en matinée. Au maximum, nous attendrons 20 degrés à Quimper, 22 à La Rochelle, 23 à Bayonne, 24 à Cherbourg en Cotentin, 26 degrés à Orléans, à Saint-Nazaire, Albi et Paris, 27 à Châtellerault, 28 à Vichy.
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1: Bienvenue à vous. Si vous venez de nous rejoindre à l'instant sur les autoroutes de l'Ouest et du Centre, actuellement sur votre trajet, eh bien, un accident qui nous est signalé depuis quelques minutes sur l'autoroute A11, l'axe entre Nantes et Paris. Vous circulez en direction de Chartres et de la capitale dans le secteur du Mans. 2 voitures seraient accidentées. On est après la sortie numéro 7, Le Mans Nord. Pas plus d'infos pour le moment. Emmanuel le patrouilleur se rend actuellement sur place. Soyez attentifs à hauteur de ce kilomètre 164. Dans l'autre sens de circulation, pour vous qui circulez en direction de l'ouest, en direction du Mans, de Nantes ou de Rennes, à hauteur du kilomètre 144, juste avant la sortie 6 Conneray, il y aurait un garde-boue, un obstacle volumineux en plein milieu des voies. Donc ne vous laissez pas surprendre à l'approche de ce secteur. Ailleurs, sinon, globalement, on va dire que ça se passe plutôt bien. Il y a toutefois cette information à vous rappeler sur l'autoroute A10, l'axe entre Paris et Bordeaux, pardonnez-moi, vous circulez en direction du sud, en direction de Saintes et de Bordeaux, kilomètre 376, juste avant la sortie 33 à La Rochelle-Niort. La voie de droite est impactée dans ce secteur, donc ne vous laissez pas surprendre. Les équipes de sécurité se rendent actuellement sur place. Ailleurs, globalement, ça se passe plutôt bien. À l'approche ou en sortie des grandes agglomération, pas de difficultés majeures. Si ce n'est sur le périphérique intérieur de Nantes, à l'ouest de Nantes, pour vous qui circulez peut-être sur l'A83, vous allez souhaiter emprunter le périphérique intérieur. Notez qu'il y a actuellement un accident dans le secteur d'Orvault et qui provoque à l'arrière quasiment une heure de difficultés sur ce périphérique intérieur à l'ouest nantais. Donc il faut l'avoir en tête, quasiment une heure de bouchon dans ce secteur. Ça coince toujours en direction des portes sud et ouest de la capitale. mais là j'y reviendrai dans le détail tout à l'heure à 18h15.
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1: Les Guns N' Roses pour la musique tout de suite.

Retour au trafic sur Radio Vinci Autoroute. Vous circulez sur la 10, axe entre Bordeaux et Paris. Vous circulez en direction de la capitale, au nord d'Orléans. Après la sortie 13.1, Sarangidi, kilomètre 87, il y aurait des morceaux de pneus. Bande de roulement sur la voie de droite.

Naïka sur Radio Vinci Autoroute pour vous accompagner. Je vous retrouve à 18h15 pour l'infotrafic et je vous rappelle que depuis quelques minutes, on nous signale malheureusement un nouvel accident sur la 11 autoroute entre Nantes et Paris en direction de Chartres et de la capitale. Kilomètre 164, deux voitures seraient impliquées dans cet accident. C'est après la sortie 7 Le Mans Nord. Pas plus d'infos pour le moment, on s'en reparle après Véronique Sanson.

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1: Il est 18h16, une nouvelle journée respirable hein, qui vient de passer hein, évidemment après les fortes températures qu'on a connues la semaine dernière. Même si hein, en région centre par exemple, mais pas que, en Poitou-Charentes également, on a quand même dépassé les 30 degrés aujourd'hui, entre 30 et 32, et toujours d'actualité à cette heure-ci. Hein, donc il a fait chaud. Pas avec les mêmes excès que la semaine dernière, mais voilà, il a fait chaud. Hein. On relève en revanche qu'entre 25 et 30, par exemple, en comparaison en région parisienne en ce début de soirée. Donc voilà. Alors à noter toutefois, et ça on commence à en parler. Météo France a commencé à en parler aujourd'hui. Il y a un risque d'un nouvel épisode de canicule à partir du week-end prochain. Alors Météo France qui nous précise bien que l'intensité n'est pas déterminée, la durée non plus, et que ça a priori ne concernerait pas autant de régions que ce qu'on a pu connaître la semaine dernière. Voilà donc pour ce côté météo. Maintenant, votre trafic de fin de journée, voilà, c'est dense, hein, et évidemment, au niveau des grandes agglomérations, ça, il n'y a pas de surprise. Mais d'abord, avant de parler de tout cela, il y a cet accident signalé sur l'autoroute A11, l'axe entre Nantes et Paris. Vous circulez en direction de Chartres, en direction de Paris ou de Tours, kilomètre 164, après la sortie numéro 7, Le Mans Nord, deux voitures seraient impliquées dans un accident et la voie de droite serait impactée. Ne vous laissez pas surprendre à l'approche de ce secteur. Les équipes de sécurité, de secours, les forces de l'ordre se rendent actuellement sur place. Dans l'autre sens, deux circulations de la 11 en direction de l'ouest, en direction du Mans, de Nantes ou de Rennes, à hauteur du kilomètre 144. On est peu avant la sortie 6 Conneret. On aurait un gros obstacle en plein milieu des voies, a priori un garde-boue. Donc soyez très attentifs dans ce secteur également. L'autoroute A10, à présent, c'est l'autoroute entre Bordeaux et Paris. Vous circulez en direction du nord, direction la capitale. Vous êtes peut-être aussi en direction de Sens ou de Montargis. Kilomètre 87, après la sortie 13.1 Sarangidi. Il y a des morceaux de pneus, bande de roulement sur la voie la plus à droite. Un patrouilleur Florian vient d'arriver sur les lieux. Il va intervenir sur cette voie de droite. Donc, pour sa sécurité, vous vous décalez bien sur les voies les plus à gauche. Vous levez le pied sans regarder ce qui se passe sur le côté. La 10 en direction du sud, à présent en direction de Saintes et de Bordeaux, kilomètre 376. Après la sortie 32 Limoges-Niort, la voie de droite est impactée. Un poids lourd est tombé en panne. Voie de droite neutralisée dans ce secteur, donc ne vous laissez pas surprendre non plus. Comme nous sommes sur la 10 en direction de Bordeaux, nous y restons. À l'approche de Bordeaux, vous avez un peu de mal à accéder à la rocade intérieure, la N230. Hein. Un petit peu de patience à avoir dans ce secteur. De nouveaux événements qui viennent de me parvenir. Nous commençons par l'autoroute A83. C'est l'autoroute entre Nantes et Niort. Vous circulez en direction de Niort et de la 10. Vous souhaitez emprunter la sortie 9 Niort-Ouest. Dans cette bretelle de sortie, on nous signale des sangles sur la seule voie de circulation. Un piéton qui vient d'être signalé près des voies de la 28, c'est l'autoroute entre Abbeville et Tours, à proximité de l'échangeur 20 Mamers, kilomètre 142. On nous parle, alors soyez très très attentifs s'il vous plaît, ça vous concerne en direction de Tours, en direction de la 10. Après la sortie 20 Mamers, il y aurait peut-être une personne allongée sur les voies. Je n'en sais pas plus pour le moment, donc surtout ne vous laissez pas surprendre, vous arrivez d'Alençon, de Rouen, d'Abbeville, direction Le Mans, Tours et la 10. Je vous rappelle donc, il y aurait peut-être une personne allongée sur les voies au kilomètre 142. C'est après la sortie 20 Mamers. Adaptez bien votre conduite à l'approche de ce secteur. L'autoroute A10, l'axe entre Bordeaux et Paris. Vous circulez en direction du nord, en direction de Niort, de Poitiers, de Nantes, direction Saintes, kilomètre 514. On vient d'apprendre qu'il y aurait peut-être des morceaux de pneus, bornes de roulement sur la voie la plus à gauche. C'est une dizaine de kilomètres après la barrière de péage de Virsac. Enfin, en Ile-de-France, au-delà du réseau Vinci Autoroute, pas de jaloux en direction des portes d'Italie, porte d'Orléans, via les autoroutes A6A et A6B, et en direction de la porte de Saint-Cloud, via la Nationale 118, il y a une demi-heure de difficulté. M Pokora prend le relais pour la musique tout de suite.

M. Pokora avec quand même sur Radio Vinci Autoroute. Et je vous rappelle cette information importante si vous m'écoutez sur l'autoroute A28. Alors l'autoroute A28, c'est une autoroute qui relie Abbeville à Tours. Vous circulez depuis Alençon, depuis Rouen, direction Le Mans, direction Nantes ou Tours. Soyez vraiment très attentifs sur cette A28 à l'approche du kilomètre 142, juste après la sortie 20 Mamers, parce qu'on nous parle actuellement d'une personne qui serait peut-être allongée sur les voies. Je n'ai pas plus d'informations pour le moment, donc évidemment un événement particulièrement dangereux, donc soyez très attentifs à l'approche du kilomètre 142 de la 28 en provenance de Rouen, direction Le Mans, direction Tours, direction Nantes. Graziella la patrouilleuse se rend actuellement sur place. En attendant, vous restez évidemment très attentif à l'approche de ce secteur. On s'en reparle dans quelques instants dans notre prochain point trafic ensemble. Pour l'heure, un peu de musique. Fat and Small, Turnaround.

Retour au trafic sur l'autoroute A10, l'axe entre Bordeaux et Paris, direction Paris, dans la bretelle de sortie numéro 13 Artenay. Une voiture serait en panne.

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1: Bonsoir et bienvenue. Si vous venez de nous rejoindre à l'instant sur les autoroutes de l'Ouest et du Centre, et je vous rappelle qu'il faut être très attentif actuellement sur l'autoroute A28. Pour vous qui m'écoutez sur cet axe entre Abbeville et Tours, vous arrivez d'Alençon, de Rouen, d'Abbeville, vous circulez en direction du Mans, de Tours, de Nantes, soyez vraiment très attentifs. Juste après la sortie 20 Mamers, kilomètre 142, on ne parle peut-être, je dis bien peut-être, d'une personne allongée sur les voies. Je n'en sais pas plus pour le moment, c'est l'information que j'ai reçue ici en studio. Gradiela, la patrouilleuse, se rend actuellement sur place pour vérifier l'information et intervenir immédiatement le cas échéant, évidemment. Donc en attendant, vous restez attentifs à l'approche de ce secteur. La 28, bien plus au sud, un peu plus au sud, en tout cas au sud du Mans cette fois. Méfiance entre la sortie 25 et Comois et la sortie 24 Parigné-l'Évêque, kilomètre 81. Il y aurait peut-être un chevreuil près des voies et vous vous méfiez dans les deux sens. L'autoroute A11, l'axe entre Nantes et Paris. Vous circulez en direction de Chartres, de Paris ou de Tours, kilomètre 164. Soyez très attentifs, un accident est actuellement en cours. La voie de droite est neutralisée. C'est peu après la sortie numéro 7, le Mont-Nord. Dans l'autre sens de circulation en direction de l'ouest, en direction du Mans, de Nantes ou de Rennes, à hauteur du kilomètre 144, on nous signale toujours un gros obstacle sur la voie du milieu, peut-être un garde-boue de poids lourd. C'est après la sortie numéro 5, la Ferté-Bernard, et peu avant la sortie numéro 6, Conéré. L'autoroute A10, l'axe entre Bordeaux et Paris. Vous circulez en direction du nord, en direction de Saintes, de Niort, de Poitiers ou de Nantes. Après la barrière de péage de Virsac, il y aurait des morceaux de pneus, bandes de roulement sur la voie la plus à gauche. Thierry le patrouilleur se rend sur place. Dans l'autre sens de circulation de l'autoroute A10, en direction de Tours, de Poitiers et de Bordeaux, kilomètre 193. Après la barrière de péage de Monnet, il y aurait des morceaux de pneus, bandes de roulement sur les deux voies de droite. Là aussi, vous serrez bien à gauche, Régis le patrouilleur se rend sur place. Plus au sud, en direction de Saintes et de Bordeaux, kilomètre 376. Après la sortie 30 de Limoges-Niort, un poids lourd est en difficulté, il est en panne. La voie de droite est neutralisée dans ce secteur. Ailleurs, sinon, globalement, ça va bien. Notez que ça ralentit toujours quelque peu à la toute fin de la 10, à l'approche de Bordeaux, avant de rejoindre la rocade intérieure. Notez qu'ensuite, sur cette rocade, ça se passe plutôt bien en direction des autoroutes A63 et A62. À Nantes, on a toujours quelques reliquats d'accidents qui se sont produits à l'ouest de Nantes, sur le périphérique, notamment en extérieur. Vous tablez toujours sur 35 à 40 minutes de bouchons de ce côté Saint-Herblain.
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1: 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Tous au parc, c'est juste après Imagine Dragons.

0: Imagine Dragons sur Radio Vinci Autoroute pour vous accompagner. Je vous parlais d'un piéton, d'une personne qui se trouverait a priori sur les voies de circulation de l'A28 en direction du Mans, de Tours, de Nantes. Alors a priori, finalement, il n'y aurait personne. Donc ça, c'est quand même une bonne chose, même si les vérifications se poursuivent, mais a priori il n'y aurait personne, donc en attendant la fin définitive de cet événement, soyez attentifs sur la 28 en direction du Mans, de la 11, de Tours et de Nantes, hein, à part aux alentours du kilomètre 142 après la sortie numéro 20, Mamers.
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0: Cette semaine, première étape de notre Tour de France des parcs à thème, direction Avignon, avec vous Mathilde Ferrière.
2: Aujourd'hui, retour en enfance. Je vous emmène prendre un grand bol d'air, direction le parc Spirou en Provence. Pour découvrir les lieux, je retrouve à l'entrée le directeur du parc, Hervé Lux.
3: Le parc de Spirou, en fait, c'est le parc du journal de Spirou. C'est un journal qui est né dans les années 50, hein, effectivement, avec tous les personnages que vous allez retrouver dans le parc Spirou, finalement. Que ce soit Gaston Lagaffe, on a même les Schtroumpfs, Lucky Luke, notre ami Kid Paddle, le marsupilami qui est le personnage phare, évidemment, hein, du parc. Nous avons dans le parc une trentaine d'attractions.
2: Je retrouve mon âme d'enfant, il est donc temps de tester les premiers manèges.
3: On a effectivement une super attraction qui est Blorks Attack. Vous allez monter à plus de 20 mètres, enfin, c'est quelque chose d'assez sympa. Ça envoie quand même un peu.
2: Ah, ça y est, ça démarre.
3: Voilà, c'est parti.
2: C'était les sensations
4: incroyables.
2: Incroyable.
4: Enfin vraiment, genre quand tu montes en haut et après tu redescends, enfin c'est ton cœur il bat sans.
2: On se fraye un petit chemin parmi toutes les personnes.
3: Voilà, là, on a nos Schtroumpfs qui sont ici.
2: Exactement.
3: On va se diriger sur effectivement la nouveauté 2026 sur un personnage iconique qui est le ninja le plus connu au monde, qui est Naruto.
2: Okay.
3: Dans laquelle on a mis un coaster qui est un prototype unique au monde qui raconte l'histoire de Kyuubi. On va dire le monstre qui est en lui mais qui lui amène tous ses pouvoirs finalement.
2: Okay.
3: Il monte sur une flèche que vous pouvez voir là à plus de 34 mètres de haut. Il accélère à 85 km/h.
2: Okay.
3: Il fait un retour en marche arrière. Vous avez aussi un wagon inversé. Enfin, vous pouvez vivre des aventures assez incroyables.
2: Ok, donc là, on va monter dans Kyuubi.
4: C'est ouais. Vraiment très bien, ça fait comme une sensation, comme si on allait tomber, alors qu'on est maintenu.
5: L'attraction Kyuubi, oh, il est incroyable. Quand ça nous lâche en arrière, c'est trop bien.
3: On a vécu des belles aventures, on a croisé des gens avec le sourire, on n'a plus qu'à attendre les prochains, voilà tout simplement.
2: On vient pour les manèges et on repart surtout avec des souvenirs. Le parc Spirou est accessible via la sortie d'Avignon-le-Pontet de l'autoroute A7.
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0: France Gall sur Radio Vinci Autoroute.
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0: Un nouveau point sur vos conditions de circulation avec un tout petit peu de retard actuellement. Notez que les choses globalement s'arrangent un petit peu partout. En revanche, on a toujours cet accident d'actualité, un accident important qui vient de se produire sur l'autoroute A11, l'axe entre Nantes et à Paris. Vous circulez en direction de Chartres, en direction de la capitale, en direction de Tours. On a 3 voitures actuellement impliquées dans cet accident, dont 2 qui se sont retrouvés sur le toit. La voie de droite est neutralisée à hauteur du kilomètre 165. C'est peu après la sortie numéro 7 Le Mans Nord. Soyez donc extrêmement attentifs. On a beaucoup de monde présent sur place. Il faut bien vous décaler sur les voies de gauche. Il y a notamment des opérations de secours qui sont notamment en cours. Donc vraiment, j'insiste là-dessus. Soyez très attentifs à l'approche de ce secteur. Il y a du monde en intervention sur place. La 83, l'autoroute entre Nantes Ténors avec un chevreuil signalé près des voies, kilomètre 58, non loin de l'échangeur 6 Chantonnet. Méfiance dans les deux sens de circulation. Nouvel événement en Charente-Maritime sur la 837, c'est l'autoroute entre Sainte et Rochefort, direction Rochefort et La Rochelle. Après la sortie 35 Sainte, il y aurait peut-être un râteau sur la voie de droite, kilomètre 28. Ouvrez bien l'œil à l'approche de ce secteur. Et puis, notez cette info sur l'autoroute A10, l'axe entre Paris et Bordeaux, direction le sud, direction Saintes et Bordeaux, kilomètre 376. La voie de droite est neutralisée, un poids lourd est en panne, c'est peu après la sortie 32 Limoges-Niort. Et puis en Ile-de-France, au-delà du réseau Vinci Autoroute, en direction de l'ouest parisien, c'est là que ça coince le plus, via la Nationale 118. Il y a au moins une demi-heure de bouchons, une demi-heure de temps de parcours supplémentaire. Une fois quitté le réseau Vinci Autoroute, en direction des portes sud, porte d'Orléans et porte d'Italie, via les autoroutes A6A et A6B, vous tablez sur un quart d'heure de difficulté. Et c'est la musique de Mentissa tout de suite.

Les Spice Girls avec Wannabe sur Radio Vinci Autoroute. Je vous retrouve à 19h pour l'actu, la météo et le trafic. Un trafic qui s'écoule plutôt bien. Il y a juste un accident dont il faut se méfier sur la 11 en direction de Paris, kilomètre 165. On a maintenant deux voies à droite qui sont neutralisées. Soyez extrêmement attentifs, secteur du Mans, après la sortie 7 Le Mans Nord, direction Paris.

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1: Bonsoir. À la une ce soir, le procureur adjoint chargé du pôle accident collectif du parquet de Paris annonce ce soir l'ouverture d'une enquête pour homicides involontaires après l'accident d'avion dimanche près de Nancy qui a fait 11 morts. Il indique par ailleurs que c'est une enquête particulièrement complexe et qui va prendre du temps. Dans le même temps, une polémique est née. La Fédération française de parachutisme met en cause les organisateurs du vol et estime que c'était une pure folie que d'avoir fait voler ces avions par ces fortes chaleurs. Concernant la canicule de ces derniers jours, ce matin, le patron des hôpitaux parisiens estimait que le bilan sera supérieur à la canicule de l'été 2025 et à la mi-journée selon Enedis. 16 000 foyers étaient toujours privés d'électricité, essentiellement dans le Nord, l'Aisne et à Paris. Une crise météo qui s'est sans surprise invitée à l'Assemblée nationale cet après-midi. Les députés écologistes vont déposer une motion de censure contre le gouvernement, a déclaré Cyrielle Chatelain, présidente du groupe. La parlementaire a dénoncé l'impréparation de l'exécutif, estimant même que rien n'a été fait, ce qui a provoqué la colère du Premier ministre. « Je ne suis pas là pour polémiquer, vous ne pouvez pas dire que rien n'existe », a déclaré Sébastien Lecornu. Alors que les négociations techniques et indirectes sont prévues entre l'Iran et les États-Unis au Qatar cette semaine, Téhéran affirme que l'armée iranienne répondra systématiquement à toute violation par les États-Unis du protocole d'accord conclu entre les deux pays. Allez, le sport et le foot.
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1: 16e de finale de cette Coupe du Monde. Coup d'envoi à l'instant de la rencontre entre la Côte d'Ivoire et la Norvège. Mais les fans français attendent surtout la rencontre ce soir entre la France et la Suède. Coup d'envoi à 23h dans le New Jersey, dans le même stade qui accueillera la finale. Un seul mot d'ordre pour ce soir pour les Bleus. Attention à l'excès de confiance. Il est 19h, passé de 2 minutes, c'est la fin de ce flash. L'infotrafic revient dans un instant et ce sera juste après votre météo. Ce soir et cette nuit, quelques averses encore sur les plaines d'Alsace, sinon ciel calme. Demain matin, souvent nuageux et même humide sur le Pays Basque. Des averses orageuses toujours présentes sur la région alsacienne, plus ensoleillées entre le Gâtinais et la Sologne. Dans l'après-midi, ça ne bouge pas pour l'Alsace, pluie orageuse. Ailleurs, plus ensoleillée qu'en matinée. Au maximum, nous attendons 20 degrés à Brest, 22 à Rochefort, 23 à Andaille, 24 au Mont-Saint-Michel, 26 à La Baule, Tours, Toulouse et Paris, 27 à Poitiers, 28 à Clermont. Ferrand.
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1: Bienvenue à vous. Si vous venez de nous rejoindre à l'instant sur les autoroutes de l'Ouest et du Centre, et malheureusement, un nouvel accident nous est indiqué sur l'autoroute A11. La 11 où s'est produit beaucoup d'accidents tout au long de cet après-midi. Il y en a un autre en couronnement, j'y viens. Mais d'abord, ce nouvel accident donc sur l'axe Paris-Nantes. Vous circulez en direction de Nantes, une quinzaine de kilomètres après la barrière de péage d'Ancenis. Une voiture est confirmée accidentée après des voies de circulation. Ouvrez bien l'œil à l'approche de ce secteur. La 11 dans l'autre sens de circulation en direction de Chartres, de Paris en direction de Tours, juste après la sortie numéro 7, Le Mans Nord, un accident impliquant 3 voitures est actuellement en cours et cet accident est assez grave et important. Les deux voies de droite sont neutralisées à hauteur de ce kilomètre 165. 3 voitures impliquées, dont 2 qui se sont retrouvées sur le toit. Il y a actuellement en cours des opérations de secours. Il y a beaucoup de monde en intervention sur place. Donc s'il vous plaît, serrez bien sur la seule voie de gauche disponible pour vous qui circulez dans ce secteur du Mans. Je vous le rappelle, beaucoup de monde en intervention sur le bord des voies. La 81 à présent, c'est l'autoroute entre Le Mans et Rennes. Vous circulez en direction de Laval et de Rennes à hauteur du kilomètre 200 juste avant la sortie 1 Sablé-Sillé-le-Guillaume. Il y aurait des morceaux de pneus, bande de roulement sur la voie la plus à gauche. Ouvrez bien l'œil à l'approche de ce secteur. L'autoroute A87, c'est l'autoroute entre La Roche-sur-Yon et Angers. Vous circulez en direction de Cholet et d'Angers. Peu après la bifurcation avec l'A83, on nous parle d'une voile, c'est même confirmé, il y a une voile sur la voie de droite. Donc ouvrez bien l'œil à l'approche du kilomètre 85. Les équipes de sécurité se rendent actuellement sur place. L'autoroute A10, à présent, oui, pas mal d'infos hein, ce début de soirée. L'axe entre Bordeaux et Paris, vous circulez en direction du nord, en direction de Tours, en direction d'Orléans, de Paris, direction Le Mans. 8 km après la sortie 28 Futuroscope, kilomètre 289, un poids lourd est actuellement en panne, la voie de droite est actuellement neutralisée. L'A10, dans l'autre sens de circulation, en direction de Saintes et de Bordeaux, un autre poids lourd est tombé en panne à hauteur du kilomètre 376. On est après la sortie 32 Limoges-Niort. Ouvrez bien l'œil à l'approche de ce secteur. Les équipes de sécurité sont sur place et en intervention. Et on a donc cette voie de droite qui est neutralisée. Un râteau confirmé. Eh ben non, j'allais vous parler d'un râteau qui s'était retrouvé sur les voies de la 837. J'apprends que c'est terminé dans ce secteur. Des travaux à vous rappeler sur l'A83, c'est l'autoroute entre Nantes et Niort. Pour vous rappeler que deux jours comme deux nuits jusqu'à la fin de la semaine, l'échangeur numéro 6 Chantonnet est fermé dans les deux sens de circulation en raison de travaux. Les échangeurs les plus proches, numéro 5 les Essarts ou numéro 7 Saint-Hermine.
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1: Et je vous retrouve à 19h15 pour un nouveau point sur vos conditions de circulation. Pour l'instant, voici Coolio.

0: Retour au trafic sur Radio Vinci Autoroute. Vous circulez en Ile-de-France sur l'autoroute A10, l'axe entre Paris et Bordeaux, direction Saint-Arnoult avec Paris et la région parisienne dans le dos. On nous parle d'un chargement qui serait perdu sur l'ensemble des voies de circulation à hauteur du kilomètre 17. C'est après l'aire de service de Limours-Janvry. Soyez très attentifs dans ce secteur, un peu avant la sortie 10 d'Ourdan. Teddy Swims sur Radio Vinci Autoroute pour vous accompagner. Je vous rappelle cette info en région parisienne sur la 10 en direction de Saint-Arnoult. Je vous rappelle qu'un chargement serait totalement renversé sur quatre voies de circulation. Alors je n'ai pas plus d'infos, ça viendrait de se produire. C'est à hauteur du kilomètre 17, faut vraiment se méfier. Ça peut provoquer un net ralentissement à l'approche de ce secteur. C'est avant la sortie 10 d'Ourdan. On s'en reparle dans un instant après Raphaël.
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2: 19h16 sur Radio Vinci Autoroute. J'attire votre attention en Île-de-France actuellement pour vous qui circulez sur l'autoroute A10, l'axe entre Paris et Bordeaux. Vous circulez depuis la région parisienne, depuis Paris. Soyez attentifs en direction de Saint-Arnoult, du sud, du centre ou de l'ouest. Vous avez passé l'aire de service de Limours-Janvry, quasiment 10 km plus loin, un petit peu moins, à hauteur du kilomètre 17. On a des obstacles sur l'ensemble des voies de circulation. Voilà, donc ne vous laissez pas surprendre. Une perte de chargement, je vais y arriver, dans ce secteur. Toutes les voies sont impactées actuellement, donc ne vous laissez pas surprendre. Les équipes de sécurité se rendent actuellement sur place. Soyez très attentifs, ne roulez pas trop vite dans ce secteur. Il y en a absolument partout sur les voies, ça vient de se produire. Les équipes de sécurité se rendent actuellement sur place. Pensez à bien allumer vos feux de détresse pour prévenir les autres véhicules à l'arrière de ce danger. D'autres obstacles nous sont signalés sur cette même A10, bien plus au sud, en direction de Poitiers et de Bordeaux. Soyez attentifs, kilomètre 249, après la sortie 25 Sainte-Maure de Touraine, il y aurait des morceaux de pneus, bande de roulement à hauteur du kilomètre 249. Donc là aussi, vous ouvrez bien l'œil à l'approche de ce secteur. La 10, toujours en direction du sud, à hauteur du kilomètre 376, après la sortie 30 de Limoges-Niort. La voie de droite est toujours impactée après la panne d'un poids lourd. Le poids lourd a été évacué et d'ici peu, la voie de droite sera rendue à la circulation, mais ce n'est pas encore tout à fait le cas. La 10 en direction du nord à présent, en direction de Tours, en direction d'Orléans ou de Paris, kilomètre 289. Après la sortie 28 Futuroscope, là aussi, la voie de droite est neutralisée pour un poids lourd en panne. Deux accidents en cours sur l'autoroute A11. Le premier dans le sens Nantes-Paris. Vous circulez en direction de Chartres, en direction de la capitale, juste après la sortie 7 Le Mans Nord. Deux voies à droite ont été neutralisées en raison de cet accident, donc soyez très attentifs. On a trois véhicules impliqués, trois voitures, dont une qui est toujours sur le toit, et on a aussi l'intervention des secours en ce moment, priorité aux secours au niveau de cet accident. Donc on a toujours donc deux voies à droite impactées et neutralisées. Le second accident s'est produit dans l'autre sens de circulation de l'autoroute A11, l'axe entre Paris et Nantes, direction Nantes, kilomètre 330, après la barrière de péage d'Anceny. Soyez attentifs, une voiture accidentée sur le bord des voies. La 81, c'est l'autoroute entre Le Mans et Rennes, direction Laval et Rennes, kilomètre 200. Il y aurait des morceaux de pneus, bande de roulement sur la voie la plus à gauche. On est juste avant la sortie numéro 1, Sablé-Sillé-le-Guillaume, dans ce secteur. Allez, partout ailleurs dans l'ensemble, ça continue de plutôt bien se passer. Notez Toutefois, sur la 28, l'axe entre Abbeville et Tours également, ce chevreuil signalé entre la sortie 7 Éco, 25 Écomois et la sortie 24 Parigné-l'Évêque, kilomètre 81, méfiance dans les deux sens. Et puis, à l'approche en sortie des grandes agglomérations, quasiment plus de sujets, uniquement en Île-de-France, hein, où ça coince toujours et encore en direction des portes sud de Paris, mais on est vers l'amélioration. Un petit quart d'heure de difficulté entre 15 et 20 minutes, plus précisément, en direction des portes d'Italie et portes d'Orléans via les autoroutes A6A et A6B. Un peu plus de mal à se fluidifier sur la nationale 118, avec actuellement 25 minutes difficiles, hein, encore en direction de la porte de Saint-Cloud. Je reviens avant de clôturer ce point trafic, hein, sur cette information importante pour ne pas vous laisser surprendre. Sur la 10, en région parisienne, en direction de Saint-Arnoult, hein, vous avez Paris et l'Île-de-France dans le dos. Soyez très attentifs à l'approche du kilomètre 17. On a actuellement des obstacles sur les voies, une perte de chargement sur l'ensemble des voies de circulation. Hein. Ça vous amène à un net ralentissement, hein, un net coup de frein dans ce secteur. Donc surtout, augmentez bien les distances de sécurité. Je vous le rappelle, hein, pour mieux apercevoir ces obstacles sur les voies de circulation. Donc les feux de détresse, hein, et qu'il faut bien penser à allumer pour prévenir du danger. Et bien, un peu d'infotrafic en ce début de soirée. Voici Taïk.

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1: Bonsoir, bienvenue. Si vous venez de nous rejoindre à l'instant sur les autoroutes de l'Ouest et du Centre, il est 19h30. Un nouveau point sur vos conditions de circulation. Et j'attire votre attention toujours en région parisienne. Sur l'autoroute A10, l'axe entre Paris et Bordeaux, vous circulez avec Paris et l'Île-de-France dans le dos, direction Saint-Arnoult, direction Orléans-Le Mans, direction le Sud. Soyez extrêmement attentifs, s'il vous plaît, à l'approche du kilomètre 17. On a des obstacles sur l'ensemble des voies de circulation, concrètement une perte de chargement et on a un patrouilleur qui vient d'arriver sur les lieux et qui est en train d'intervenir, c'est Olivier hein, le patrouilleur qui est sur place, donc s'il vous plaît pour sa sécurité ralentissez, vraiment ralentissez vu qu'il est en train de remettre les voies de circulation en état pour que vous puissiez circuler en toute sécurité, donc il est en train de ramasser tous ces obstacles qui se trouvent au milieu des voies de circulation, donc s'il vous plaît à l'approche du kilomètre 17, une fois passé l'aire de service de Limours-Janvry, vous ralentissez, vous n'allez pas trop vite, hein, vraiment, quitte à vous mettre quelques instants à l'arrêt, et c'est lui qui vous fait signe, hein, il est en train de vous dégager les voies de circulation, donc s'il vous plaît, pour sa sécurité, vous adaptez bien votre conduite, hein, je vous rappelle, perte de chargement sur l'ensemble des voies de circulation de l'autoroute A10 en Île-de-France, en direction de Saint-Arnoult. L'A10, toujours en direction du sud, pour vous qui poursuivez votre trajet, mais vous êtes en direction en ce moment, peut-être de Poitiers, en direction de Bordeaux, à hauteur du kilomètre 249, après la sortie 25 Sainte-Maure-de-Touraine, il y aurait des morceaux de pneus, bande de roulement, sur la voie la plus à droite. L'A10 en direction du nord, en direction de Paris, kilomètre 289, en direction Tour et Paris, après la sortie 28 Futuroscope, on a la voie de droite qui est neutralisée. Un poids lourd est en panne. Je vous rappelle qu'on a deux accidents en cours sur l'autoroute A11, l'autoroute entre Nantes et Paris. Vous circulez en direction de Chartres et de la capitale à hauteur du

0: planifié. Je vous reparlerai de la région parisienne dans notre prochain point trafic, mais notez que les choses sont en train progressivement de rentrer dans l'ordre. Notez des travaux qui vont se mettre en place ce soir et cette nuit dans le secteur de Nantes sur l'autoroute A11. Notez que cette A11 sera fermée ce soir et cette nuit dans les deux sens de circulation entre l'échangeur numéro 22 et la sortie 38 Porte de Gèvres. Cette autoroute A11 sera fermée dans les deux sens à partir de 20h30. Une déviation qui vous fera notamment passer par la 811 ou encore le périphérique Est de Nantes.
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0: Cet été, votre rendez-vous Play Replay se met en mode vacances. Certaines séries ont transformé villes et plages en véritables destinations, de Saint-Tropez à Dru à Dubrovnik, d'Hawaï à New York. Elles donnent envie de faire sa valise et nous font voyager sans bouger. Première escale cette semaine, direction la Californie avec Alerte à Malibu. Préparez votre maillot, ça arrive juste après Félix Jen.

0: Félix Chen sur Radio Vinci Autoroute pour vous accompagner. L'infotrafic au plus tard à 19h45. Du soleil, des vagues et des sauveteurs mythiques, direction les plages de Los Angeles avec Mathilde Ferrière sur les traces d'alerte à Malibu.
1: Bienvenue sur les plages immenses de Malibu en Californie, entourées de palmiers face à l'océan Pacifique, d'un sable brûlant sous les pieds et sur le rivage des silhouettes devenues cultes qui courent au ralenti. Baywatch, alerte à Malibu, c'est l'histoire de sauveteurs qui veillent chaque jour sur les plages de Los Angeles entre interventions spectaculaires et soleil californien.
2: Elle va mourir enterrée! Pas de panique, on va vous sortir de là!
3: Mais pourquoi?
2: Ne vous affolez pas!
4: Vous devez accoucher quand?
2: D'un jour à l'autre. Ah.
1: Dans les années 90, cette série transforme Malibu en carte postale mondiale. David Hasselhoff, Pamela Anderson et toute une équipe de sauveteurs font de ces plages un décor immédiatement reconnaissable.
5: Niveau de la tour 24 demande renfort.

0: Alors, pas trop tendu ?
1: Non, ça va, c'est une bonne journée.
2: Diffusée dans plus de 140 pays, la série a marqué toute une génération. Les tours de sauveteurs rouges, les sirènes. Aujourd'hui encore, les touristes viennent les photographier. Baywatch, alerte à Malibu, à revoir sans modération, par exemple sur Prime Video.
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0: Clan sur Radio Vinci Autoroute pour vous accompagner. L'infotrafic dans un instant.
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0: Il est 19h45 sur Radio Vinci Autoroute. Un nouveau point sur vos conditions de circulation et actuellement sur votre trajet. Ces obstacles signalés sur les voies de l'autoroute A10, l'axe entre Paris et Bordeaux. Vous circulez en direction du sud, en direction de Poitiers, de Niort et de Bordeaux, à hauteur du kilomètre 249. Il y aurait des morceaux de pneus bande de roulement sur la voie la plus à droite. On est après la sortie 25 Sainte-Maure. Ne vous laissez pas surprendre à la proche de ce secteur. Dans l'autre sens de circulation, en direction de Tours, d'Orléans, de Paris ou du Mans, kilomètre 289. Après cette sortie 28 Futuroscope, la voie de droite est neutralisée. Un poids lourd est actuellement en panne. Un accident toujours d'actualité sur l'autoroute A11. C'est l'autoroute entre Nantes et Paris. Vous circulez en direction de Chartres et de la capitale. Trois voitures impliquées dans cet accident. Beaucoup de monde en intervention sur place, notamment les secours. Les deux voies de droite sont actuellement neutralisées. Vous ne pourrez pas circuler sur ces deux voies de droite. Vous serrez bien à gauche. Vous levez le pied sans regarder ce qui se passe sur le côté. Il y a vraiment beaucoup de monde en intervention sur le bord des voies. L'autoroute A28, c'est l'autoroute entre Abbeville et Tours. Soyez attentifs entre la sortie 25 Écomois et la sortie 24 Parigné-l'Évêque, car je vous le rappelle, deux jours comme deux nuits jusqu'à vendredi, l'échangeur numéro 6 Chantonnet est totalement fermé dans les deux sens, en entrée comme en sortie. Les échangeurs les plus proches, numéro 5, les Essarts, sur cette A83 entre Nantes et Niort, sortie 5, les Essarts, ou encore la numéro 7 est à votre disposition également, cet échangeur numéro 7 pour Saint-Hermine. Voilà donc pour cette info. L'A28, je vous en ai parlé, avec donc ce chevreuil déjà signalé près des voies de circulation. Cette information pratique à vous rappeler, si vous êtes au volant d'un poids lourd et que vous circulez sur la 85, autoroute entre Angers et Vierzon, kilomètre 86, il y a l'aire des jardins de Villandry. C'est une aire qu'on appelle bidirectionnelle, accessible dans les deux sens de circulation. Notez qu'actuellement, en raison d'un problème technique, il n'y a pas du tout la possibilité de faire le plein de gasoil, uniquement pour les poids lourds. Soit vous faites le plein dans le secteur d'Angers sur la 85, ou soit dans le secteur de Tours. Et puis, notez ces travaux qui vont se mettre en place ce soir et cette nuit sur l'A10, l'axe Paris-Bordeaux. Notez qu'à partir de 22h, l'échangeur numéro 34 Saint-Jean-d'Angély sera totalement fermé dans les deux sens de circulation en entrée comme en sortie. En Ile-de-France, au-delà du réseau Vinci Autoroute, ça s'est bien arrangé, avec encore un petit peu d'attente, mais pas grand-chose. Entre 5 et 10 minutes en direction des portes d'Italie et portes d'Orléans via les autoroutes A6A et A6B. Sur la Nationale 118 en direction de la porte de Saint-Cloud, une petite dizaine de minutes de difficulté. Isernova prend le relais pour la musique tout de suite.

Claudel Avega avec Aimer les gens sur Radio Vinci Autoroute. Et ce matin, malheureusement, un accident impliquant un fourgon jaune en intervention a de nouveau eu lieu. Ça s'est passé sur la 7 non loin de Salon de Provence. Le fourgon des équipes de l'autoroute circulait sur la voie de droite. Il était en mission de sécurité quand il a été percuté à l'arrière gauche par un autre véhicule. Depuis le début de l'année 2026, ce sont 24 véhicules qui ont été heurtés sur le seul réseau Vinci Autoroute. Je vous rappelle qu'il est indispensable et vital de respecter le corridor de sécurité. 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Déportez-vous en toute sécurité pour laisser une voie libre. Si ce n'est pas possible, éloignez-vous au maximum et réduisez votre vitesse. La règle du corridor de sécurité est inscrite dans le code de la route depuis 2018. Je vous retrouve à 20h pour l'essentiel de l'actualité, puis un point météo et un nouveau point sur vos conditions de circulation. Ça sera après un peu de musique. Voici Leanne Rimes.

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1: Bonsoir, l'actualité de ce mardi 30 juin marquée par Météo France qui prévient d'une nouvelle canicule à partir de ce week-end, mais l'Institut qui ne peut pas pour l'instant estimer son intensité et sa durée. Cela commencerait par le sud et toutes les régions ne seraient pas concernées. En attendant, les hôpitaux continuent de faire face à ce que les médecins appellent l'effet retard, c'est-à-dire des patients qui arrivent après l'épisode caniculaire et dont le corps n'arrive pas à se remettre. Pas coutumier du fait, Sébastien Lecornu s'est énervé aujourd'hui à l'Assemblée nationale après les accusations des écologistes qui parlent d'inaction du gouvernement face à cette canicule historique, les Verts qui ont annoncé le dépôt d'une motion de censure contre le gouvernement. Actuellement, c'est l'Europe de l'Est et centrale qui sont touchées par ces fortes températures. Plusieurs pays continuent de battre leurs records de chaleur comme la Slovaquie, la Croatie ou encore la Hongrie avec 42 degrés relevés sous abri cet après-midi. À Monaco, les autorités excluent pour le moment un attentat terroriste au lendemain de l'explosion d'un colis piégé qui a fait 3 blessés dont 2 graves. Le pronostic vital reste engagé pour l'un d'eux. Pour l'heure, c'est une enquête pour tentative d'assassinat qui a été ouverte. Le principal suspect est toujours activement recherché. En France, l'Assemblée nationale a une nouvelle fois adopté à une large majorité la création d'un droit à l'aide à mourir. Le texte qui doit repartir au Sénat, qui risque une nouvelle fois de voter contre, mais le gouvernement qui a décidé de laisser le dernier mot au Palais Bourbon. Allez, on passe au sport et au football.
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1: Avec les 16e de finale de la Coupe du Monde, seconde période entre la Côte d'Ivoire et la Norvège et les Norvégiens qui mènent actuellement 1-0. À 23h, l'équipe de France qui jouera face à un autre pays nordique, la Suède, pour se qualifier pour les 8e. Si les Bleus sont favoris, Didier Deschamps a mis en garde face à l'excès de confiance. Et puis enfin, plus tard dans la nuit, à 3h heure de Paris, ce sera Mexique-Équateur. Il est 20h02, fin de ce flash. Dans une heure pour l'actualité, Florian Bodec. Pour l'instant, c'est le trafic après la météo. Ce soir et cette nuit, quelques averses encore en Alsace. Sinon, ciel calme. Demain matin, souvent nuageux et même humide sur le Pays Basque. Maintenance des averses orageuses sur l'Alsace, plus ensoleillée entre le Gâtinais et la Sologne. Dans l'après-midi, toujours des pluies orageuses sur les plaines alsaciennes. Ailleurs, plus ensoleillées qu'en matinée. Au maximum, nous attendons 20 degrés à Quimper, 22 à Saintes, 23 à Bayonne, 24 du côté de Granville, 26 à Orléans, Albi et Paris, 27 à Châtellerault, 28 à Vichy.
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1: Bienvenue à vous. Si vous venez de nous rejoindre à l'instant sur les autoroutes de l'Ouest et du Centre, un nouveau point sur vos conditions de circulation. Et on a toujours cet accident important d'actualité sur l'autoroute A11, l'axe entre Nantes et Paris. Vous circulez en direction de Chartres et de la capitale. Il y a toutefois une évolution. Nous avions 2 voies à droite de neutralisées. Il n'y en a plus qu'une. Une voie de droite neutralisée au kilomètre 165. C'est peu après la sortie numéro 7, Le Mans Nord. On a toujours beaucoup de monde en intervention sur le bord des voies. 3 voitures impliquées qui vont être évacuées maintenant dans ce secteur. L'autoroute A10, l'axe entre Bordeaux et Paris en direction du nord, en direction de Tours, d'Orléans, de Paris ou du Mans, kilomètre 289. On a toujours un poids lourd qui est en difficulté. La voie de droite est à neutraliser après la sortie 28 Futuroscope. Ne vous laissez pas surprendre. Et j'allais omettre de vous parler également de ces morceaux de pneus bande de roulement confirmés sur les voies de l'A10, toujours dans le sens Bordeaux-Paris, en direction du nord, direction Niort-Poitiers-Nantes, direction Sainte, kilomètre 514, une dizaine de kilomètres après la barrière de péage de Virsac, des morceaux de pneus bande de roulement sur voie de gauche. Thierry, le patrouilleur, se rend actuellement sur place. Et puis sur la 28, autoroute entre Abbeville et Tours, kilomètre 81, méfiance dans les deux sens, entre la sortie 25 et Écommois et la sortie 24 Parigné-l'Évêque, il y aurait peut-être un chevreuil près des voies, vous vous méfiez dans les deux sens de circulation. Et puis un nouvel événement qui me parvient à l'instant même sur la 71, autoroute entre Orléans et Clermont-Ferrand. Au sud d'Orléans, à proximité de l'échangeur numéro 2 Olivet, kilomètre 106, il y aurait peut-être un piéton près des voies. Vous vous méfiez dans les deux sens, au cas où cette personne qui se met en danger aurait en plus la très mauvaise idée de vouloir traverser les voies de l'autoroute. Et puis je vous le rappelle, dans une demi-heure, des travaux doivent se mettre en place dans le secteur de Nantes sur la 11, avec une A11 qui sera totalement fermé dans les deux sens de circulation ce soir et cette nuit, entre l'échangeur numéro 22 et la sortie 38 Porte de Gèvres. Votre déviation se fera essentiellement par la 811 ou encore le périphérique est de Nantes.
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1: Très belle soirée à toutes et tous que vous poursuivez en compagnie de Florian Bonnec. Bonsoir Florian.
3: Bonsoir Sébastien, bonsoir à toutes et à tous. Et oui, je vais vous laisser rentrer chez vous, vous reposer. La pause estivale a commencé Sébastien, on ne vous retrouve pas comme tout au long de l'année le soir, c'est moi qui m'en charge. À nouveau ce mardi, l'infotrafic dans 10 petites minutes. Je n'ai pas l'œil sur la programmation musicale, est-ce qu'on tente un blind test? Bon, c'est pas évident. Chris Isaac, peut-être?
1: Non, les Dire Straits.
3: Oh là là.
1: Calling Elvis. D'ailleurs, le clip, c'est les Thunderbirds qui jouent dedans, si ça vous rappelle quelques souvenirs.
3: Oui, les petites marionnettes, oui.

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1: Retour au trafic sur l'autoroute A10. Vous circulez en direction de Paris en Île-de-France. Vous souhaitez également quitter l'aire de service de Limours-Brissou-Forges, kilomètre 4. Dans la bretelle de sortie de cette aire de service, il y aurait un poids lourd à l'arrêt.

Vous venez d'écouter une nouveauté assez sympathique, enchanteresse presque, les Jungle, avec ce titre électro Carry On qui vient de sortir. Julien Doré au programme, on reste sur des notes assez douces ce soir. Vous roulez bien, notez toutefois qu'un accident est signalé à l'instant sur la rocade est d'Angers, à 87 Nord, en direction du nord de la ville d'Angers, sur voie droite et bande d'arrêt d'urgence. Trois voitures impliquées, kilomètre 9 après la sortie 22, Brissac-Quincé, on y revient très vite.

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1: 20h passé de 15 minutes, nous reparlons comme tous les quarts d'heure de vos conditions de circulation sur cette antenne du 107.7. On va partir dans les Pays de la Loire et évoquer les accidents au niveau de deux agglomérations, Angers et Le Mans tout d'abord. À Angers, avec l'accident le plus récent, trois voitures impliquées sur la rocade est de la ville en remontant vers le nord d'Angers et la 11 au kilomètre 9. Après la sortie 22 Brie-Saint-Quincy, je vous demande de bien serrer sur les voies du milieu et de gauche. Donc avec un impact concernant ces trois voitures accidentées sur voie droite et bande d'arrêt d'urgence. Voilà pour cette première information dans le Maine-et-Loire. Dans la Sarthe maintenant, eh bien, vous avez un autre accident qui, lui, a commencé il y a déjà un petit peu de temps, fin de journée. Trois voitures encore impliquées sur voie droite et bande d'arrêt d'urgence pour vous qui arrivez du Grand Ouest, Nantes, la Bretagne, direction Chartres-Paris. Après la bifurcation avec la 28 Nord, kilomètre 165, vous le verrez, hein, il y a encore du monde sur place et donc vous passez sur les voies du milieu et de gauche. Voilà, ce sont les deux accidents que j'avais à signaler. Tant que nous sommes sur la 11, un obstacle est repéré en provenance d'Île-de-France, de Chartres et direction le Grand Ouest. Après la sortie 4 pour Brou, on parle d'un cône renversé dans une zone de chantier sur les voies du milieu et de droite après la sortie 4 Brou au kilomètre 117. Sur la 28 maintenant, nous revenons dans la Sarthe mais sur l'autoroute Tours-Rouen. Méfiez-vous dans les deux sens d'un chevreuil errant repéré entre les sorties 25 et Comois et 24 Paris-Nielévêque au kilomètre 81. On ne peut pas exclure le fait qu'à tout moment, il traverse les voies surgissent devant vous. Il faudra aussi se méfier dans les deux sens sur la 71 d'un piéton maintenant au sud d'Orléans. On change de secteur dans le Loiret maintenant. C'est là que nous nous rendons, kilomètre 106 de 7 à 71 entre les sorties 2 Olivret et 3 La Motte-Beuvron. Une personne sur bande d'arrêt d'urgence, voire dans une zone dite de refuge sur cette portion d'autoroute. Voilà, je n'ai pas grand-chose d'autre à signaler. Hein. C'est déjà pas mal, c'est quelques informations pour vous en ce moment même. Notez qu'au-delà du réseau Vinci Autoroute, ça se passe bien ce mardi soir, que ce soit à Bordeaux, à Nantes, au niveau des villes que j'évoquais, Angers, Le Mans, mais aussi à Tours, Orléans et en Île-de-France. On va donc repartir avec quelques notes de musique. Cyndi Lauper, Travis True Colors, après le dernier titre de la Belge Elena, révélé il y a un an et demi par la Star Academy, c'est Capuche.
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1: Cyndi Lauper avec l'un de ses grands titres, True Colors. On est bien ensemble. Ce mardi soir, le soleil ne va pas se coucher avant une bonne heure. On ne parle pas encore de crépuscule. Les nouvelles côté trafic, alors sont bonnes en de nombreux endroits. On a quand même quelques accidents en ce moment dans les Pays de la Loire. On y revient, eh bien, à 8h30. Après encore, eh bien, une belle page musicale. Le tandem Wife Cliff Jean et Mary J. Blige arrive juste après les Tame Impala qui sortent Dracula en collaboration avec une chanteuse Jenny. Tout de suite, maintenant, pour vous, sur le 107.

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1: Le retour à vos conditions de circulation. Merci d'avoir fait le choix de Radio Vinci Autoroute. 20h31, c'est quand même très calme. Trafic fluide dans l'ensemble et ça fait un petit moment que ça dure. Toutefois, deux accidents sont à signaler et c'est encore le cas au niveau de deux grandes villes, Angers et Le Mans. Alors à Angers, c'est confirmé, les forces de l'ordre sont sur place autour de trois voitures sur la rocade est de cette ville au cœur du Maine-et-Loire. Kilomètre 9 en remontée vers le nord d'Angers après la sortie 22, Brissac-Quincé, vous serrez bien sur les voies du milieu et de gauche donc. Et vous verrez les gendarmes autour de ces trois voitures accidentées. Tant que je suis sur la 87, on va dans un autre secteur un peu plus au sud et à l'ouest en Vendée où, direction La Roche-sur-Yon, les Sables d'Olonne, un obstacle est repéré, une rampe métallique possiblement sur voie de gauche. Après la sortie 29, un obstacle est repéré, une rampe métallique possiblement sur voie de gauche. Après la sortie 29, les Herbiers, kilomètre 60.

0: à ce niveau-là, après l'échangeur avec la 28 Nord, au kilomètre 165. Voilà, cette voie de droite indisponible sur quelques mètres. La 11, où un cône, un obstacle est toujours repéré. Alors, cette fois-ci, dans le sens Paris-Nantes, en provenance de Chartres, d'Île-de-France et direction l'ouest, vous serrez sur la voie la plus à gauche pour éviter ce cône, kilomètre 117 après la sortie 4 pour Brou, Châteaudun et autres. Bon, je n'ai pas grand-chose d'autre à remonter sur le réseau Vinci Autoroute. Je vous rappelle que d'importants travaux seront entrepris encore en Loire-Atlantique sur la 11 cette nuit. On aura l'occasion d'en reparler. Ce sera à partir de 21h.
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0: Et tout de suite, sur notre antenne du 107.7, je vous propose de revivre l'un des concerts mythiques de ceux qui ont marqué des carrières, mais aussi les fans, dans un instant, dans Absolument Live, retour en 2006, lorsque Kylie Minogue remontait sur scène après son combat contre la maladie. Ce sera juste, c'est même maintenant, d'ailleurs. Oui, on a le temps pour ça.
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0: Voilà, pour ce public en ébullition, pour applaudir Kylie Minogue que l'on retrouve, c'est votre rendez-vous Absolument Live avec Gilles Ravarino.
2: Certains concerts prennent parfois une dimension plus personnelle que professionnelle parce qu'ils sont avant tout le signe d'une victoire sur la maladie. En 2006, Kylie Minogue reprend sa tournée mondiale Showgirls The Homecoming Tour. En 2005, suite à la sortie d'une double compilation de ses nombreux tubes, Kylie Minogue entame sa 8e tournée intitulée Showgirls The Greatest Hits Tour. Pour la chanteuse, c'est une célébration des chansons pop, de sa carrière, mais aussi d'une relation à long terme avec son public. Les costumes sont dignes d'un cabaret, signé John Galliano ou encore Karl Lagerfeld. Avant la tournée, elle subit une mammographie, mais les médecins donnent leur feu vert. C'est quelques temps plus tard, après qu'une grosseur soit apparue sur sa poitrine, que le diagnostic est implacable et qu'elle doit interrompre la série de concerts pour suivre un traitement. C'est pratiquement un an et demi après qu'elle peut enfin remonter sur scène, mais avec des modifications sur la liste des chansons, sur les chorégraphies et avec de nouveaux costumes pour s'adapter à son état de santé. Cette reprise de tournée est rebaptisée Showgirls The Homecoming Tour et débute en Australie, sa terre natale. C'est lors du deuxième soir, le 12 novembre 2006, que le concert est capté à Sydney. Kylie Minogue est sur scène pendant 2 heures et égrène les tubes, dont le célèbre Hand on Your Heart. La ferveur du public salue sa venue, autant que son courage, et cela fait de ce concert un moment absolument live, riche en émotions et porteur d'émotions.

C'était l'une des grandes performances de Kylie Minogue, racontée par Gilles Ravarino. 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Je m'appelle Florian Bonnec, je suis content d'être avec vous ce mardi soir avec, peut-être dans un coin de vos têtes aussi le match France-Suède. Évidemment, on fait la radio, je vous tiendrai informé du résultat du match. D'ici là, oui, vous allez peut-être vous rendre sur un lieu pour le regarder, ce 16e de finale de Coupe du Monde. Alors pas de précipitation au volant, ne fait pas n'importe quoi à la tombée de la nuit. Ça roule plutôt bien en ce moment, pourvu que ça dure. Les frérots de la Vega au programme maintenant, c'est le chant des sirènes, avant les Irlandaises des Corses, et puis je vous retrouve vraiment dans la foulée.

0: Les Corrs sur le 107.7, c'est toujours plaisant, écoutez. The right time, le bon moment arrive pour un nouveau point trafic. Ce sera dans 30 secondes sur cette antenne, restez avec moi. Ce sera vraiment surtout juste après ceci.
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0: Le trafic en détail à 20h47 et ça roule bien encore une fois dans l'ensemble sur les axes du centre de l'ouest du pays. Notez quand même deux informations sur l'A87 et on va d'abord parler d'Angers où cette autoroute se transforme en rocade est de la ville d'Angers. Vous êtes en remontée vers le nord. On avait un accident avec jusqu'à deux véhicules impliqués, une voiture, un camion. Alors les deux véhicules ne sont plus là, reste à débaliser, voie droite et bande d'arrêt d'urgence après la sortie 22. Brissac-Quincey, kilomètre 9. Il y a encore un petit peu de monde, donc vous le comprenez, serré sur les voies du milieu et de gauche. Et puis sur cette A87 qui relie La Roche-sur-Yon à Angers, pour vous qui souhaitez maintenant rejoindre La Roche-sur-Yon, la Vendée, peut-être même la côte atlantique, vous avez un obstacle assez dangereux repéré, une pièce de véhicule sur les voies, kilomètre 15 après la barrière de péage de Beaulieu, donc une petite gêne quand même à prévoir à ce niveau-là. Autre obstacle sur la 11 et je vous emmène sur cette autoroute Paris-Nantes sans plus tarder en provenance d'Île-de-France. France de Chartres, vous passez la sortie 4 pour Brou, kilomètre 117, un cône serait a priori tombé sur la voie de gauche renversée et donc gênant. À part tout cela, les nouvelles sont donc excellentes pour vous ce mardi soir. Et quelques notes de musique maintenant pour égayer votre voyage dans ce quart d'heure qui arrive. Moi, je vous retrouverai au bout justement de ces 15 petites minutes à 21h pour l'actu, la météo, le trafic. On tend l'oreille pour l'un des tubes de l'été dernier, Soleil Bleu de Louisa au micro. Il est bleu soleil. James Blunt suivra avec Dangerous.

C'était James Blunt avec son titre Dangerous sur Radio Vinci Autoroute. Vous roulez encore une fois très bien dans l'ensemble, plus d'accidents. Quelques petits événements toutefois, j'y reviens à 21h après l'actu, la météo. La musique d'ici là, c'est Marguerite avant les Philadelphia International. Merci d'avoir fait le choix de notre fréquence et n'oubliez pas que la pause s'impose toutes les deux heures. C'est top.

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1: Bonsoir à tous. Des perquisitions en cours en France et dans d'autres pays européens sur des soupçons de détournement de fonds européens par le groupe d'eurodéputés Identité et Démocratie où siégeait le Rassemblement National ces dernières années. C'est ce qu'indique ce soir le parquet européen, une affaire qui prend donc une nouvelle dimension à l'échelle continentale alors que, on le rappelle, en France, le verdict du procès des eurodéputés RN est attendu le 7 juillet. Décision attendue qui pourrait priver Marine Le Pen de la présidentielle l'an prochain. Le procureur adjoint chargé du pôle accident collectif du parquet de Paris annonce l'ouverture d'une enquête pour homicides involontaires et ce après l'accident d'avion dimanche près de Nancy qui a fait 11 morts. Il indique par ailleurs que c'est une enquête qui est particulièrement complexe. Elle prendra du temps. Dans le même temps, une polémique est née. La Fédération française de parachutisme met en cause les organisateurs du vol. Elle estime que c'est une pure folie d'avoir fait voler ces avions par ces fortes chaleurs. Concernant la canicule des derniers jours, le patron des hôpitaux parisien a estimé que le bilan sera supérieur à la canicule de l'été 2025 à la mi-journée selon Enedis. Jusqu'à 16 000 foyers étaient encore privés d'électricité, essentiellement dans le nord, l'Aisne ainsi qu'à Paris. Au Venezuela, c'est l'une des informations aussi des derniers jours, le bilan du double séisme a été relevé de 1719 à 1943 morts, bilan encore provisoire, dévoilé par le président de l'Assemblée nationale du pays qui fait également état de plus de 10 000 blessés et 15 000 sinistrés. Ces derniers manquent cruellement de nourriture et d'abri, alerte l'ONU. Des experts de santé mettent en garde de leur côté contre de possibles épidémies après cette catastrophe. Il est temps maintenant de passer au sport avec du football.
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1: Avant le temps fort du jour, le 16e de finale France-Suède, programmé à 23h heure française et disputé à New York, la Côte d'Ivoire et la Norvège s'affrontaient en levée de rideau à Dallas avec une qualification à l'instant des Scandinaves sur le score de 2-1 au terme d'un match très disputé entre ces deux formations. La Norvège retrouvera au prochain tour le Brésil. Et puis un dernier match aura lieu cette nuit à 3h du matin entre le Mexique, pays hôte de la compétition, et l'Équateur. Il est 21h02, c'est la fin de ce flash. Merci d'avoir fait le choix du 107.7. Le retour au trafic juste après la météo. La météo donc, alors on ne parle pas encore de canicule, mais quand même aujourd'hui on a dépassé les 30 degrés en Touraine et c'est encore le cas au moment où je vous parle, des températures qui vraiment dépassent les 30 degrés du côté de Tours, de Romorantin et même en Sologne, du côté aussi d'Orléans. C'est assez impressionnant, région Centre-Val de Loire, il y a une bulle de chaleur ce soir et quelques orages possibles du côté de l'est du pays aux frontières avec l'Allemagne et donc non loin de Strasbourg. Alors, surtout, ayez en tête que ce week-end, on attend l'arrivée quand même d'une nouvelle vague de chaleur. Les températures vont monter crescendo tout au long de cette semaine, même si pour le moment, il n'y a que deux départements continentaux en vigilance orange, dans le sud-est, le Var et les Alpes-Maritimes, ainsi que l'ensemble de l'île de Beauté. Et à l'ouest, on aura du soleil encore ce mercredi, mais je le dis, les températures vont grimper progressivement tout au long de cette semaine. Elles seront comprises encore demain entre 20 degrés à Brest et 27 du côté de Bourges, comptez 24 au Mans, Rennes ou encore à Strasbourg, 26 à Nantes et Paris.
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1: À l'infotrafic de ce mardi soir, 21h04 tout pile au moment où je vous parle. Alors, quelques petites informations, et quand j'emploie l'adjectif de petite, c'est vraiment pas pour les minorer, ça va bien. Oui. Alors, sur la 10, tout d'abord, parce que c'est l'une des dernières informations, si vous quittez Bordeaux et souhaitez peut-être même d'ailleurs sortir de Gironde, en remonter vers le nord du pays, Saintes, Niort, Tour Paris, après l'échangeur 41 pour Ambès, il pourrait y avoir quelques obstacles sur les voies au kilomètre 534 de cet axe Bordeaux-Paris. Nous allons sur la 87 maintenant, où une pièce de véhicule, un autre obstacle à la sortie d'Angers, direction Cholet-La Roche-sur-Yon, est signalée au kilomètre 15 après le péage de Beaulieu. Vous ouvrait l'œil, je ne sais pas où se trouverait cet obstacle. Et puis, à propos justement d'obstacles, un cône renversé sur la 11 gêne l'écoulement du trafic sur la voie la plus à gauche en provenance d'Île-de-France et de Chartres direction l'ouest après la sortie 4 pour Brou au kilomètre 117. La 11, nous y venons avec d'importants travaux. Ils se mettent en place dans les deux sens de circulation ce soir. On parle vraiment du département de la Loire-Atlantique avec ses importants travaux sur la 11 entre les échangeurs 22 pour le Nantes périphérique sud et 38 pour la porte de Gèvres au plus tard jusqu'à 5h30. Cette A11 donc fermée pour des travaux de fauchage de la végétation. Des sorties obligatoires, il faudra suivre les déviations mises en place pour l'occasion. Et puis dans les Pays de la Loire, cette semaine jusqu'à vendredi matin, à l'aube, la sortie 6 Chantonnay de l'A83 est fermée dans les deux sens de circulation pour des travaux d'entretien et de maintenance. Il faudra emprunter les sorties 5 Les Essarts ou 7 Saint-Hermine qui encadrent Chantonnay et suivre les panneaux de déviation mis en place sur le réseau secondaire.
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C'était Jack Johnson, le surfeur chanteur avec son beau titre Good People. On aime bien cette programmation estivale. Bah, tout au long de l'année, ça vaut le coup de nous écouter de toute façon sur le 107.7. Mais l'été, voilà, on ressort quelques bons petits classiques presque de saison. Alors, à venir, la Mano Negra avec Mala Vida. Et puis tout de suite, une nouveauté du Girls Band Cat's Eyes, c'est Pinky Up. Je vous retrouverai, eh bien, après ces deux titres, sur le coup des 9h15, je l'espère, avec toujours de bonnes nouvelles parce que c'est le cas en ce moment. Vous roulez bien sur les axes du centre-ouest de l'Hexagone.

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1: Le trafic à quasiment 9h15 sur Radio Vinci Autoroute, comme partout en France, me direz-vous, pour ce qui est de cette heure-ci. Et surtout, retenez que vous roulez bien. Je ne vais pas forcément retenir votre attention très longtemps. On va évoquer deux grandes autoroutes, la 10 et la 11. La 10, tout d'abord, avec un cône, un obstacle tombé sur la voie du milieu. À l'approche d'Orléans, si vous arrivez d'Île-de-France, des plaines de Beauce, au kilomètre 84, cet obstacle après l'échangeur avec la 19. Donc, serrez bien à droite, voire à gauche pour l'éviter. Puis, dans l'autre sens de cette A10, au départ de Bordeaux, sur les voies du milieu et de gauche, hein, plusieurs difficultés, morceaux non identifiés, mais gênants, vraiment se trouvent comme cela au beau milieu des voies. Serrez là tout à droite pour les éviter, en quittant, je le redis, les bords de la Garonne. Bordeaux, kilomètre 534 après la sortie 41 pour Ambesse. Des obstacles aussi enfin sur la 11, un cône tombé sur voie de gauche après la sortie 4 pour Brou, direction Nantes, Le Mans ou la Bretagne depuis l'Île-de-France après Chartres, après sortie donc la sortie 4 Brou au kilomètre 117. Voilà donc pour ces difficultés, pas de quoi retenir votre attention plus longtemps. On a aussi quelques zones de travaux, je prendrai le temps d'évoquer tout au long de cette soirée de mardi, que je vous souhaite excellente, avec toujours beaucoup de musique. Sia arrive après le duo Pascal Obispo, Icar tout de suite, c'est Viens, c'est sorti il y a quelques semaines.

Live, signé de l'Australienne Sia, pour vous accompagner sur la route ce mardi soir, 30 juin. On va vraiment basculer en juillet, dans quelques heures. L'été est là, une programmation vraiment pour le coup estivale, avec les Duran Duran, très vite, la bande originale d'un James Bond, sorti il y a plus de 40 ans avec Roger Moore, View to a Kill, c'est ce que je vous promets. Après, une autre Britannique tout de suite, et c'est l'une des révélations de cette année 2026. Elle s'appelle Sienna Spiro, elle n'a que 20 ans, mais une voix magnifique. On écoute tout de suite Die on This Hill.

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1: Le retour à vos conditions de circulation et ce sera bref encore une fois. Vous roulez bien sur l'ensemble des axes du centre-ouest sur les du pays. Hein. Tout va très très bien. Alors quand même deux infos sur A10 et A11, des obstacles, des cônes renversés. L'A10 tout d'abord dans le sens Paris-Bordeaux avant Orléans. Vous avez un homme en jaune attendu au kilomètre 84 sur la voie du milieu, là où cet obstacle, ce cône se trouverait après la bifurcation avec l'A19. Et puis sur l'A11 au kilomètre 117 de cette grande autoroute Paris-Nantes, direction Le Mans, Angers-Nantes ou encore la Bretagne, serrée tout à droite, car c'est sur la voie de gauche qu'un cône aussi se trouverait, comme cela renversé après la sortie 4 Brou, kilomètre 117. Un patrouilleur, Emmanuel, est en chemin.
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1: À suivre sur nos ondes de Radio Vinci Autoroute, l'un des rendez-vous phares de cet été 2026, les voitures mythiques, ces modèles cultes qui ont marqué le petit comme le grand écran. Alors dans un instant, retour en 1984, l'époque où l'on chassait les fantômes en Cadillac. À tout de suite après ce titre de Josh, 685 avec Jason Derulo.

0: Voix de Jason Derulo, notamment pour vous accompagner sur la route avec Savage Love, à venir Kelly Joyce sur cette antenne. Et il y aura aussi l'hymne de cette Coupe du Monde 2026 à 1h30 du coup d'envoi de France-Suède. On écoutera Shakira avec Burna Boy. Et comme promis, voici votre nouveau rendez-vous estival consacré aux voitures qui ont marqué leur époque. En 1984 sortait le premier SOS Fantôme, trois chasseurs de spectre et une voiture pour le moins atypique. Loïc Alsac nous en dit plus dans Voitures Mythiques.
1: C'est à bord d'une Cadillac Miller Meteor de 1959 que les héros du film SOS Fantôme, sorti en 1984, traquent les ectoplasmes. Baptisé Ecto One, le break de couleur blanche avec de larges bandes rouges mesure plus de 6 mètres de long et dépasse les 3 tonnes. Modifié par les équipes du film, il est équipé de sirènes, de gyrophares, d'un toit rempli de matériel high-tech. Il arbore également sur ses portières le fameux logo d'un fantôme barré d'un cercle rouge.
2: SOS Fantôme.
3: Vous l'avez pas vu en revenant ?
2: Trois hommes capturent un fantôme impossible à tuer.
1: L'Ecto One, qui a failli d'ailleurs ne jamais voir le jour dans cette version, Dan Aykroyd, l'un des créateurs du film, avait imaginé à l'origine une version entièrement noire avec des reflets violets. Mais après quelques essais, l'idée a été abandonnée. En effet, avec de nombreuses scènes de nuit, la voiture se voyait mal à l'écran.
4: Allô, SOS Fantôme.
1: Tout au long des 5 films de la saga, la Cadillac connaîtra de nombreuses améliorations, mais quelles que soient les évolutions, en plus de 40 ans d'histoire et au-delà des générations d'acteurs qui se sont succédés à l'écran pour incarner les chasseurs de fantômes, la voiture reste le véritable emblème de la franchise.

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1: Retour à vos conditions de circulation sur Radio Vinci Autoroute et nous allons parler de la 10 en deux endroits à 404 km d'intervalle. Pour vous rappeler à quel point cette autoroute est longue quand même, il y a deux difficultés. Elles me sont parvenues en studio il y a peu de temps. On va commencer par un camion en panne si vous quittez Bordeaux, kilomètre 535. Après l'échangeur 42 en barre Saint-Loubès, sur voie droite et bande d'arrêt d'urgence, ce véhicule donc gêne l'écoulement du trafic. Voie droite désormais bien neutralisée, vous passerez sur celle du milieu et de gauche. La 10 où, depuis Paris et Orléans, direction Blois, Tours et Bordeaux, un obstacle est repéré, un cône a priori renversé au beau milieu des voies de circulation. Après l'échangeur 15, Main-sur-Loire, au kilomètre 121 de cette autoroute. Et puis, je vais vous rappeler enfin justement, parce qu'à propos de ce cône, une intervention se prépare. À tout moment, les hommes et femmes en jaune peuvent neutraliser des voies, mais ce mardi matin, un accident impliquant un fourgon jaune a eu lieu sur la 7, non loin de Salon de Provence. Un fourgon de l'autoroute circulait sur voie droite. Il était en mission de sécurité lorsqu'il a été percuté à l'arrière gauche par un autre véhicule. Depuis le début de cette année 2026, ce sont 24 véhicules qui ont été heurtés sur le seul réseau Vinci Autoroute. Alors, pour leur sécurité, pour la vôtre, il est indispensable, vital, de respecter le corridor de sécurité lorsque vous apercevez un véhicule en intervention à l'arrêt sur la chaussée. Ralentissez bien en amont et changez de voie si vous le pouvez. Déportez-vous en toute sécurité pour laisser une voie libre et si ce n'est pas possible, éloignez-vous au maximum, réduisez votre vitesse. La règle du corridor de sécurité est inscrite dans le code de la route depuis 2018. Et vous avez aussi toujours quelques zones de travaux, je vous le rappelle, en Loire-Atlantique à Nantes, tout se met vraiment progressivement en place avec des bretelles d'entrée fermées entre les échangeurs 22 pour Nantes, Vieilleville, Carquefou et le périphérique sud d'un côté et l'échangeur 38 pour la porte de Gèvres dans les deux sens. Donc suivez les déviations mises en place, travaux de fauchage, levée de la végétation, plus tard jusqu'à 5h30 demain matin. Voilà pour ce que je pouvais vous rappeler. On va repartir avec quelques notes de musique. Les Sweetbox arrivent après le nouveau Disease. C'est Try, Try, Try maintenant pour égayer votre route.

Un très beau titre qui nous ramène quelques décennies en arrière. Veuillez m'excuser, non, on n'allait pas repartir en musique tout de suite. C'était les Sweet Box sur l'antenne du 107.7 avec Everything's Gonna Be Alright. Oui, ce que je vous souhaite, tout va bien se passer. N'oubliez pas de faire des petites pauses de temps à autre. De bonnes nouvelles côté trafic, on y revient à 22h après l'actu, la météo. 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Et on repart déjà donc en musique avec C'est Notre Rock, Jack Savoretti et Philippine Lavresse et Ceux qui s'aimaient. Une belle nouveauté sur notre antenne avant les Waterboys. Voilà pour cette fin de rock et je vous retrouve donc très à 22h.

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1: Bonsoir à tous. Leurs décès ont marqué le village de Beuvrage dans le Nord. L'autopsie des corps de deux jumelles de 15 mois retrouvées sans vie hier à leur domicile familial a confirmé leur mort par déshydratation. C'est ce qu'affirme ce soir le parquet de Valenciennes. Dans l'enquête ouverte pour privation de soins d'un mineur de moins de 15 ans, les parents, âgés de 35 et 32 ans, sont toujours en garde à vue et ce depuis hier après-midi. Leurs auditions ont été prolongées. Ils n'étaient pas connus de la justice avant ces faits. Ils en courent 30 ans de réclusion criminelle. Les quatre autres enfants du couple, âgés de 2 ans et demi à 6 ans, sont toujours hospitalisés. On parle encore de canicule avec plusieurs départements de Provence-Alpes-Côte d'Azur et de Corse maintenus en vigilance orange jusqu'à demain. Restez à l'écoute du 107.7. Le retour à la météo en région, ce sera à la fin de ce flash. Des perquisitions en cours en France et dans d'autres pays européens sur des soupçons de détournement de fonds par le groupe d'eurodéputés Identité et Démocratie où siégeait le Rassemblement National. C'est ce qu'affirme le parquet européen, une affaire qui prend une nouvelle dimension à l'échelle continentale alors que, on le rappelle, en France, le verdict du procès des eurodéputés RN est attendu le 7 juillet, une décision qui pourrait priver Marine Le Pen de la présidentielle l'an prochain en cas de peine d'inéligibilité. Pour l'ONU, le Venezuela pourrait être confronté à des épidémies après le double séisme dévastateur de la semaine dernière. C'est en tout cas ce qu'affirment des experts de santé des Nations Unies. Quant au bilan de la catastrophe, il a été relevé de 1719, désormais à 1943 morts. Nouveau bilan provisoire dévoilé par le président de l'Assemblée nationale du Venezuela, qui fait également état de plus de 10 000 blessés et 15 000 sinistrés. Et puis, dans l'actualité, il y a évidemment du ballon rond.
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1: La France jouera d'ici une heure face à la Suède, son 16e de finale. Un match depuis New York. Avant cela, en fin de journée, la Côte d'Ivoire a été éliminée par la Norvège à Dallas. Les Scandinaves se sont imposés de justesse sur le score de 2-1. Et puis un dernier match aura lieu cette nuit entre le Mexique et l'Équateur à partir de 3h du matin. Pour l'heure, il est 22h02. C'est la fin de ce flash. Restez à l'écoute. Le trafic juste après la météo. Et la météo, donc quelques départements restent en vigilance orange dans l'extrême sud-est. Ce soir, on parle de toute la Corse, mais aussi du Var et des Alpes-Maritimes. Alors, on a encore un foyer de chaleur ce soir en région Centre-Val de Loire, du côté de Romorantin, de Tours et du sud d'Orléans. Le thermomètre est encore au-delà des 30 degrés. C'était attendu, mais c'est assez impressionnant de voir qu'ailleurs, eh bien, on a à peine dépassé les 26, 27 degrés sur une bonne partie du centre-ouest de l'Hexagone. Et puis, quelques orages aussi peuvent toujours vous accompagner ce soir en Alsace. Retenez que demain, les températures sont quand même plus homogènes. On aura de 20 degrés avec du soleil partout de toute façon, mais de 20 degrés à Brest jusqu'à 27 à Bourges. Il devrait faire 26 à Paris, comme à Nantes, 24 à Rennes, à Strasbourg ou encore du côté de Bordeaux. Mais surtout, le soleil va nous accompagner toute la semaine et les températures monteront crescendo à partir de demain. Et on évoque déjà l'arrivée d'une nouvelle vague de chaleur pour ce week-end qui, a priori, devrait durer plusieurs jours avec un thermomètre au-delà des 30 degrés sur une bonne partie de la France.
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1: Si vous étiez avec moi il y a un gros quart d'heure, je vous annonçais assez peu de difficultés au volant. Là, j'en ai eu quelques-unes qui me sont parvenues au moment où je parlais, je faisais un flash, ma météo. Et on va rentrer dans le détail des difficultés, même si dans l'ensemble, retenez bien que le trafic est fluide. Il y a peut-être un effet match de l'équipe de France dans une petite heure aussi. Vous êtes moins nombreux au volant, on va surveiller tout cela. Commençons par la 10. Vous le voulez bien, trois infos sur cette grande autoroute Paris-Bordeaux. La première, c'est un véhicule à l'arrêt, une voiture à cheval sur voie droite et bande d'arrêt d'urgence. Si vous arrivez d'Île-de-France, à quelques encablures d'Orléans et après la bifurcation avec la 19 au kilomètre 87, je vous demande de bien serrer sur les trois voies les plus à gauche parce qu'il y en a des voies sur cette portion de la 10 dans le Loiret. Quatre au total et celle de droite, donc impraticable. Vous avez passé Orléans, si vous restez bien sur cette A10, un cône renversé sur la voie du milieu et un patrouilleur en intervention, kilomètre 121. Pensez bien à cette personne, près de l'échangeur 15, main sur Loire. C'est Emmanuel qui travaillait au niveau de ce cône et qui m'indique même que l'événement est terminé. Il a pu ramasser, en tout cas remettre ce cône comme il fallait sur les voies de circulation. Donc continuez d'être attentif à cela avant son départ de cette zone. Et puis dernière information sur la 10 en Gironde, si vous quittez l'agglomération bordelaise en remontée, eh bien vers Saintes, vers Niort, Poitiers, Paris, un camion est à l'arrêt, voie de droite et bande d'arrêt d'urgence neutralisée pour l'occasion après l'échangeur 42 en Barrès Saint-Loubès, kilomètre 535. Deux nouvelles infos, même trois nouvelles infos, dont deux sur la 11 maintenant à Chevreuil-Errant, remarqué près des voies de cette autoroute Paris-Nantes, c'est au kilomètre 84 sur le talus qui surplombe les voies entre les sorties 3.1 Illiers-Combray et 4 pour Brou. La 11, où là dans le sens spécifiquement Nantes-Paris, un obstacle est signalé depuis peu, un morceau de pneumatique sur voie de droite pour vous qui passez le Mans, direction Chartres et la capitale, après l'échangeur avec la 28 Sud. Le camion qui a crevé et laissé derrière lui ses morceaux de pneus se trouve d'ailleurs un peu plus loin, quelques centaines de mètres de là, sur bande d'arrêt d'urgence, et qu'il à l'arrêt, c'est là qu'il a terminé sa course. Donc vous êtes attentif à cela, décalez-vous à gauche en raison de l'obstacle, ce morceau de pneu, puis de ce camion à l'arrêt ensuite au bord des voies. Et enfin, dernière info sur la 87, un animal errant, autre chevreuil aperçu là pour le coup, au sud de l'agglomération d'Angers, entre les sorties la sortie 25 Chemillé et la barrière de péage de Beaulieu, au kilomètre 15, toujours ce même message, quelle que soit votre provenance, ouvrez un petit peu l'œil, cet animal pourrait passer devant vous.
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Britney Spears, c'était Gimme More pour ouvrir cette heure ensemble au crépuscule. Les nouvelles restent bonnes, très bonnes sur les grands axes des régions Centre-Val de Loire, Nouvelle-Aquitaine, Pays de la Loire et Île-de-France. On va faire un nouveau point complet concernant le trafic parce qu'il y a quand même quelques petits bémols, petites choses à vous dire et des travaux d'ailleurs que je détaillerai après la musique de Mylène Farmer. C'est son nouveau titre. C'est à qui le tour que je vous propose avant Elton John, I'm Still Standing.

0: I'm still standing, je suis toujours debout, Elton John, grand titre du début des années 80, où après quelques années difficiles, eh bien il le clamait haut et fort, il avait un peu survécu quand même, et il se tenait prêt à rester debout, affronter les difficultés, Elton John, qui avait trouvé d'ailleurs en France le terreau de cette renaissance. Merci d'avoir fait le choix du 107.7, vous l'entendez, j'aime bien parler de musique. Eh bien, à suivre aussi sur notre antenne absolument BO, votre rendez-vous estival dédié aux bandes originales cultes du cinéma et des séries. Dans un instant, retour en 2007, nous parlerons d'un rat et d'un grand restaurant parisien après ce point trafic.
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0: On se le redit ensemble, ce mardi soir, à la tombée de la nuit, ça roule bien. Encore une fois, trafic fluide sur les autoroutes où j'aimais vous accompagne, quand même quelques-uns roulés. Et si les nouvelles sont bonnes, eh bien, trois axes concentrent en cumulé 6 infos. Et on va prendre le temps de détailler les trois premières difficultés sur la 10. C'est l'axe Paris-Bordeaux, avec un véhicule toujours à l'arrêt sur voie droite et bande d'arrêt d'urgence depuis l'Île-de-France, les Plaines de Beauce et avant Orléans, kilomètre 87. Vous passez la bifurcation avec la 19 depuis peu, serré sur les trois voies les plus à gauche en attendant l'arrivée d'un patrouilleur Emmanuel en chemin. Emmanuel qui était à quelques encablures en train de ramasser un cône sur la voie du milieu. Je voulais encore annoncer il y a un quart d'heure. Bon, cet événement est sur sa fin. Il est quasiment clos, mais reste encore peut-être ce patrouilleur au bord des voies de circulation pour vous méfier, vous-en, près la sortie 15, Mince-sur-Loire, kilomètre 121. On quitte le Loiret pour aller plus au sud, et cette fois-ci pour vous au départ de Bordeaux, avec un camion toujours en panne à cheval sur voie droite et bande d'arrêt d'urgence, voie de droite bien neutralisée. Après la sortie 42 en Barret Saint-Loubès, vous passez donc sur les deux voies et plus à gauche, kilomètre 535. On quitte la 10 pour nous rendre sur la 11 où un obstacle, un morceau de pneu suite à une crevaison se trouve sur la voie de droite. Pour vous qui arrivez de Nantes, d'Angers, de la 81, Laval et la Bretagne, direction tous ensemble ensuite pour vous Chartres, Paris, serré sur les voies du milieu et de gauche après l'échangeur avec la 28 sud, kilomètre 154, avec cet obstacle. Et un peu plus loin, le camion qui a crevé et laissé derrière lui cette bande de roulement qui se trouve sur bande d'arrêt d'urgence au point kilométrique 153. La 11 où un animal errant est signalé au kilomètre 84, un chevreuil entre les sorties 3 points Illier-Combray et 4 pour Brou. Prudence dans les deux sens, tout comme sur la 87 où un autre chevreuil est aperçu sur cette autoroute La Roche-sur-Yon-Angers entre la sortie 25 Chemillé et la barrière de péage de Beaulieu, kilomètre 15 si je ne l'ai pas encore dit. Voilà pour ce point trafic avec quand même quelques petites informations. Je vous le rappelle, la 11 est fermée en Loire-Atlantique. Des travaux nocturnes de fauchage de végétation qui vous obligent dans les deux sens de circulation à quitter cette A11 entre les échangeurs 22 pour Nantes, vieille ville périphérique sud, et 38 pour la porte de Gèvres. Tous les détails dans un prochain point trafic à 10h30. Et maintenant, c'est l'heure d'Absolument BO. Rendez-vous consacré aux bandes originales de films. À l'honneur ce soir, un restaurant étoilé et un rat parisien qui quitte ses égouts pour y faire sa place. Ratatouille recevait l'Oscar du meilleur film d'animation en 2007 et à la clé, eh bien, une musique tout en finesse signée à Camille Le Festin. C'est avec vous, Charlotte Latour.
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2: Les rêves des amours.
3: Prenez un rat, ajoutez un jeune héros maladroit, parsemé d'images de Paris et saupoudrez le tout d'une pincée de Disney.
4: Non, c'est épouvantable! Il est en train de gâcher la soupe! Et personne ne le voit faire!
3: Ratatouille, film d'animation des studios Pixar, propriété de Disney, est sorti en 2007.
4: Il est en train de gâcher la soupe! Il faut faire caca, sinon...
3: Ce sont les aventures de Rémi, un rat gourmet et excellent cuisinier qui s'établit dans un restaurant parisien étoilé chez Gusto. Nous avons déjà deux ingrédients qui font la réputation de la France outre-Atlantique, la cuisine et Paris.
5: Qui a préparé cette ratatouille? Donnez-moi un nom!
3: Notre rat devient ami avec un jeune commis empoté qu'il va guider dans ses premières recettes en s'installant sous sa toque et en tirant sur ses mèches de cheveux comme s'il manipulait une marionnette. Le rat a quitté les égouts, surmonté l'adversité pour se hisser au sommet parce qu'il a cru en ses rêves. Une belle fable à l'américaine que retrace Le Festin, chanson imaginée et interprétée par la chanteuse Camille, spécialement pour le film. Camille qui est d'ailleurs la voix de Colette, seul personnage féminin de l'histoire. La chanson débute comme une valse et sa mélodie toute simple se révèle plus complexe qu'il n'y paraît. Un peu comme la recette de la ratatouille à l'honneur dans le film. Avec ce titre, c'est en tout cas la première fois qu'une chanson en français est conservée dans la version originale d'un Disney. Le Festin de Camille est dans Absolument BO.

C'était le festin de Camille, extrait du film d'animation Ratatouille dans Absolument BO. 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Au chapitre musical, une nouveauté en approche signée Vernis Rouge. Après, une belle collaboration entre Lady Gaga et Bruno Mars l'an passé, c'était Die With A Smile, la bande originale de Joker 2.

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1: Et si vous venez de me rejoindre à 10h30 ce mardi soir, mardi 30 juin, ça se passe encore une fois bien, assez bien, très bien, dirons-nous même dans l'ensemble sur le réseau Vinci Autoroute. Alors des animaux par endroit et aussi quelques difficultés, comme sur l'A10, parlons-en, on a des véhicules à l'arrêt à plus de 400 km d'intervalle pour vous rappeler que cette autoroute est longue. Alors une voiture tout d'abord, c'est à l'approche d'Orléans si vous arrivez de Paris. Voie droite et bande d'arrêt d'urgence concernées, impactées après l'échangeur avec l'A19 au kilomètre 87 par cette panne de voiture, en tout cas cette voiture qui n'avance pas, qui est à l'arrêt. Et puis un camion en panne, lui, c'est certain, au départ de Bordeaux, dans un tout autre secteur en Gironde, et ça se passe encore sur voie droite et bande d'arrêt d'urgence pour cette intervention à venir de dépannage après l'échangeur 42 en Barrès-Saint-Loubès. Vous passez bien sur voie du milieu et de gauche. On va parler de la 11 maintenant avec des animaux errants dans deux endroits, à moins de 40 km, ces deux informations, mais avec chevreuil et sanglier qui vous impacte. Alors le chevreuil repéré toujours sur le talus, pas très loin des glissières de sécurité, entre les sorties 3 points Illier-Combray et 4 pour Brou, de cet axe Paris-Nantes, kilomètre 84, et au point kilométrique 120, c'est un sanglier qui est donc aperçu là entre la sortie 4 pour Brou, j'évoquais la numéro 5, La Ferté-Bernard. Direction Chartres-Paris ou à l'inverse, Le Mans, la Bretagne et Nantes, vous ouvrez bien l'œil.
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1: On part avec de la musique. Robin S au programme, c'est Love for Love, avant une nouveauté d'un artiste antillais, Joé Douette Filet, en hommage à Rihanna, les Black Eyed Peas au programme aussi, ou encore le duo Zaoui Stéphane. Et moi, je vous retrouve dans un petit quart d'heure pour reparler de vos bonnes conditions de circulation, alors que la nuit est vraiment tombée partout.

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1: Et à 22h46, ça se passe encore une fois bien pour vous, très bien dans l'ensemble sur les axes du centre-ouest de l'Hexagone, sur le réseau Vinci Autoroute. Alors deux choses quand même, en Gironde, si vous quittez Bordeaux, vous empruntez la 10, vous me rejoignez depuis peu, et après l'échangeur 42 en Barrès-Saint-Loubès, la voie droite est neutralisée sur quelques mètres en raison de la panne d'un camion à cheval et en raison de son gabarit aussi sur voie droite et bande d'arrêt d'urgence. Voilà, point kilométrique 535, c'est ce qu'il faut retenir. Vous passerez bien sur les voies de droite de gauche et ensuite vous pourrez bien vous rabattre à droite et poursuivre votre route sans encombre. La 11, parlons-en, un sanglier errant toujours repéré non loin des voies au kilomètre 120. Animal vu entre les sorties 4 pour Brou et 5 La Ferté-Bernard dans les 200 ouvrez l'œil. La 11 qui est fermée à la circulation, important travaux de fauchage de végétation entrepris ce soir et cette nuit, au plus tard jusqu'à 5h30 demain matin. Alors globalement, ce qu'il faut retenir, c'est qu'il y aura des déviations, mais c'est entre les sorties 38 Porte de Gèvres et 22 Nantes-Vieille-Ville-Carcassonne que fou que vous êtes concerné, et la sortie obligatoire direction Nantes se fera au niveau de l'échangeur 25. Voilà, tout est bien balisé, marqué sur les panneaux lumineux au-dessus des voies de circulation, tout comme en région parisienne, avec des travaux au-delà du réseau Vinci Autoroute, entrepris par la direction des routes Île-de-France sur la Nationale 118, que vous ne pouvez pas prendre au bout de votre voyage sur la 10, des déviations là encore mises en place. Pas besoin de billets d'avion ni de place pour la Coupe du Monde pour s'envoler vers les États-Unis. La littérature s'en charge très bien. Bah, dans Marque-Page, très vite, on va vous proposer trois livres signés d'auteurs américains. Nos idées de lecture pour ces vacances estivales après le duo Kenji Girac-Soprano.

0: Kenji Girard avec Soprano sur Radio Vinci Autoroute. À venir, encore pas mal de musique, l'américaine Kiki D ou encore la chanteuse Oria avec son nouveau titre Soirée mondaine. Et des idées de lecture avant, comme pour pendant tout l'été sur le 107.7 pour vos vacances. La Coupe du Monde bat son plein outre-Atlantique. France-Suède va commencer dans quelques minutes, mais cap surtout sur les États-Unis avec trois livres sélectionnés pour vous par Francine Thomas.
1: Nos trois auteurs du jour sont nés aux États-Unis et ils ont tous quelque chose à dire sur leur pays. Le premier, on ne le présente plus, c'est Douglas Kennedy. L'écrivain qui vit une grande partie du temps en Europe n'en porte pas moins un regard acerbe sur son pays d'origine. Mais son dernier livre n'est pas un pamphlet, c'est un roman, véritable page-turner. L'homme qui n'avait pas assez d'une vie nous raconte l'histoire d'un veuf, prof de photographie, rattrapé par son passé, ou plutôt ses passés. Et c'est le livre que vous allez adorer dévorer. Notre deuxième auteur est lui aussi connu, très très connu même, mais en tant qu'acteur. Et pourtant Tom Hanks nous démontre son talent dans son premier roman, Naissance d'un chef-d'œuvre du cinéma. Comme son nom l'indique, il nous plonge dans les coulisses de la réalisation d'un film, mais pas que. Laure de Vaugrigneuse est l'éditrice en France de Tom Hanks.
2: Il y a l'histoire du cinéma, du film, de cette réalisation, mais pas seulement. C'est-à-dire qu'on commence avec l'histoire d'un petit garçon à la fin des années 40. Et ce petit garçon va rencontrer son oncle, qui est un soldat qui rentre de la Seconde Guerre mondiale, qui est traumatisé par tout ce qu'il a vu et tout ce qu'il a dû faire. Et Tom Hanks nous raconte tout ça aussi. C'est-à-dire qu'il mêle 70 ans d'histoire américaine à la réalisation d'un film. Et effectivement, c'est extrêmement maîtrisé, c'est très construit, ça ne retombe jamais. Et on voit là vraiment tout le talent de Tom Hanks, écrivain.
1: Notons que dans les remerciements de fin de livre, Tom Hanks remercie Anne Patchett. Et c'est d'elle dont nous parlons pour terminer. Elle est l'une des plus grandes romancières de sa génération. Son tout premier roman, sorti aux États-Unis en 1992, vient enfin d'être traduit en français chez Actes Sud par Hélène Frappa. La sainte patronne démenteuse nous emmène dans un ancien hôtel reconverti en foyer pour jeunes femmes enceintes. Et comme tous les livres d'Anne Patchett, c'est une réussite totale. On résume, si vous cherchez trois livres pour vous envoler vers les États-Unis, ne manquez pas L'homme qui n'avait pas assez d'une vie de Douglas Kennedy chez Bellefond. Naissance d'un chef-d'œuvre du cinéma de Tom Hanks au Seuil. Et La sainte patronne démenteuse d'Anne Patchett chez Actes Sud.
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1: Bonsoir à tous et nous partons tout de suite à New York pour ouvrir ce flash.
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1: C'est parti pour le 16e de finale France-Suède. Le match commence tout juste. On espère que les Bleus, grands favoris, passeront. Le vainqueur de ce 16e de finale jouera samedi face au Paraguay. Plutôt, la Norvège s'est qualifiée en 8e de finale aux dépens de la Côte d'Ivoire. Victoire 2-1 des Scandinaves qui retrouveront, eux, le Brésil au prochain tour. La dernière rencontre cette nuit à 3h du matin opposera le Mexique, l'un des pays hôtes de cette Coupe du Monde, à l'Équateur. Dans le reste de l'actualité, le résultat de l'autopsie des corps des jumelles de 15 mois retrouvées sans vie hier à leur domicile familial de Beuvrage dans le Nord. Elles confirment leur mort par déshydratation selon le parquet de Valenciennes. Dans l'enquête ouverte pour privation de soins d'un mineur de moins de 15 ans, les parents âgés de 35 et 32 ans placés en garde à vue depuis hier après-midi sont toujours auditionnés. Ils n'étaient pas connus de la justice avant ces faits. Ils encourent 30 ans de réclusion criminelle. Les 4 autres enfants de cette famille âgés de 2 ans et demi à 6 ans sont toujours hospitalisés. À propos de la chaleur, plusieurs départements de Provence-Alpes-Côte d'Azur et de Corse vont rester en vigilance orange canicule au moins jusqu'à demain. On en parle dans la météo à la fin de ce flash sur le 107.7. Restez branchés. 2 jours après le crash d'un avion à Nancy, la justice annonce l'ouverture d'une enquête pour homicides involontaires. Ce drame, on le rappelle, a fait 11 morts. Dans le même temps, une polémique est née. La Fédération française de parachutisme a mis en cause les organisateurs du vol. Elle estime que c'est une pure folie d'avoir fait voler cet avion par ces fortes chaleurs. Et puis, Laurent Nunez le promet, la sécurité des acteurs du secteur des crypto-monnaies sera renforcée alors que ces derniers sont particulièrement ciblés par les réseaux criminels et le grand banditisme. Le ministre de l'Intérieur a annoncé que 77 faits de séquestration, enlèvement, extorsion ou tentative avaient été enregistrés depuis le début de l'année, alors qu'il y en avait eu seulement 45 l'an passé. 23h02, c'est la fin de ce flash. Belle route à tous à l'écoute du 107.7. Je vous glisse même un allez les Bleus. Le retour à vos conditions de circulation, car c'est notre priorité sur cette antenne dans un instant, juste après la météo. La météo de cette soirée avec encore de la chaleur en Touraine et plus globalement en région Centre-Val de Loire. Le mercure a du mal à descendre sous les 30 degrés. Petite dôme de chaleur presque vraiment centrée sur cette région, alors qu'ailleurs on a à peine dépassé les 27 degrés aujourd'hui. Alors demain, mercredi, toujours beaucoup de soleil et des températures comprises au meilleur de l'après-midi entre 20 degrés à Brest et 27 à Bourges. Il fera 26 à Paris comme à Bordeaux et Nantes, 24 à Rennes ainsi qu'à Strasbourg. Il pourrait y avoir quelques orages en Alsace à l'image d'aujourd'hui en fin de journée ce mercredi. Puis on le rappelle, des départements restent en vigilance orange canicule. Alors dans le sud-est, il s'agit du Var, des Alpes-Maritimes, en région Provence-Alpes-Côte d'Azur, mais aussi de la Haute-Corse et de la Corse du Sud pour ce qui est de l'île de Beauté.
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1: Le trafic en détail, et ça roule encore une fois très bien pour vous. Trafic fluide dans l'ensemble, assez peu de choses à remonter, à signaler. Toujours deux infos. La panne d'un camion si vous quittez Bordeaux en Gironde sur l'A10 au kilomètre 535 après la sortie 42 en Barès-Saint-Loubès. La voie droite et la bande d'arrêt d'urgence sont impactées, neutralisées. Vous ne pouvez pas rouler sur cette voie droite, donc serrez bien à gauche. Sur la 11, enfin, dans un tout autre secteur, je vous emmène sur cette autoroute Paris-Nantes, entre Chartres et Le Mans, précisément entre les sorties 4 pour Brou et 5, La Ferté-Bernard, là où un sanglier est toujours vraiment signalé pas très loin des voies et pourrait justement surgir devant vous, que vous rouliez en direction de la capitale ou alors du Grand Ouest. Ouvrez momentanément l'œil, davantage que d'habitude à la tombée de la nuit. Et l'attention toujours redoublée pour vous, n'oubliez pas de multiplier les pauses pour que tout se passe toujours aussi bien. Des travaux sont entrepris par endroits, alors en Vendée c'est le cas tout au long de la semaine, sur l'A83, l'axe Nantes-Niort sur quelques kilomètres, avec la voie droite neutralisée, ce qui entraîne aussi la fermeture de l'échangeur 6 Chantonnet. Vous êtes dévié par les sorties qui encadrent cette zone de travaux en fonction de votre provenance. La sortie 5, les Essarts d'un côté où la numéro 7 s'intermine de l'autre. Et puis, voilà, d'autres zones de travaux que je prendrai le temps d'expliquer, comme sur la 11 à Nantes ou encore en région parisienne au-delà du réseau Vinci Autoroute. Ce sera dans un instant.
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Un groupe qui a eu son heure de gloire il y a quelques années, c'était l'Impératrice avec Fou. Et oui, en trois lettres, F-O-U, Fou, sur Radio Vinci Autoroute. En cette soirée de mardi, plutôt tranquille, agréable pour vous au volant, ça se passe quand même bien, petit œil. Eh ben oui, sur le match de football, je me permets d'avoir un œil en studio, ben, on est toujours à 0-0 au bout de 10 minutes de jeu. Je vous tiendrai informé comme cela du résultat de temps à autre, mais surtout priorité au trafic, prochain point à 11h15 après Medja. Et tout de suite, une nouveauté électro signée Trinix, c'est Madame pour vous.

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1: 23h15, sans vouloir faire l'horloge parlante, c'est un repère évidemment. Et à cette heure-ci, je vous retrouve pour reparler de vos conditions de circulation en détail. Tout se passe encore une fois très très bien, assez bien dans l'ensemble. On a plus de véhicules en panne, de camions en Gironde sur la 10, mais eh ben, deux informations, sur une même autoroute, la 11, des animaux errants près des voies, à plus de 100 km d'écart sur cet axe Paris-Nantes. D'abord, un sanglier aperçu entre les sorties 4 pour Brou et 5 La Ferté-Bernard, kilomètre 120, et au point kilométrique de 143, un chevreuil lui errant entre les sorties la sortie 12 sèche sur le Loir et la barrière de péage de Corzay. À chaque fois que vous rouliez en direction de Paris ou de Nantes, vous ouvrez l'œil. La 11, eh bien, théâtre d'une vaste zone de travaux au niveau de Nantes. Alors concrètement, dans les deux sens de circulation, ça ne peut pas passer entre les sorties 38 Porte de Gèvres et 25 pour vous qui arrivez comme cela de Paris. Sortie 25, la Chapelle-sur-Erdre obligatoire. Des déviations mises en place sur le réseau secondaire. Mais si vous quittez Nantes, la zone de travaux est encore plus large entre l'échangeur 38 pour la Porte de Gèvres et l'entrée numéro 22 Nantes-Vieille-Ville Carquefou. Voilà pour ces zones de travaux, enfin celle-ci concernant le fauchage de la végétation pour vous permettre de rouler avec toujours plus de confort, de sécurité. Puis en Ile-de-France, des travaux sont aussi entrepris sur la Nationale 118 que vous ne pouvez pas emprunter depuis la 10 pour rejoindre habituellement l'ouest, le sud-ouest parisien, passer par la vallée de Chevreuse. Vous êtes certain à privilégier cette Nationale 118. Là, vous n'allez pas pouvoir le faire au plus tard jusqu'à demain matin à 6h. Et des déviations sont mises en place là encore. Restez à l'écoute, on va parler 7e art puisque la fête du cinéma bat son plein jusqu'à demain, mercredi. Et dans un instant, la sélection du rédacteur en chef de Première sur le 107.7. Tout au long de l'été, Thierry Chaise vous conseille la sortie de la semaine, mais aussi un film à voir ou à revoir en famille, du cinéma français et américain à découvrir après Robbie Williams.

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1: Robbie Williams avec Mr. Bojangles sur Radio Vinci Autoroute. Si vous aimez le football, je peux vous glisser qu'à la 20e minute de jeu, nous en sommes toujours à 0-0 entre la France et la Suède dans ce 16e de finale de Coupe du Monde. On continue d'avoir un œil dessus. Si vous aimez la musique, il y aura Da Baul très vite ou encore Manon Lisa, une belle nouveauté. Le Petit Pêcheur est tout de suite direction les salles obscures. C'est l'heure de C'est à voir, votre rendez-vous cinéma proposé toute l'année sur Radio Vinci Autoroute. Alors Yvan Mouton est en compagnie de Thierry Chaise, rédacteur en chef du magazine Première, notre partenaire, voici sa sélection.
2: Et nous revoilà Thierry et moi en formule estivale, d'abord la sortie de la semaine et ensuite Thierry va nous conseiller un grand classique à voir ou à revoir en famille. Ce sera un film américain sorti en 1988. Pour l'instant Thierry, on parle de La Bataille de Gaulle, deuxième volet, ça s'intitule J'écris ton nom.
3: Eh oui, le premier volet sorti n'avait pas connu au départ par le succès qu'il méritait, et puis eh bien c'est remonté, et alors le deuxième volet est encore mieux, ça se concentre sur la fin de la Seconde Guerre mondiale. On continue évidemment à retrouver De Gaulle magistralement incarné par Simon Abkarian, et ce qui fonctionne vraiment là, c'est à la fois une mise en scène totalement efficace dans les moments de guerre, c'est-à-dire qu'il est beaucoup plus spectaculaire.
2: C'est
3: que
2: la campagne d'Afrique.
3: Mais oui, ouais,
2: bah c'est ça. Hein.
3: On n'est plus dans les bureaux totalement,
2: oui,
3: on est là. Et là, on a l'impression de voir un film américain tellement c'est bien fait.
4: Si nous ne nous imposons pas sur le terrain, il n'y aura pas de France.
5: L'armée secrète se met en place. Nous allons pouvoir commencer à frapper fort.
3: Et il y a toujours ces scènes intimes. On retrouve évidemment notamment les face-à-face entre Churchill et De Gaulle. C'est une leçon d'histoire au pluriel, mais jamais fait de manière scolaire. Antonin Baudry a pour moi vraiment réussi son pari. Il faut courir voir le deuxième et le premier volet, dans l'ordre que vous voulez d'ailleurs, mais il faut aller les voir.
2: Et on entend la bande-annonce du film que vous nous conseillez de voir ou de revoir cet été, Un délire, sorti en 1988, Qui veut la peau de Roger Rabbit.
3: Un film totalement novateur à l'époque, puisqu'il mêlait des personnages réels, notamment un détective privé joué par Bob Hoskins, et puis des cartoons.
2: Des cartoons, exactement.
3: Et il se trouve que le toon en particulier, c'est ce Roger Rabbit qui est très inquiet parce qu'il est amoureux d'une certaine Jessica, il croit que Jessica la trompe, et donc il engage un détective privé. Ce qui marche au-delà même du récit, c'est en effet ce mélange entre animation et prise de vue réelle, le rythme du film totalement époustouflant. C'est vraiment un film qui a marqué son époque et qui fait surtout qu'aujourd'hui on le revoit avec le même plaisir. On ne se dit pas, tiens, il est dépassé techniquement. C'est Mekis, rappelons-le, c'est celui qui avait fait notamment Retour vers le futur. Voilà, c'est un homme qui a fait beaucoup, beaucoup de films cultes, et celui-là n'est pas un de ses plus mauvais.
2: Un lapin blanc mi-film, mi-cartoon, Qui veut la peau de Roger Rabbit, sur toutes les bonnes plateformes. Vous nous le confirmez, et un général victorieux dans la bataille de Gaulle, deuxième partie, J'écris ton nom en salle cette semaine, à retrouver également dans le magazine Première et sur première.fr.
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0: 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Vous venez peut-être de me rejoindre et j'ai toujours assez peu de choses à signaler pour vous sur la route. Dans l'ensemble, les nouvelles sont bonnes ce mardi soir. Des animaux errants quand même sur la 11 en deux endroits sur cette grande autoroute Paris-Nantes. Un chevreuil aperçu au kilomètre 243 entre les sorties 12 Sèche-sur-le-Loir et la barrière de péage de Corzé, et un sanglier lui vu plus à l'est entre les sorties 4 Pourbrou et 5 La Ferté-Bernard. À chaque fois que vous rouliez dans les deux sens, hein, il faut être vigilant par rapport à ces animaux qui peuvent surgir devant vous. Des travaux mis en place ce soir sur l'autoroute A10 avec un échangeur impacté. C'est le numéro 34 Saint-Jean d'Angély. Vous ne pouvez pas prendre les bretelles d'entrée dans les deux sens de circulation. La sortie est aussi interdite dans le sens Bordeaux-Paris. Voilà pour ces travaux nocturnes qui se mettent en place sur cette portion de l'autoroute A10. Voilà ce qu'on pouvait dire. Il y a d'autres zones de chantier que je prendrai le temps d'évoquer.
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0: On repart en musique avec le tandem Jack et Carla. Enrique Iglesias arrivera juste après.

0: Le charme latino d'Enrique Iglesias pour vous accompagner sur la route. C'était Soubémé, la radio qui vous informe de l'information. Oui, de l'infotrafic, c'est nous, le 107.7. On peut parler de football de temps à autre. 38e minute de jeu entre la France et la Suède. Nous en sommes toujours à 0-0 dans ce 16e de finale de Coupe du Monde. Allez, le trafic de toute façon, oui. De retour à minuit moins le quart après la musique de Sting ou encore de la jeune chanteuse Emma avec Pitié au programme.
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0: Amador, Elvis Time. Merci d'avoir fait le choix de Radio Vinci Autoroute. À propos de football, eh bien, nous entrons dans le temps additionnel de la première période et la France vient de marquer un but face à la Suède, 16e de finale de Coupe du Monde à New York. C'est Mbappé qui vient de marquer le but. Le trafic maintenant, comme promis, décidément, le son est un peu instable. On repart bien sur le trafic.
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0: Et toujours de bonnes nouvelles, très bonnes nouvelles pour vous sur la route dans l'ensemble, sur les axes du centre-ouest du pays. Des animaux en deux endroits sur la 11, l'un au kilomètre 120, sanglier aperçu sur cette autoroute Paris-Nantes entre les sorties 4 pour Brou et 5 La Ferté-Bernard. On est entre Chartres et Le Mans. Et puis entre Le Mans et Angers, précisément entre la sortie 12 Sèche-sur-le-Loire et la barrière de péage de Corzé, kilomètre 283, un chevreuil là est aperçu. Quoi qu'il arrive à chaque fois, direction Nantes ou Paris, vous ouvrez l'œil. La 11 est aussi fermée en Loire-Atlantique aux environs de Nantes, 7 nuits au plus tard jusqu'à 5h30 demain matin. Travaux de fauchage de la végétation entrepris, alors globalement entre les sorties 38 Porte de Gèvres et 22 pour Nantes-Vieille-Ville et le périphérique sud. Des déviations sont mises en place, hein, tout est bien écrit sur les panneaux lumineux aussi concernant, comme cela, ces sorties obligatoires pour vous sur cette portion de l'autoroute A11. Et puis en Ile-de-France, la Nationale 118 est également fermée au-delà du réseau Vinci Autoroute, direction le sud-ouest parisien. Il faudra poursuivre votre voyage sur la 10 en transitant par Massy-Palaiseau et à terme en passant par l'A86 pour rejoindre par exemple Vélizy, Villacoublay, Boulogne-Billancourt ou encore Versailles. Roule ma poule, mettre la gomme en route, mauvaise troupe. Vous les utilisez sans y penser, mais savez-vous vraiment d'où viennent ces expressions de la route? Eh bien cet été, nous vous emmenons au cœur de leur histoire. Coup de projecteur sur l'une d'entre elles après ce grand titre de Benjamin Biolay. Pour vous, c'est La Superbe maintenant sur Radio Vinci Autoroute.

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0: Benjamin Biolay avec ce très beau titre du chanteur lyonnais, la superbe. Tiwayo au programme dans un instant, ou encore les Irlandaises des Corses, le retour à vos conditions de circulation à minuit. Après l'actu, la météo et à propos de football, hein, je vous le rappelle, la France mène 1-0 à la mi-temps de son 16e de finale face à la Suède. On parle de Coupe du Monde et c'est Mbappé le buteur.
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0: Avant de vous retrouver donc et avant la musique, sur la route des vacances, il y a les kilomètres et puis on parle aussi de toutes ces expressions qu'on utilise sans y penser. Tiens, vous avez peut-être déjà dit mettre la gomme, vous, Benjamin Sirvent nous en parle.
2: Mettre la gomme, vous connaissez l'expression, mais savez-vous d'où elle vient? On l'utilise pour dire qu'il faut aller plus vite, accélérer, foncer. Et comme les pneus sont faits de gomme, on pourrait croire que ça vient des traces laissées sur le bitume. Eh bien, pas du tout. En réalité, l'expression trouve son origine dans le réservoir.
3: C'est pas possible!
2: Au début du XXe siècle, l'essence contenait une forte proportion de gomme qui se dégageait en fumée bleutée nauséabonde à l'accélération. Le moteur mettait la gomme, littéralement.
4: Allez Chico, mets la gomme!
2: Avec le temps, les carburants ont changé, la gomme a disparu des réservoirs, mais pas du langage. Donc non, pas besoin d'essence pleine de gomme pour mettre la gomme. Et au moment d'accélérer, on peut aussi mettre les gaz. Mais ça, c'est une autre expression.
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1: Bonsoir à tous. L'actualité s'écrit à New York ce soir. On parle bien sûr de football.
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1: Et nous en sommes à la mi-temps à New York du 16e de finale entre la France et la Suède. Et ce sont les Bleus qui mènent 1-0 grâce à un but de Kylian Mbappé juste avant la pause. L'équipe de France a nettement dominé cette première mi-temps. Le vainqueur du match jouera son 8e de finale samedi face au Paraguay. Plutôt, la Norvège s'est qualifiée aux dépens de la Côte d'Ivoire. Victoire 2-1 des Scandinaves qui retrouveront au prochain tour le Brésil. Et puis il y aura un autre match cette nuit à 3h du matin entre le Mexique, l'un des pays hôtes de ce mondial, et l'Équateur. Dans le reste de l'actualité en France, les suites de la canicule avec plusieurs départements des régions Provence-Alpes-Côte d'Azur et Corse maintenus en vigilance orange ce mercredi. Restez à l'écoute du 107.7, on reparle de météo en région à la fin de ce flash. Des perquisitions menées hier en France et dans d'autres pays européens concernant des soupçons de détournement de fonds par le groupe d'eurodéputés Identité et Démocratie où siégeait il y a encore quelques années le Rassemblement National. C'est ce qu'a indiqué le parquet européen, une affaire qui prend une nouvelle dimension alors qu'en France, le verdict du procès des eurodéputés RN est attendu le 7 juillet prochain. Une décision attendue qui pourrait priver Marine Le Pen de la présidentielle l'an prochain. Et puis, pour l'ONU, le Venezuela pourrait être confronté à des épidémies après le double séisme dévastateur de la semaine dernière. C'est en tout cas ce qu'affirment les experts de santé des Nations Unies. Le bilan humain de la catastrophe est lourd. Il a été relevé à 1943 morts, selon le président de l'Assemblée nationale vénézuélienne, qui fait également état de plus de 10 000 blessés et 15 000 sinistrés. Il est minuit et 2 minutes tout pile. C'est la fin de ce flash. Belle route à tous, belle fin de soirée. À l'écoute du 107.7, le retour à vos conditions de circulation, juste après la météo. Il a fait très chaud aujourd'hui en région Centre-Val de Loire, en Touraine ou encore du côté de la Sologne, avec un thermomètre qui est vraiment seulement dans le courant de la soirée passé sous les 30 degrés, alors qu'ailleurs on a peiné à dépasser les 25-27 degrés sur une partie du centre-ouest ainsi qu'à l'est en Alsace où on a eu quelques orages. Alors demain, vigilance orange canicule, plutôt ce mercredi aujourd'hui, vigilance orange canicule dans le Var, les Alpes-Maritimes et au niveau de l'île de Beauté. Quelques orages possibles au cœur d'une journée très ensoleillée sur tout le pays, mais en Alsace, le ciel pourrait gronder en fin d'après-midi. Quant aux températures, elles seront comprises entre 20 degrés à Brest et une maximale de 27 du côté de Bourges. Il devrait faire 26 à Bordeaux, à Tours, à Nantes ou encore à Paris, 24 à Rennes et Strasbourg, tout comme au Mans, 22 à La Rochelle. Notez que le soleil va nous accompagner tout au long de cette semaine et les températures vont monter crescendo. Certains modèles affirment que l'eau pourrait vivre une nouvelle vague de chaleur à partir de ce week-end.
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1: Merci d'avoir fait le choix du 107.7. Alors, je n'ai aucune difficulté à signaler au moment où je vous parle. Tout va très bien sur les axes du centre-ouest du pays. Alors, on a quelques chantiers nocturnes et même tout au long de la semaine. C'est le cas sur l'A83. Sur quelques kilomètres, voie de droite neutralisée. Et cela entraîne la fermeture de l'échangeur 6 Chantonné au cœur de cette zone de chantier. Alors, en fonction de votre provenance sur cet axe vendéen, l'A83, que vous arriviez de Niort ou de Nantes, on vous invite à prendre les sorties qui encadrent ces travaux, les sorties 5, les Essarts, où cette s'intermine, et puis des travaux également entrepris au niveau d'un échangeur de la 10, celui pour Saint-Jean-d'Angély, que ce soit les bretelles d'entrée et de sortie dans les deux sens de circulation, elles sont tout simplement inaccessibles. Il faudra privilégier le secteur de Sainte, par exemple, pour rejoindre ou quitter cette autoroute A10.
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M. Pokora avec son dernier titre quand même pour égayer votre voyage nocturne en cette nuit du mardi 30 juin au mercredi 1er juillet, ça y est. Vraiment, on entre dans le cœur de l'été avec ces mois dédiés aux vacances estivales. Vous êtes assez peu nombreux en ce moment, ça se passe bien. Nouveau point trafic très vite sur cette antenne à minuit et quart après la musique de Lynn Collins ou encore de la rennaise Louisa. Jetlag, c'est tout nouveau, tout beau, tout frais pour vous. Et puis, à propos de football, là, minuit 10, l'équipe de France mène toujours 1-0, passé la 50e minute de jeu. Nous en sommes au début de la deuxième période face à la Suède dans ce 16e de finale de Coupe du Monde.

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1: Le trafic en détail à minuit 16 et si vous venez de me rejoindre dans l'intervalle à l'image de mes derniers points trafic, je n'ai rien à signaler, tout va très bien sur les autoroutes du Grand Ouest, du centre du pays aussi, puis sur une partie du Sud-Ouest en Nouvelle-Aquitaine si vous empruntez la 10. Alors il y a des zones de travaux, c'est le cas sur l'autoroute A11 au niveau de Nantes, en Loire-Atlantique, dans les deux sens de circulation, l'axe est coupé sur plusieurs kilomètres globalement. Et il faudra suivre quand même les déviations, les sorties obligatoires, mais c'est entre les sorties 38 Porte de Gèvres et 22 Nantes Vieille Ville Carquefou. Vous êtes concernés. Travaux de fauchage de végétation menés au plus tard jusqu'à 5h30 ce matin. Autre zone de travaux en Île-de-France au-delà du réseau Vinci Autoroute. Fermeture de la Nationale 118 ce soir. Pour vous qui avez l'habitude depuis la 10 de prendre cet axe de rejoindre le sud-ouest parisien, il faudra suivre des déviations en passant notamment par Massy-Palaiseau, poursuivant votre voyage sur la 10 pour rejoindre par exemple la 86, le périphérique d'Île-de-France qui vous permettra de regagner Versailles, Vélizy-Villacoublay ou encore Boulogne-Billancourt. Je vous donne rendez-vous dans quelques minutes, moins d'un quart d'heure pour un nouveau point trafic. À venir sur cette antenne, comme tout l'été, on va parler de la découverte de Parc à Thème, un tour de France entre sensations, découvertes et immersion. Pour premier arrêt cette semaine, le parc Spirou-Provence, près d'Avignon, entre BD, humour et attraction. Tous au parc, c'est juste après Christine and the Queens, alias Raïm Redcar, avec un beau titre sorti en 2017, La Marcheuse.

0: Vous venez d'écouter Raïm Redcar, Christine and the Queens. Pour ceux qui avaient l'habitude de ce nom, on peut le redonner. Toujours beaucoup de musique, très vite. C'est vos conditions de circulation détaillées à minuit et demi. Ça se passe encore une fois très bien. Et puis je continue mon fil rouge, le ballon rond. L'équipe de France mène toujours 2-0, passé l'heure de jeu, en 16e de finale de Coupe du Monde face à la Suède.
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0: Et cette semaine, première étape de notre Tour de France des parcs à thème, direction Avignon avec vous Mathilde Ferrière.
2: Aujourd'hui, retour en enfance. Je vous emmène prendre un grand bol d'air, direction le parc Spirou en Provence. Pour découvrir les lieux, je retrouve à l'entrée le directeur du parc, Hervé Lux.
3: Le parc de Spirou, en fait, c'est le parc du journal de Spirou. C'est un journal qui est né dans les années 50, hein, effectivement, avec tous les personnages que vous allez retrouver dans le parc Spirou, finalement. Que ce soit Gaston Lagaffe, on a même eu les Schtroumpfs, Lucky Luke, notre ami Kid Paddle, le marsupilami qui est le personnage phare, évidemment, hein, du parc. Nous avons dans le parc une trentaine d'attractions.
2: Je retrouve mon âme d'enfant. Il est donc temps de tester les premiers manèges.
3: On a effectivement une super attraction qui est Blorks Attack. Vous allez monter à plus de 20 mètres. Enfin, c'est quelque chose d'assez sympa. Ça envoie quand même un peu.
2: Ah, ça y est, ça démarre.
3: Voilà, c'est parti.
4: C'était les sensations
5: incroyables.
4: Incroyable.
5: Enfin, vraiment, genre quand tu montes en haut et après tu redescends, enfin, c'est ton cœur il bat son.
4: On se fraye un petit chemin parmi toutes les personnes.
3: Voilà, là, on a nos Schtroumpfs qui sont ici.
4: Exactement.
3: On va se diriger sur effectivement la nouveauté 2026 sur un personnage iconique qui est le ninja le plus connu au monde, qui est Naruto.
4: Okay.
3: Dans laquelle on a mis un coaster qui est un prototype unique au monde qui raconte l'histoire de Kyuubi et on va dire le monstre qui est en lui mais qui lui amène tous ses pouvoirs finalement.
4: Okay.
3: Il monte sur une flèche que vous pouvez voir là à plus de 34 mètres de haut. Il accélère à 85 km/h.
4: Okay.
3: Il fait un retour en marche arrière. Vous avez aussi un wagon inversé. Enfin, vous pouvez vivre des aventures assez incroyables.
4: Ok, donc là, on va monter dans Kyuubi.
5: C'est vraiment très bien. Ça fait comme une sensation, comme si on allait tomber, alors qu'on est maintenu.
6: L'attraction Kyuubi, oh, il est incroyable. Quand c'est une blush en arrière, c'est trop bien.
3: On a vécu des belles aventures, on a croisé des gens avec le sourire. On n'a plus qu'à attendre les prochains, voilà, tout simplement.
2: On vient pour les manèges et on repart surtout avec des souvenirs. Le parc Spirou est accessible via la sortie d'Avignon-le-Pontet de l'autoroute A7.
0: Merci beaucoup Mathilde Ferrière. Allez, beau programme musical à venir, les U2 après la chanteuse Amanda Bourneuf et son titre Oxygène, le trafic suivra et ça va bien.

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1: Minuit et demi, le retour à vos bonnes conditions de circulation sur le 107.7. Ah oui, je vous le dis d'emblée, ça va bien. Pas de difficultés au programme devant vous. D'événements, d'accidents, d'animaux près des voies. Non, les nouvelles sont excellentes. Il y a quelques zones de travaux. Alors c'est le cas sur la 83 et tout au long de la semaine, de jour comme de nuit, jusqu'à vendredi matin à l'aube. Et entre les sorties 5, les Essarts et 7, Saint-Hermine, là, sur une poignée de kilomètres, ces travaux sont menés sur voie droite et entraînent la fermeture d'un échangeur, le numéro 6 Chantonnet, donc privilégier les sorties 5, les Essarts ou 7 Saint-Hermine sur cet axe vendéen Nantes-Niort qui relie ces deux grandes villes en fonction de votre provenance. Et puis sur l'A10, là aussi un échangeur fermé cette nuit avec des travaux à Saint-Jean-d'Angély, c'est le numéro 34 de l'A10, grande autoroute Paris-Bordeaux. Il faudra privilégier un peu plus au sud l'échangeur 35 pour quitter ou rejoindre cette A10.
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1: Allez, quelques titres, de la musique sur notre antenne avant de vous retrouver dans un quart d'heure pour le trafic. Icar au programme, après Naika, les Superman Lovers et tout de suite la Belge Mentissa avec son dernier succès, la chanson d'amour. À propos de football, encore et toujours, un fil rouge. L'équipe de France mène encore 2-0, passé la 72e minute de jeu de son 16e de finale face à la Suède. On parle bien sûr de Coupe du Monde, c'est à New York.

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0: matin sur le 107.7. Merci d'avoir fait le choix de notre fréquence. La France mène 3-0 pour ce qui est du football et c'est bien parti. À l'approche de la fin du match face à la Suède, vous en vue d'une qualification en 8e de finale de Coupe du Monde face au Paraguay. On aura l'occasion de parler de football dans un prochain point sur l'actualité. Sachez aussi que sur le 107.7, on aime bien vous faire revivre des concerts emblématiques. Et dans quelques minutes, direction le stade Wembley à Londres pour se remémorer l'un des moments les plus marquants de l'histoire de la musique et du rock. Freddie Mercury et le groupe Queen seront dans Absolument Live après ce point trafic.
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0: Et au menu de ce point, toujours peu de difficultés, ça va encore une fois bien pour vous sur les axes du centre-ouest du pays. Ça a été le cas tout au long de cette soirée de mardi. Et j'ai envie de vous dire merci, oh oui, et d'être à l'écoute donc de notre fréquence. Alors, des travaux sont toujours en cours et c'est le cas tout au long de la nuit dans Loire-Atlantique sur la 11, fermée dans les deux sens de circulation. Alors, globalement, entre les échangeurs 28 pour la porte de Gèvres et 22 Nantes-Vieilleville Carquefou, la sortie obligatoire se fera direction Nantes au niveau de l'échangeur 25. Il faut l'avoir en tête, mais voilà pour cette zone de travaux, fauchage de la végétation mise en place pour vous offrir toujours plus de confort, de sécurité, alors que l'été commence. Et puis, autre zone de travaux en région parisienne au-delà du réseau Vinci Autoroute, la Nationale 118 qui vous mène vers le sud-ouest parisien est fermée. Cette nuit, la direction des routes d'Île-de-France procède à ce chantier. Vous serez dévié en transitant, pourquoi pas, au bout de votre voyage sur la 10 par la 86, le périphérique d'Île-de-France pour rejoindre Vélizy, Villacoublay, Versailles ou encore Boulogne-Billancourt. Et comme promis maintenant dans Absolument Live, Marie Codemo nous fait voyager.
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0: Un voyage qui nous ramène dans les années 80, ambiance rock'n'roll, prestations envoûtantes et voix légendaires au programme.
2: C'est l'histoire d'un live considéré comme l'un des plus grands de l'histoire de la musique. Mais aussi et surtout une démonstration, la démonstration d'un champion de la scène, Freddie Mercury. Direction l'année 1985, le 13 juillet, lors du Live Aid organisé pour lutter contre la faim en Éthiopie. Ce double concert de 16 heures, oui, c'est très très long, est donné entre le Kennedy Stadium de Philadelphie et le stade de Wembley à Londres. Et ils sont tous là, Tina Turner, David Bowie, Genesis, U2, Elton John, Bruce Springsteen, bref, tous ceux qui font la musique des années 80. À cette époque, Queen est en perte de vitesse. Ce jour-là, Freddie Mercury a une infection à la gorge. Et pourtant, cet homme-là enflamme tout Wembley et plus de 2 milliards de téléspectateurs à travers le monde. Difficile de choisir quelle partie de ces 21 minutes nous allons écouter parce qu'on voudrait les entendre encore et encore et encore. Mais j'ai tranché et j'ai sélectionné Radio Gaga dans Absolument Live. Voici Queen.

C'était l'une des grandes performances du groupe Queen, racontée par Marie Codemo. Vous retrouvez cet épisode comme d'autres sur notre site internet, notre application gratuite pour smartphone, radio, vinciautoroute.com, chronique, là pour le coup, qui s'appelle Absolument Live, avec ses grands concerts remis à l'honneur. Merci d'avoir fait le choix du 107.7, toujours à vos côtés, 24 heures sur 24, 7 jours sur 7. Moi, je vais bientôt terminer la soirée. À vos côtés, à 1h, vous retrouverez un nouveau copilote pour l'Ouest, Julien Cognon, déjà dans les starting blocks. Et avant de vous retrouver à minuit pour un nouveau point sur l'actualité, à 1h pour un nouveau point sur l'actualité, je vous informe que sur la 10, l'axe Paris-Bordeaux, au niveau du péage de Virsac, une voiture est signalée en panne sur le parking après la barrière de péage, donc pas de grosse gêne, mais l'info me parvient à l'instant. Je vous la donne. Et puis à propos d'info, on est là pour ça en termes de football. L'équipe de France va très certainement se qualifier pour les 8e de finale de la Coupe du Monde aux États-Unis. Elle mène 3-0 dans le temps additionnel de son 16e de finale à New York face à la Suède. Allez, assez parlé comme cela. Le groupe Foreigner au programme avec leur grand titre Urgent, après un duo de chanteuses colombiennes, Karol G et Shakira. Tout de suite, c'est TQG pour vous, sorti il y a 2 ans.

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1: Bonsoir à toutes et à tous. Et on commence par cette bonne nouvelle venue de New York.
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1: C'est fait pour les Bleus en 16e de finale de la Coupe du Monde face à la Suède à New York. Ils viennent de s'imposer 3-0. Ils sont donc qualifiés pour le prochain tour. Ils affronteront samedi le Paraguay à Philadelphie. À retenir qu'un peu plus tôt, la Norvège est aussi qualifiée et affrontera le Brésil au prochain tour après une victoire face à la Côte d'Ivoire 2-1. Et puis il y aura un match d'ici 2 heures au cœur de cette nuit entre le Mexique, l'un des pays hôtes de la Coupe du Monde, et l'Équateur. Dans l'actualité également, à l'agenda politique, on l'a appris ce soir, la prochaine élection présidentielle se tiendra l'an prochain, les dimanches 18 avril et 2 mai. C'est ce qu'ont affirmé plusieurs sources ce soir, dont France Télévisions, Ouest France ou encore l'AFP. Le résultat de l'autopsie des corps des jumelles de 15 mois retrouvés sans vie hier à leur domicile familial de Beuvrage dans le Nord confirme leur mort par déshydratation. C'est ce qu'a annoncé le parquet de Valenciennes dans l'enquête ouverte pour privation de soins d'un mineur de moins de 15 ans. Les parents âgés de 35 et 32 ans sont toujours en garde à vue. Leurs auditions ont été prolongées ce mardi. Ils n'étaient pas connus de la justice avant ces faits. Ils encourent 30 ans de réclusion criminelle. Les 4 autres enfants de la famille âgés de 2 ans et demi à 6 ans sont toujours hospitalisés. On continue de parler de la chaleur ce mercredi. Plusieurs départements du quart sud-est restent en vigilance orange. Il s'agit dans la région Provence-Alpes-Côte d'Azur, du Var et des Alpes-Maritimes, mais aussi des 2 départements de l'île de Beauté. Restez à l'écoute du 107.7. La météo en région à la fin de ce flash. Et puis Laurent Nunez le promet, la sécurité des acteurs du secteur des crypto-monnaies sera renforcée alors que ces derniers sont particulièrement ciblés par les réseaux criminels. Le ministre de l'Intérieur a annoncé que 77 faits de séquestration, enlèvement, extorsion ou tentative avaient été enregistrés depuis le début de cette année alors qu'il n'y en avait eu seulement 45 l'an passé. Il est 1h02, c'est la fin de ce flash. Principale information, donc la qualification des Bleus pour le prochain tour de la Coupe du Monde. Dans 1 heure pour l'info, vous retrouverez Julien Cognon à ce micro. Vos conditions de circulation en région juste après la météo.
3: Merci beaucoup cher Florian d'avoir accompagné tous nos auditeurs sur les autoroutes du Centre-Ouest. Et puis merci beaucoup à Marielle Nougaret Marielle Nougaret, vous aurez le plaisir de la retrouver je l'espère d'ailleurs très vite sur le 107.7. Et oui, comme vous l'a dit Florian, soir de fête, soir de victoire de l'équipe de France. Ce n'est pas tous les jours non plus, il faut savoir en profiter. Alors profitons-en tous ensemble sur le 107.7. Rassurez-vous, on ne parle pas que de football, on parle aussi trafic. Et c'est dans un instant, juste après la météo. Vous restez avec nous. Votre météo de ce mercredi sur le Grand Ouest, marqué par un temps calme et ensoleillé, même si on a quand même une perturbation nuageuse ce matin sur une bonne partie du littoral atlantique entre la Bretagne et le Pays Basque et quelques averses sur la chaîne pyrénéenne. Les éclaircies, elles vont persister dans l'après-midi sous un ciel plus dégagé sur le quart nord-ouest. Encore quelques cumulus entre le Limousin et l'Occitanie. Et puis à Strasbourg, dans le Grand Est, là, le temps sera plus dégradé avec des averses orageuses attendues en deuxième partie de journée. Les températures, elles restent assez agréables. Pas plus de 29 degrés à Brive et Narbonne, 28 à Vichy, 27 à Bourges et Niort, 26 à Nantes, 25 à Paris, Strasbourg, La Roche-sur-Yon, 24 à Rennes, 21 à Brest.
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3: Soyez les bienvenus si vous venez tout juste de nous rejoindre sur le 107.7. Tous les quarts d'heure, c'est votre rendez-vous consacré à vos conditions de circulation relativement calmes sur les autoroutes du Grand Ouest. Alors, ce qu'il faut entendre par Grand Ouest, c'est une large partie de l'ouest du pays, de Paris à Bayonne, de Nantes à Toulouse, et puis du côté du centre, si vous m'écoutez par exemple, plus du côté d'Orléans ou de Brive et Clermont-Ferrand. Dans l'ensemble, je vous le disais, tout se passe bien, quelques difficultés tout de même à noter liées à des travaux, rien d'inhabituel pour la nuit puisque vous êtes moins nombreux à circuler. Pour autant, vous pourriez être gêné si vous n'aviez pas connaissance de ces informations, à commencer par une fermeture sur l'autoroute A10 entre Paris et Bordeaux pour vous qui approchez de la capitale, puisque la bifurcation qui permet de transiter depuis l'A10 en direction de Paris à la route nationale 118 est fermée et il faudra donc prolonger votre trajet sur l'A10. On reste sur cet axe avec la fermeture fermeture d'une sortie dans les deux sens. C'est la sortie Saint-Jean d'Angély numéro 34, sortie fermée en Nouvelle-Aquitaine. Vous empruntez pour pallier cette difficulté les sorties La Rochelle-Niort ou Sainte. Direction l'autoroute A11, l'axe Nantes-Paris, avec une fermeture à Nantes. Fermeture de l'autoroute dans les deux sens, entre les sorties Nantes, périphérique sud et Porte de Gèvres, afin d'effectuer les travaux de fauchage. Vous suivez les déviations mises en place en empruntant notamment la 811 et le périphérique est de Nantes. Et puis, puisque nous mentionnons la 11, il y a une difficulté sur les voies au Mans. Pour vous qui circulez en direction de Nantes, attention, kilomètre 176 à ce véhicule arrêté sur voie droite. Vous n'avez que la voie de gauche pour passer au niveau de l'échangeur numéro 8, le Mans-Centre. Et une dernière zone de travaux, vous signalez sur le centre-ouest, c'est sur l'A83, l'autoroute entre Nantes et l'A10, du côté de Niort. Si vous circulez sur cette autoroute, sachez que la sortie numéro 6, Chantonnay, est fermée, encore une fois dans les deux sens. Une zone de travaux qui vous contraint à emprunter les sorties Les Essarts numéro 5 ou Saint-Hermine numéro 7. Et puis vous suivez les déviations mises en place sur le réseau secondaire. Quelques zones de travaux également sur le quart sud-ouest du pays. On aura l'occasion d'y revenir, rassurez-vous, tout au long de cette nuit.
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3: Merci d'avoir fait le choix du 177. Je m'appelle Julien Cognon. J'ai le plaisir de vous accompagner jusqu'à 6h ce matin sur les autoroutes du Grand Ouest. Je vous souhaite un excellent trajet, que vous commencez en musique. Calvin Harris, I'm not alone. Et non, vous n'êtes pas seul sur le 177.

Calvin Harris, ça c'est parfait pour se donner un petit peu d'énergie à 1h09. J'espère que vous faites bonne route à l'écoute du 107.7. En tout cas, moi je vous promets de revenir vers vous dans quelques minutes pour vos conditions de circulation juste après Edwin Collins. Voici un titre intitulé A Girl Like You.

0: A Girl Like You, quel classique, quel plaisir de réécouter. Edwin Collins sur le 107.7, le trafic c'est dans un instant et puis juste après votre point trafic, vous retrouverez surtout votre nouveau rendez-vous, les danses de l'été, ces tubes qui traversent le temps et nous font tous bouger. Et quoi de mieux pour nous faire bouger que l'incontournable Macarena, retour en 1996, juste après vos conditions de circulation.
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0: Conditions de circulation globalement bonnes, marquées tout de même par deux événements du côté du Mans. Tout d'abord, vous rappelez ce véhicule arrêté sur les voies de la 11 dans le sens Paris-Nantes. Attention dans la traversée du Mans, kilomètre 176. Vous ne passez que sur voie de gauche puisqu'un véhicule est donc stoppé sur la voie de droite. Vous êtes bien vigilant, le patrouilleur Arnaud va arriver dans les prochaines minutes. Patrouilleur qui interviendra également pour vérifier la présence d'un chien signalé 2 km en amont, kilomètre 174. Toujours du côté du Mans, au niveau de la bifurcation avec l'A81 d'ailleurs. Donc attention pour vous aussi qui m'écoutez sur cette autoroute entre Rennes et Le Mans et qui arrivait tout juste au Mans ou qui quittait Le Mans. Vous êtes vigilant dans les deux sens. Une autre difficulté à vous signaler, cette fois-ci du côté du quart sud-ouest du pays, sur l'autoroute A89 que vous empruntez entre Bordeaux et Lyon. Je vous rappelle qu'un incendie est toujours en cours au kilomètre 51. Alors pas de gêne hein, direct sur les voies de circulation, je vous rassure. L'incendie a pris dans la végétation non loin de la route, ceci dit. Donc il y a toujours du monde en intervention pour éteindre les flammes. Kilomètre 51, c'est pour vous qui passez entre les sorties 11 Coutras et 12 Montpont. Attention, dans ces cas-là, ne pas céder à la curiosité. Vous poursuivez bien votre route pour votre sécurité, bien sûr, et celle des pompiers en intervention. On reste non loin de Bordeaux, mais sur l'autoroute A62, cette fois-ci l'axe Bordeaux-Toulouse, pour vous signifier la fermeture de la sortie de Pau-d'Ansac de la 62. Fermeture dans les deux sens jusqu'à 6h en raison d'une zone de travaux. Vous pouvez sortir à Langon numéro 3 ou à Labrède, l'échangeur 1.1. Du côté de l'autoroute A20, cette fois une autre fermeture jusqu'à 5h. L'A20 est fermée direction Paris. Je vous rappelle que vous empruntez cette autoroute entre Toulouse et Paris. Et si vous roulez en direction de Brive et de la capitale, l'autoroute est fermée entre la sortie zone industrielle nord et Aussonne pour remplacer des panneaux à message variable. Et puis une dernière fermeture, c'est pour vous qui m'écoutez à Toulouse cette fois-ci. Jusqu'à 6h ce matin, vous avez une difficulté sur le périphérique extérieur en direction de Bordeaux puisque ce dernier est fermé entre Montaudran et Souptes. Les échangeurs 18 et 16. Vous devez sortir à Montaudran numéro 18 et suivre le réseau secondaire pour récupérer le périphérique à Souptard. Mis à part ces quelques informations, tout se passe bien. Comme premier retour sur ces chansons de l'été qui nous font encore bouger, et la Macarena en fait évidemment partie, même Gilles Ravarino s'y est mis.
2: Nous sommes en 1996. La Macarena s'impose comme la chanson incontournable de l'été, ainsi que de tous les futurs mariages. Derrière ce tube planétaire se cache à l'origine un duo espagnol, les Los del Rio, fondé dans les années 60. La Macarena sort une première fois en 1993, sans agiter le moindre petit doigt de pied. C'est le remix, quelques mois plus tard, qui commence à faire bouger Porto Rico. Porto Rico, un lieu où les Américains sont nombreux à venir passer leur congé. Et tel un souvenir de vacances, ils ramènent la chanson dans leur bagage et le tube commence à se propager. En France, tout l'été 96, les autoradios diffusent en boucle la Macarena qui se vend au final à plus de 11 millions d'exemplaires à travers le monde. Bill Clinton s'en empare même pour donner du rythme à sa deuxième campagne électorale. Loin de la politique, cet incroyable succès doit beaucoup à la chorégraphie signée Mia Fry, inspirée, dit-on, d'une personne cherchant un décapsuleur en exécutant d'étranges mouvements.
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2: Ce qui est beau avec la Macarena, c'est que tout le monde connaît la chorégraphie, à peu près. On met les mains devant, derrière, on tourne, on secoue un peu les épaules. Bref, la Macarena, c'est un peu comme un sourire collectif. Ça surprend, ça rassemble et avouons-le, ça met la bonne humeur.

Et impossible de résister au fait de danser sur ce simple son, la Macarena. Et oui, que de bons souvenirs. Merci d'avoir choisi le 107.7. 1h22, toujours un plaisir d'être à vos côtés sur la route où globalement tout se passe bien, quel que soit l'axe que vous empruntez. Vous restez vigilant tout de même du côté du Mans. Alors, la bonne nouvelle, c'est qu'on n'a plus ce véhicule arrêté sur voie droite au kilomètre 176 de l'A11 en direction de Nantes. Le véhicule visiblement a été dépanné ou non, pardon, il se situerait plutôt sur bande d'arrêt d'urgence. Donc, plus de gêne direct au trafic. Par contre, il y a toujours un chien signalé dans le secteur, kilomètre 174. Attention à bien être vigilant dans les deux sens de circulation. Je vous retrouve dans quelques minutes pour le trafic, mais avant cela, un très beau programme musical vous attend. À commencer par Ava Max, voici Weapons.

La voix de Vanessa Paradis, vous aurez très certainement deviné le titre de cette chanson intitulée L'incendie. L'occasion bien pour moi malheureusement de vous parler de feux de forêt, en tout cas de feux de végétation, puisqu'il y en a en cours pour vous qui roulez sur l'A89 entre Périgueux et Bordeaux. Vous restez vigilants, kilomètre 51, puisqu'un incendie est en cours dans ce secteur, non loin de l'échangeur 11 Coutras. Attention dans les deux sens, vous ne cédez pas à la curiosité. Alors rassurez-vous, pas de gêne directe au trafic, même si cela peut sembler impressionnant sur le coup. En tout cas, il y a toujours du monde en intervention dans ce secteur. Et puis l'occasion de dire un mot aussi sur les feux de forêt, bien sûr fréquents, malheureusement l'été, surtout avec les récentes fortes chaleurs. Sachez que le 177 est partenaire de la grande campagne de prévention des feux de forêt lancée par le ministère de la Transition écologique. L'occasion pour nous de rappeler quelques bons conseils, qui sont même plus que des conseils, hein, puisque c'est imposé par la loi, comme le fait de ne pas jeter son mégot de cigarette, par exemple. Je vous rappelle qu'un seul mégot de cigarette peut suffire à déclencher un incendie. C'est également un geste passible d'une amende de 135 €. De manière générale, vous retrouvez tous les bons gestes à adopter sur feux-forêt.gouv.fr. Allez, beaucoup de prudence sur la route. Je vous retrouve pour le trafic juste après Diziz et Théodora.

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1: Direction l'autoroute A89 pour débuter ce point trafic d'1h32 avec un petit peu de retard tout de même. Pour vous qui circulez entre Bordeaux et Brive-la-Gaillarde sur cet axe, vous êtes vigilant au kilomètre 243 entre les échangeurs Égletons et Ussel Ouest, puisqu'un accident est bien confirmé sur les voies de circulation. Au moins un véhicule arrêté sur bande d'arrêt d'urgence. A priori, pas de gêne direct au trafic, mais vous êtes bien vigilant et vous respectez le corridor de sécurité pour éviter cette voiture que l'on confirme à l'instant, une voiture arrêtée sur le bas-côté, donc attention, kilomètre 243 de la 89, ça vous concerne si vous roulez en direction de Lyon. Pour vous qui empruntez la 89, mais qui traversez Brive-la-Gaillarde, vous avez rejoint l'A20 dans la traversée de Brive en direction de Toulouse et du Sud. Vous ne pourrez pas emprunter la bretelle qui permet de récupérer la 89 direction Bordeaux, puisque dans ce sens, il y a des travaux qui vous empêchent d'emprunter donc cette bifurcation. Il faudra donc quitter l'autoroute par l'échangeur 50 Objat, puis récupérer la 89 par l'entrée Brive-Ouest après un bref passage par le réseau secondaire. On reste dans le quart sud-ouest du pays avec quelques informations aux travaux. Je parlais de Toulouse il y a un instant. À Toulouse, je vous rappelle que l'autoroute est fermée. C'est l'autoroute A61, fermée jusqu'à 6h entre les échangeurs Montaudran 18 et Soupetard 16. C'est pour vous qui circulez sur l'A61 en direction de Bordeaux et qui traversez donc Toulouse à cet effet. Attention donc à cette fermeture direction Bordeaux. Et puis pour vous qui empruntez l'A64, cette fois-ci vous quittez Toulouse en direction de Bayonne, vous arrivez tout juste sur Bayonne et il y a toujours une zone de travaux au cours de ce secteur puisque l'échangeur numéro 1.1 Mourguère-Bourg est toujours fermé à l'arrivée. Donc je le disais, sur Bayonne, il faudra donc emprunter là aussi le réseau secondaire. Allez, je vous rejoins sur le quart nord-ouest du pays où là aussi dans l'ensemble tout se passe bien. On a simplement cette alerte aux chiens, toujours du côté du Mans, kilomètre 174 de l'autoroute à 81 entre Le Mans et Rennes. Attention dans les deux sens, le patrouilleur Arnaud arrive sur les lieux. On termine avec deux informations travaux. La 11 que vous traversez aussi par Le Mans, eh bien vous l'empruntez entre Nantes et Paris. On va aux deux extrémités, à commencer par Nantes, avec la fermeture de la 11 dans les deux sens, entre les sorties Nantes périphérique 22 et Porte de Gèvres 38, en raison d'une zone de travaux. Et puis autre zone de travaux, à l'autre extrémité de la 11. Vous avez passé le péage de Saint-Arnoult en direction de Paris. Et attention, puisque dans ce sens de circulation, vraiment au bout de la 10, eh bien la bifurcation qui permet de vous engager sur la route nationale 118 est fermée. Il faudra donc poursuivre sur l'autoroute A10.
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C'était Christophe Maé sur le 107.7. Merci d'avoir fait le choix de notre radio. Je vous donne déjà rendez-vous dans une quinzaine de minutes à peine pour évoquer les grands titres de l'actualité où il sera évidemment question de la victoire de l'équipe de France de football 3-0 ce soir face à la Suède. Une information qui donne le sourire. Et une autre information qui donne le sourire, c'est l'état global du trafic sur le Grand Ouest. Très, très peu perturbé si l'on accepte bien sûr ces zones de travaux que je vous redétaillerai dans 3 minutes à peine dans le point trafic. Le temps pour moi d'évoquer justement une zone de travaux avec vous. Tout de même, si vous circulez à Angers, sachez que sur la 87 Nord, c'est la rocade Est d'Angers, eh bien certaines bretelles de sortie sont ponctuellement fermées actuellement, et ce jusqu'à 6h du matin au plus tard, afin de réaliser des travaux de fauchage de la végétation. Et il faudra donc emprunter le réseau secondaire. On reparle trafic, c'est promis, dans quelques minutes, juste après Dua Lipa. Okay.

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1: Une heure passée de 46 minutes. Retour à vos conditions de circulation sur le 177. Dans l'ensemble, toujours bonne sur le Grand Ouest, mais quelque peu perturbée tout de même par des animaux vivants ou écrasés malheureusement sur les voies de circulation. Et c'est le cas non loin d'Orléans sur l'autoroute A71. Cette information me parvient à l'instant. Si vous roulez sur la 71, l'axe Clermont-Ferrand-Orléans en direction de Paris, attention, kilomètre 126, vous devez serrer sur la gauche pour éviter ce chevreuil percuté sur voie de droite. Un autre animal toujours signalé du côté du Mans, bien vivant celui-là. C'est un chien sur les voies de la 80 au kilomètre 174. Donc c'est pour vous qui circulez eh bien au Mans. Très précisément, vous empruntez juste la 80 en direction de Rennes ou bien vous arrivez dans la Sarthe. Vous êtes vigilant, quoi qu'il en soit, kilomètre 174 de la 81 dans les deux sens. Et puis vous êtes vigilant également du côté du sud-ouest du pays avec un chevreuil là aussi écrasé malheureusement sur les voies de la 62 entre Toulouse et Bordeaux. Pour vous qui remontez en direction de Bordeaux, c'est juste après Agen, au kilomètre 115. C'est là qu'il faudra serrer sur la gauche pour éviter ce chevreuil mort, apparemment percuté sur voie de droite, juste après l'échangeur 6.1 Agen-Ouest. Et puis tant que nous parlons de l'A62, pour vous qui arrivez sur Bordeaux cette fois, je vous rappelle la fermeture de la sortie de Pau-d'Ansac dans les deux sens, afin d'effectuer des travaux. Vous pouvez sortir à Langon numéro 3 ou à Labrède numéro 1.1. Une bonne nouvelle, puisque j'apprends que l'alerte aux chiens a été levée du côté du Mans sur la 81, donc plus de difficultés aucune dans ce secteur. En revanche, je lisais des obstacles dans le sud-ouest et un accident désormais à vous rappeler sur les voies de la 89 pour vous qui circulez depuis Bordeaux en direction de Lyon. C'est au kilomètre 243, juste après la sortie Égletons, qu'il faudra respecter le corridor de sécurité puisqu'un véhicule est arrêté sur bande d'arrêt d'urgence. Je conclue ce point trafic en vous rappelant quelques zones de travaux en vigueur cette nuit. On reste dans le sud-ouest du pays avec une fermeture à Toulouse. C'est le périphérique extérieur qui est fermé en direction de Bordeaux entre Montaudran 18 et Soupetard numéro 16. Et puis une dernière fermeture à vous rappeler sur l'autoroute A83 cette fois-ci. Nous quittons Toulouse en direction de cet axe entre Nantes et Niort. Attention puisque la sortie Chantonnet numéro 6 de la 83 est fermée cette nuit dans les deux sens de circulation. Sortie non loin de La Roche-sur-Yon. Vous pouvez emprunter les sorties Les Essarts ou Saint-Hermine. Tout au long de l'été, sur le 107.7, nous vous proposons un voyage à travers les lieux mythiques où les Français ont dansé d'hier à aujourd'hui. Et dans un instant, le premier épisode de notre grande saga Ce soir on danse nous emmènera à Paris et Cannes dans les années 60 au Whisky à Gogo. Rendez-vous juste après Mylène Farmer.

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2: Notre saga démarre, vous l'aurez compris, dans les années 50. Si certaines boîtes de nuit existent déjà à cette époque, c'est bien au milieu du siècle dernier que s'imposent les codes des discothèques tels qu'on va les connaître ensuite. Et trois noms s'imposent dans l'histoire de cette révolution: Paul Passini, Régine et Lucien Lebovitz. Le premier est un ancien résistant du massif du Vercors qui va marquer le monde de la nuit en lançant à Paris une enseigne qui deviendra extrêmement connue, le whisky à gogo. Le principe, c'est qu'on y boit du whisky, donc, mais pas seulement. Et l'idée de génie de Paul Passini est d'y inviter à officier celle qui deviendra une des grandes reines des fêtes interlopes, Régine.
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2: Fort de ce succès, Paul Passini part ensuite sur la Côte d'Azur et en 1956, il ouvre un autre whisky à gogo à Cannes, avenue de l'Hérens. Et sa deuxième idée de génie, c'est d'y engager le tout premier DJ de l'histoire au lieu d'un orchestre.
4: 3, 2, 1, DJ.
2: Il s'appelle Lucien Lebovitz et il va officier au Platine à Cannes jusqu'en 1962. Habillé d'une blouse blanche, il n'est pas reconnu sous le nom de DJ mais d'opérateur, mais sa fonction est bel et bien d'ambiancer le dance floor.
5: Je ne les garde pas pour me faire remarquer, ni parce que je trouve ça beau, mais parce que ça me plaît.
2: Et d'éviter au maximum les slows.
6: Only you.
2: Certains sont quand même incontournables. Les soirées fastes, jusqu'à 1200 personnes se pressent au whisky à gogo de Cannes. Les plus chanceux y assistent au concert privé de Stevie Wonder ou de Demis Roussos et y côtoient Johnny Hallyday, Jean-Paul Belmondo ou encore Serge Gainsbourg pendant un demi-siècle. Le whisky à gogo de Cannes ferme ses portes le 31 décembre 2005.
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0: Vous êtes bien sur le 107.7, il est bientôt 2h, l'heure de vous retrouver pour les grands titres de l'actualité, suivi d'un retour à la météo et au trafic, surtout où tout se passe globalement bien. Attention tout de même à ces quelques animaux percutés sur la route, notamment non loin d'Orléans, si vous roulez sur la 71 en direction d'Orléans et de Paris. Attention, kilomètre 126, vous devez serrer sur la gauche après l'échangeur 3 Lamotte-Beuvron pour éviter un chevreuil percuté dans ce secteur. Le trafic revient juste après Garbage, rendez-vous à 2h pour l'actualité.

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1: Bonsoir à tous. Un premier 16e de finale de Coupe du Monde parfaitement négocié par l'équipe de France de football hier soir face à la Suède. Victoire 3-0 des hommes de Didier Deschamps au MetLife Stadium de New York. Kylian Mbappé s'est notamment offert un doublé, son 3e dans la compétition. L'autre but a été inscrit par Bradley Barcola. Une victoire convaincante des Bleus avant de retrouver le surprenant Paraguay samedi pour un remake du 8e de finale de 1998. Et puis autre résultat du mondial hier soir, la Norvège s'est défaite de la Côte d'Ivoire. Voire 2-1. Les Vikings affronteront le Brésil en 8e de finale. En France, le gouvernement a attaqué sur sa gestion de la canicule par les écologistes. Le parti de Marine Tondelier a annoncé le dépôt d'une motion de censure pour dénoncer l'impréparation des troupes de Sébastien Lecornu face à la crise liée aux fortes chaleurs. Météo France alerte sur un nouvel épisode caniculaire en France, probablement dès ce week-end, avec des températures supérieures à 35 degrés. Toujours en France, les candidats à l'élection présidentielle 2027 ont les